0: pendant 21 ans prisonnier dans les camps, forcé de travail, dans les prisons, etc. Et au bout de 21 ans, il a été relâché et quelques années plus tard, il a été nommé évêque dans une région qui s'appelle Hebei, c'est à peu près 2 heures au sud de Pékin. Or, cet évêque, qui s'est retrouvé évêque, n'avait dans son diocèse, enfin, son diocèse était complètement exsangue après la révolution culturelle, la destruction de tout ce qu'il y avait de chrétiens, et il s'est retrouvé tout seul comme évêque. Alors, Monseigneur Le Gall, mettez-vous à sa place, hein, si vous aviez un diocèse avec personne autour de vous, comment est-ce que vous commenceriez? Alors, ben lui, c'était un amoureux de la Sainte Vierge. Tous les jours, il faisait fidèlement son chapelet, il priait la Sainte Vierge, d'ailleurs c'est certainement grâce à elle qu'il a survécu dans ces prisons communistes. Et il avait un tel amour pour la Sainte Vierge qu'il a décidé de faire un deal avec elle. Il disait toujours à ses proches, voilà, quel drôle de berger je suis un berger sans brebis, j'ai même pas une église, j'ai même pas un couvent, j'ai même pas un séminaire, j'ai même pas des prêtres autour de moi, pas de religieux, pas de religieuse, pas un orphelinat, pas, rien, rien, rien. Alors, il a pris la Sainte Vierge entre quatre yeux, si j'ose dire, et en fait, il lui a demandé de l'aider. Il a entendu parler d'apparition mariale qui se trouvait dans le sanctuaire de Ben Sishan, où il est apparu en fait en 1982. Vous voyez, c'est tout récent. Alors, il a décidé d'y aller. Alors, voilà comment lui-même raconte, je vais donner ses propres mots. Une voix semblait me pousser à aller rencontrer ma mère céleste là-bas. Et nous avons prié le rosaire à genoux. Et durant la prière, elle m'est apparue près de l'église, vêtue de blanc, avec une ceinture bleue. J'ai regardé dans ses yeux, très important dans la prière, regarder les yeux de Marie en esprit. J'ai regardé dans ses yeux et elle a regardé dans mes yeux. Ô Mère, puissiez-vous toujours me garder votre regard posé sur moi. Le lendemain, j'ai célébré la messe dans l'église à ses intentions. Une messe très importante, car pour moi, j'ai offert les 60 000 fidèles de mon diocèse, qui n'en avaient rien du tout, et je me suis offert moi-même, ainsi que tout mon diocèse, et je les ai tous consacrés à la Sainte Vierge. Alors voilà le deal. Je lui ai dit, comme je n'ai rien, je ne peux rien faire. Alors je te consacre mon diocèse à toi, ma mère. Prends-en soin toi-même. Et ma mère Marie me dit, elle a entendu cette parole intérieure, mon enfant, ne t'inquiète pas, je prendrai soin de toi comme je prends soin de mon fils Jésus. Et il en fut ainsi. Alors la Vierge a accédé à sa requête, parce qu'à son retour, croyez-moi, il y a les témoins qui sont ici parce qu'on a été ensemble dans toute cette région, on a vu de nos yeux, j'ai visité les lieux, etc. En peu de temps, il a pu créer un séminaire, les vocations ont commencé à affluer, il a relancé la congrégation Sainte-Thérèse, il a ouvert un orphelinat, un centre de vocation, un centre de formation pour les laïcs, etc. J'ai même été là-bas pour témoigner, donc je l'ai vu de mes yeux. Alors cet évêque a fait ce deal avec la Sainte Vierge. Et aujourd'hui, beaucoup d'évêques, beaucoup de prêtres, beaucoup de gens d'église, beaucoup de laïcs consacrés se trouvent dans une certaine difficulté, avec des vagues contraires très importantes. Ils se trouvent dans l'impuissance, bien souvent, devant l'immense tâche. Je connais des curés qui ont 20 paroisses, je connais des curés qui ont 30 paroisses. Il est impossible d'aller voir chacun, d'être le berger de chaque âme de ces personnes. Donc nous nous trouvons dans cette situation de l'évêque de Chine. Et qu'est-ce qu'il a fait? Il a dit, moi je ne peux rien, mais il a consacré. Il s'est consacré lui-même, il a consacré les fidèles de son diocèse, il a consacré tout son diocèse, et la Vierge a commencé à agir. Pourquoi? Parce qu'il recherchait purement la gloire de Dieu, il se confiait à la Sainte Vierge. Alors, la Vierge aujourd'hui est prête à faire des miracles, les mêmes miracles qu'elle a fait en Chine. Elle veut les faire en France, elle veut les faire en Espagne, en Italie, en Allemagne, dans toute l'Europe, dans tout le monde. Il suffit de se mettre complètement à son service, de l'aimer, de prier fidèlement tous les jours le chapelet. La Vierge l'a redit à Fatima et dans d'autres lieux. Le chapelet quotidien pour lui montrer notre amour et comme signe contre Satan que nous lui appartenons à elle. Voilà. Parce que ce temps que nous vivons est le temps de Marie, ce n'est pas le temps de Satan. C'est le temps de Marie et c'est le temps où elle donne des grâces comme jamais encore auparavant. Donc elle est prête à tout. Donc je voulais vous parler de cet évêque parce que je voudrais aussi en même temps vous dire comment faire pour vivre avec Marie, d'après ce que j'ai pu comprendre après 65 ans de vie sur la terre. Nous allons entrer dans ce mystère qui nous touche aujourd'hui. Voilà, le mot du pape, c'est « Bienheureuse celle qui a cru », c'est un mot de la visitation. Je vous invite à entrer vivant dans le mystère de la visitation. C'est le mystère où Marie se trouve enceinte de Jésus, et je voudrais que nous vivions ce mystère, non pas comme une vieille histoire qu'on relate comme une histoire historique, simplement, comme on a les livres d'histoire, parce que la parole de Dieu est vivante. Je vous invite à vous rendre en esprit dans la maison de Nazareth, et là, de voir la petite jeune fille qui s'appelle Marie de Nazareth, qui a 13 ans, c'est normal à l'époque d'être mariée à 13 ans, et elle est en train de faire la valise pour se rendre à Ein Carême, puisqu'elle vient de recevoir la visite de l'ange, elle a compris qu'Élisabeth avait besoin d'elle. Et là, je me trouve devant une personne extraordinaire. Elle est belle, belle, belle, belle. Je me souviens des mots de la petite Jacinta, qui avait 6 ans au moment des apparitions. Elle ne savait que dire « Oh, comme elle est belle, cette dame, comme elle est belle !» Elle est très belle. Je ne l'ai jamais vue, mais je sais qu'elle est très belle. Je me réserve pour le ciel. Non seulement elle est belle, mais elle est pleine de joie, elle est pleine de vie, elle est pleine d'amour. Et quand j'arrive, elle est toute contente parce que déjà, elle m'aime. Et je me dis, alors je suis scotchée au sol parce que je ne voudrais pas partir de là. J'ai trouvé un trésor, je ne veux pas quitter. Mais elle-même me dit, allez, donne-moi ta main, on va faire la route ensemble. La route entre Nazareth et Ein Carême, où se trouve Élisabeth. Alors je fais la route avec la Vierge Marie, main dans la main, je suis au ciel parce que je suis avec la Sainte Vierge. Et là, je me rends compte qu'elle est très, très concentrée, très recueillie. Évidemment, elle porte en elle le Fils de Dieu, Fils du Dieu vivant. Elle repasse dans son cœur toutes les paroles, les prophéties de l'ange Gabriel sur l'identité du petit. Et je vois qu'elle est très concentrée, très recueillie. Et là, je voudrais faire une petite parenthèse. C'est que, vous savez que quand un petit bébé est conçu dans le sein de sa mère, même si, à ce moment-là, son corps est minuscule, microscopique, en réalité, sa conscience d'amour est intégralement présente. Son âme n'est pas minuscule. Elle ne dépend pas de la taille du corps, ni de l'âge du corps. Son âme est intégralement présente. Alors même s'il n'a pas encore de cerveau pour pouvoir penser, il ressent très vite, dès qu'il arrive dans le sein de sa mère, il comprend tout de suite quel genre d'accueil lui est réservé. Et si la maman, pour des raisons qui sont les siennes, n'aime pas la vie, ne veut pas de la vie, rejette et refuse la vie, le petit le ressent. Et il comprend qu'il est là en trop, il est là par erreur, qu'il est bon à jeter à la poubelle, qu'il ne devrait pas être là, et que donc sa vie n'a aucune valeur. Et il devient très blessé. Et ces blessures très profondes de la conscience d'amour vont lui procurer des difficultés dans sa vie. Il aura des difficultés à s'aimer lui-même, à accepter son propre corps, sa propre personnalité. Il sera toujours en recherche un peu de son identité. Il va avoir des difficultés dans les relations. Il y aura peut-être un problème d'homosexualité qui, je fais une petite parenthèse encore, l'homosexualité n'est pas génétique, c'est un accident de parcours. Tous les médecins vous le diront. Et cet homme, cette femme aura des souffrances intimes grandes, peut-être aussi des tentations de mort, de dépression, etc. Alors ne vous inquiétez pas, je vous donne la réponse pour ça. Si au contraire, le petit trouve une maman qui est contente de concevoir la vie, de donner la vie, elle est heureuse, elle commence déjà à parler à son petit, à faire des plans avec lui, elle est heureuse, alors le petit va pouvoir croître selon l'harmonie que le Créateur a mis en lui, il va croître et se développer dans le sein de sa mère, dans la paix. Et cette paix, cet amour, cette tendresse de la mère va lui permettre d'être plus solide pour affronter les problèmes de la vie que tous nous avons un jour ou l'autre. Et cette personne sera donc plus équilibrée, plus forte dans la vie. Alors, moi je pourrais me dire, puisque je marche à côté de la Sainte Vierge, Waouh, comme il a eu de la chance, l'enfant Jésus, d'avoir une telle mère. Elle était que paix, tendresse, joie, vie, bonheur. Et elle a pu vraiment avoir la meilleure mère du monde. Et moi, dommage. Ma mère, elle était peut-être trop vieille, elle était peut-être trop jeune, elle était peut-être trop malade. Il n'y avait pas de mari, ou s'il y avait un mari, peut-être que le mari buvait, peut-être qu'il la battait, et puis peut-être qu'il était parti, et puis peut-être que ceci, et puis peut-être qu'elle a eu un deuil, et puis peut-être que, etc. Alors tous, plus ou moins, nous sommes blessés, et la Vierge Marie nous donne une réponse à ça, et c'est là qu'elle intervient, parce que cette maman que Jésus m'a donnée du haut de la croix, c'est pas une maman en plâtre, en pierre ou en plastique, même lumineux. C'est une vraie maman qui veut me porter dans son sein. Elle veut nous porter dans son sein. Saint Bernard de Clairvaux l'a dit, c'est un grand saint marial, que lorsque nous sommes sur la terre, nous ne sommes pas encore nés. Nous ne naissons que lorsque nous entrons au ciel. Mais lorsque nous sommes sur la terre, nous sommes portés dans le sein de la Mère de Dieu. Voilà la réponse. Lorsque nous sommes sur la terre, nous sommes portés dans le sein de la Mère de Dieu. Et Marie nous invite dans son sein maternel, ou si vous préférez, dans son cœur immaculé. Elle nous invite à habiter dans son cœur. Elle nous prend avec elle. De même qu'elle a porté Jésus dans son sein maternel, elle veut nous porter chacun de nous de la même façon. Bien sûr, il ne s'agit pas que mon corps rentre physiquement dans le sein de Marie, parce que Marie, elle nous enfante à cette vie qui ne finira jamais. Ma mère de la terre, que Dieu la bénisse, je l'aime beaucoup, elle m'a donné un corps pour mourir. Mais le corps spirituel et l'esprit que me donne la Vierge Marie, c'est pour la vie qui durera éternellement dans le ciel. Donc elle est encore plus ma mère que ma mère de la terre. Et alors, comme elle est vraiment une mère, avec des entrailles de mère, avec une tendresse de mère, parce qu'elle m'aime autant qu'elle aime son fils Jésus. Retenez ça, elle m'aime autant, elle t'aime autant qu'elle aime son fils Jésus. Parce qu'elle vit le commandement de Jésus, aimez-vous les uns les autres comme je vous ai aimé. Elle aime parfaitement, chacun de nous. Alors comme elle m'aime, qu'est-ce qu'elle va faire? Elle connaît le plan de Dieu sur ma vie, elle connaît mon chemin de vocation, elle connaît le rêve qu'a le Créateur sur ma vie. Et comme elle le connaît, elle fait tout ce qu'elle peut, dans la mesure où je lui laisse la liberté, pour me conduire sur ce chemin et devenir moi-même, selon l'identité du Créateur, c'est-à-dire la femme la plus heureuse du monde, l'homme le plus heureux du monde. Alors elle va m'aider, et si elle voit des blessures, parce que j'ai été victime du manque d'amour, du manque d'attention, de certains événements qui m'ont traumatisée, qu'est-ce qu'elle va faire? Elle va me réparer. Elle va me guérir. Elle va apaiser toutes ces blessures, elle va les transformer, elle va les nettoyer, comme elle a nettoyé les blessures de Jésus quand le corps de Jésus était descendu de la croix. Elle a nettoyé de la boue, des crachats, du sang, etc. Voilà, elle nettoie mes blessures, elle les rend lumineuses, elle les associe aux blessures de son Fils, et elle va compenser les manques d'amour dont j'ai souffert. Elle va compenser par son propre amour. Si bien que je vous invite tous maintenant à faire cette démarche, de dire à la Sainte Vierge, voilà, je vais maintenant entrer dans ton cœur immaculé. Je vais maintenant entrer dans ton sein spirituel immaculé. Et là, je vais retrouver Jésus, ton fils, parce qu'il est toujours avec elle. Et ce qu'il y a de beau, vous voyez, et ça c'est une chose que nos frères protestants doivent entendre, c'est que quand on a Marie et quand on vit en Marie, ben je dirais dans le même paquet, on reçoit la Sainte Trinité. Parce que en Marie, je trouve Jésus. Et Jésus a dit qu'il me voit le Père. Donc j'ai le Père en même temps que Jésus. Et qu'est-ce qui les unit tous les deux? C'est l'Esprit Saint. Donc dans le même paquet, j'ai la Sainte Trinité quand j'entre dans le sein de Marie. Alors je vais maintenant faire une petite minute de pause et de silence pour inviter chacun de vous, dans la liberté de votre choix, de votre conscience, de confier à Marie au moins une blessure profonde que vous avez en vous et qui vous empêche d'aimer, qui vous empêche de pardonner, qui vous empêche d'être heureux, qui vous empêche d'avoir la paix du cœur. Donnez-lui, elle va s'en occuper. Elle va vous faire cheminer sur le chemin de la guérison. qu'elle porte de la part de son fils en elle, parce que c'est le fils qui fait tout à travers elle. Et elle va vous donner cette paix divine qu'elle porte. Et comme elle a dit à la petite Jacinta de Fatima, que la paix de Dieu, nous la recevons par Marie. Dieu lui donne à elle, et c'est par elle que nous la recevons, c'est à elle que nous devons demander la paix, parce que la paix de Dieu passe à travers elle pour nous rejoindre. Nous allons maintenant fermer les yeux pendant une minute et dire à Marie cette blessure qui nous occupe et qui nous torture peut-être et qui nous porte vers la tristesse, vers la dépression, vers l'agacement, la colère peut-être, la révolte peut-être, ou la pensée de la mort. Alors nous allons vraiment lui donner cette blessure pour qu'elle la nettoie, qu'elle la transforme, la blessure de son fils, et puis surtout qu'elle nous remplisse de sa paix et qu'elle compense tous nos manques avec sa sainte présence maternelle et que son amour maternel qu'elle a pour Jésus et qu'elle a pour chacun de nous puisse nous redonner notre véritable beauté et notre véritable identité qui habite dans le cœur du Créateur. Comme je vous l'ai dit, nous sommes invités à prendre sa main et à nous laisser conduire par elle. Je voudrais vous raconter une autre histoire qui concerne un de mes amis américains qui s'appelle David. Une cinquantaine d'années, David avait été victime à l'âge de 7 ans d'un viol. Et il est resté très très traumatisé, ça se comprend. Malheureusement, à l'âge de l'adolescence, il a bifurqué sur une mauvaise voie et lui-même a commencé à pratiquer ce qu'il n'aurait pas fallu pratiquer. Et il a commencé à faire du mal à d'autres personnes aussi. Et il a initié une vie vraiment de grande perversion, où il a détruit plusieurs personnes. Et donc, il vivait dans le péché, il était baptisé, il connaissait le Seigneur d'une certaine manière. Il savait qu'il vivait une vie de ténèbres, de péché, qu'il faisait du mal. Et petit à petit, il a conçu, d'abord, grande tristesse, un abattement, et même un certain désespoir. Ce désespoir a grandi en lui jusqu'au jour où il a décidé de se suicider parce qu'il n'en pouvait plus. Il s'était mis dans des conditions de vie intolérables, il était coincé dans toutes les manières, et il a décidé de se suicider un jour. Il avait tout préparé son suicide lorsque quelqu'un, ce matin-là, a frappé à sa porte et lui a dit « David, écoute, j'organise un pèlerinage à Medjugorje et je t'invite. Il n'y aura rien à payer, je t'invite. » Et David a pensé à ce moment-là « Bon, je renonce à me suicider aujourd'hui, j'y vais. » Il a commencé à errer dans les rues. C'était en pleine nuit, il faisait noir. Et dans son errance, par hasard, il s'est retrouvé devant la statue d'une Vierge blanche qui avait la main étendue comme ça et l'autre sur son cœur. Et il s'est approché et là, il est tombé à genoux en sanglotant et en disant toutes les misères de son cœur. « Je n'en peux plus, je veux mourir. » Ma vie a déjà été trop longue, j'ai déjà fait trop de mal, je suis une mauvaise personne, je n'ai qu'à mourir, ça suffit comme ça, je n'en peux plus. Il sortait toute sa misère devant la statue de la Sainte Vierge. Lorsqu'il a entendu une voix féminine très douce qui disait « David, donne-moi ta main et permets-moi de te conduire à mon fils Jésus. » Alors il s'est retourné. Il a regardé partout, il n'y avait pas un chat, c'était en pleine nuit. Et la voix a répété la même chose. « Donne-moi ta main, David, et permets-moi de te conduire à mon fils Jésus. » Et là, il a compris que c'était la voix de la Sainte Vierge. Alors, il a sauté la petite barrière et il a grimpé. Et il a vraiment mis sa main dans la main tendue de la Sainte Vierge. Mais là, il a continué à crier, à pleurer, à se lamenter. « Je n'en peux plus, je veux mourir, j'ai trop de problèmes, je n'arrive pas. » J'ai fini ma vie, c'est terminé. » Et là, à nouveau, la voix a parlé. « David, donne-moi tous tes problèmes et tes souffrances et permets-moi de les présenter à mon fils Jésus avec un cœur de mère. » Avec un cœur de mère. Et là, il a compris qu'il devait faire aussi ce que la Sainte Vierge lui demandait. Alors là, il lui a déballé tout, mais absolument tous ses problèmes, les choses les plus horribles de sa vie, toutes les difficultés, son traumatisme d'enfance, etc. Et voilà. Ça a duré un certain temps. Et quand il a eu fini, il avait la paix dans son cœur. Il avait lâché son paquet dans le cœur immaculé de Marie. Il est reparti se coucher, l'a dormi comme un enfant. Lorsque je l'ai rencontré pour la première fois, c'était 7 ans après cet événement. Il m'a dit « Sœur Emmanuelle, tu ne me croiras pas peut-être. » Mais depuis cet événement, cette nuit où j'ai mis ma main dans la main de la Vierge, je ne suis plus jamais retombée dans les péchés terribles que je pratiquais auparavant. La Vierge m'a vraiment pris avec elle. Elle me conduit. Je tiens sa main tous les jours et je sais que si je la lâche, je suis perdue. Je tiens sa main comme un enfant. Elle me conduit et maintenant j'ai la paix dans mon cœur. Je suis un homme heureux et j'ai le bonheur de pouvoir témoigner que la Vierge peut nous conduire, peut nous guérir, peut nous restaurer, peut nous rendre notre beauté. Alors, qu'est-ce que ça veut dire, prendre la main de la Vierge? Il ne s'agit pas seulement de mettre notre main dans une statue qui aurait la main tendue. Il s'agit de nous laisser conduire par elle. Et elle ne fait que nous redonner l'Évangile. Elle ne fait que nous rappeler les paroles de son Fils. Elle est venue pour son Fils, que ce soit à Lourdes, à Fatima, à Pontmain, rue du Bac, à Medjugorje. Elle vient pour son Fils, pour nous diriger vers son Fils, pour nous donner à son Fils, pour nous donner son Fils. Prendre la main de Marie, c'est accepter de marcher sur le chemin qu'elle nous trace. Vous savez, comme les enfants, il y a des enfants un petit peu vigoureux, et bien quand l'enfant veut aller à gauche et que la maman sait qu'il faut aller à droite, et bien si l'enfant échappe à la main, elle va le rattraper. Vous voyez ? Donc c'est une main assez ferme qu'il nous faut tenir. Et la formule, je dirais, pour être bien sûr de marcher avec la Vierge main dans la main, c'est vraiment de lui dire « Écoute, maman, dans cette situation qui est la mienne, dans ce choix que je dois faire maintenant, toi, qu'est-ce que tu choisirais? Toi, qu'est-ce que tu déciderais ?» Et là, on prend un moment de recueillement, silence, pour laisser à la Vierge le soin de incliner notre cœur. Je ne dis pas que vous allez entendre sa voix, mais incliner votre cœur vers la volonté de Dieu. Parce que c'est ça qu'elle fait. Quand on lui laisse la porte ouverte, elle incline notre cœur imperceptiblement vers la volonté de Dieu. Donc la meilleure route pour nous. Et quand au bout d'une minute de recueillement, on fait une décision, bien on a toutes les chances de faire la bonne décision dans le sens de la volonté de Dieu. Pour donner mon propre exemple, parce que j'ai un tempérament un petit peu spontané, et quelquefois je réagis un petit peu trop vite aux choses, très souvent quand je dis « Maman, qu'est-ce que toi tu ferais à ma place ?» Je pense faire ça. « Qu'est-ce que tu ferais à ma place ?» Mais presque à tous les coups, elle me dit « Non, je ne ferais pas ça. » Donc je suis obligée de changer mes batteries. Voyez. Alors c'est ça, tenir la main de la Vierge. « Maman, qu'est-ce que toi tu déciderais ? Qu'est-ce que toi tu ferais à ma place ?» Alors c'est très beau parce que la Mère de Dieu est la seule maman qui, même avant la conception du petit, connaissait l'identité de son petit qu'elle allait concevoir, grâce aux prophéties de l'ange. Et c'est la seule maman qui a pu aider son enfant à devenir ce qu'il était en puissance devant le Créateur, devant son Père, le Père éternel. Et la Vierge Marie connaît quelle création merveilleuse Dieu a faite pour nous. Elle connaît notre devenir. Et même si nous sommes le pire des scélérats aujourd'hui, et il y en a peut-être parmi nous, qu'il soit béni, qu'il soit le bienvenu, si on est le pire scélérat, elle porte dans son cœur la connaissance du saint que Dieu veut faire de cette personne-là. Et elle va tout mettre en œuvre pour diriger ce pécheur vers le degré de sainteté et de gloire le plus grand, le plus magnifique que le Créateur a préparé pour lui. Alors je vous invite encore à faire une petite minute de silence pour que, intimement dans votre cœur, vous fassiez ce deal avec la Sainte Vierge de prendre sa main et de lui dire « Maman, où que tu me conduises, quel que soit le chemin, eh bien, je te donne ma main et je vais me laisser faire. Et quand je voudrais aller à gauche alors que toi tu veux aller à droite, je te suivrai à droite. Je prends cette décision et je vais tout faire pour m'y tenir. Et si je m'échappe, rattrape-moi s'il te plaît. Amen. »
1: C'est pas possible.
0: Mais qui c'est ces personnes-là?
1: Il y a du monde. Enfin, mais attends. Moi, j'ai rien compris, tu sais. Elle parle que des miracles.
2: Oui, ça existe encore.
1: Mais non, hein. C'est dans sa tête. Des histoires pas possibles, hein. Franchement, c'est elle, sœur Emmanuelle?
2: C'est celle qu'on entend parler partout dans le monde.
1: Bah, je sais pas. Écoute, elle a pas arrêté de dire des histoires un peu incroyables. Ça vous arrive, vous, des histoires miraculeuses comme ça? Bah, pas beaucoup, hein, apparemment. Je sais pas, moi. Il n'y a pas la foi, hein? Ça doit être ça quand même.
2: Ah bon?
1: Tu crois?
2: Moi, je sais pas trop. Elle a parlé d'une vierge en plastique tout à l'heure. Bah, j'en ai acheté une. Alors, je sais pas s'il faut que je la garde. Elle est pas en plastique, Marie.
1: Ah, moi, j'en ai une en porcelaine, hein? Écoute. Je sais pas, moi, mon Gaston, il vient jamais à la messe. Par miracle, hein, j'ai prié chapelet sur chapelet. Jamais venu. Pas de miracle, hein. Pas de miracle. C'est pas pour moi, ça. Je sais pas pourquoi je suis là. Et elle a pas de réponse, hein, t'entends?
0: Ah ben si, si, attends, j'ai une réponse, hein. Alors là, la réponse, elle va jaillir tout de suite, hein.
1: J'attends, hein.
0: Bon, bien. Eh ben, je vais te dire, t'as drôlement de la chance.
1: Ah bon?
0: T'as drôlement de la chance.
1: Ah.
0: Ah oui, oui. D'abord, je suis dans le même sac que toi. Moi, j'ai jamais eu de miracle dans ma vie. Enfin.
1: Ah, tu vois? Pas pareil,
0: attends. Alors, je dis que t'as de la chance.
1: Ah.
0: Parce que n'oublie pas la parole que Jésus a dit. Aujourd'hui, on célèbre plus que jamais l'année de la foi. Et Jésus a donné une parole qui te concerne.
1: Ah.
0: Oui. Il pensait à toi ce jour-là.
1: Uh-huh.
0: Il a dit, heureux ceux qui croient sans avoir vu. Eh bien, moi, je suis comme toi, j'ai jamais rien vu. J'ai jamais rien entendu.
1: Ah, ben ça, c'est pas vrai, hein.
0: Ça n'empêche pas que je crois avec ma petite foi, je lui demande de l'augmenter, mon Dieu. Mais heureux. Alors, je connais beaucoup de voyants, j'ai vu tous ces gens-là qui ont eu des miracles, je les ai rencontrés. Mais alors, moi, je préfère être comme je suis et comme tu es toi. Tu sais pourquoi? Parce que, et surtout dans la communauté des béatitudes, il y a donc 7 plus une béatitude, la 8e. Mais il y a une autre béatitude, c'est celle que Jésus a dit. Heureux ceux qui croient sans avoir vu. Alors moi, quand je vois un voyant, je dis, ben, je te plains beaucoup. Je te plains, moi je préfère être comme je suis. Parce que moi, qui suis des béatitudes, eh bien moi, je n'ai rien vu. Donc j'ai cette béatitude de croire sans voir. Eh bien toi, c'est déjà raté, t'as vu.
1: Ouais. En fait, son histoire.
0: Alors,
1: elle a dit quelque chose de vrai, mais elle a dit quelque chose de faux.
0: Ah bah
1: oui. Elle a dit, moi, j'ai pas vu, pas entendu. C'est pas vrai. Tu as entendu. Donc, c'est heureux ceux qui entendent. Pour croire, c'est pas ça?
0: Bah, moi, je t'ai dit, j'ai rien vu, j'ai rien entendu.
1: Ah bah si, puisque t'as entendu tous les miracles de tes témoignages.
0: Ah ben justement, pourquoi je suis venue ici à Lourdes? C'est pour vous raconter l'histoire. Moi, on m'a raconté l'histoire, et là je suis témoin, je viens comme témoin, je viens pas comme théologienne et tous ces gens-là, je viens comme témoin pour dire ce que le Seigneur peut faire. Et bienheureux ceux qui écoutent les témoins pour pouvoir savoir que Dieu est capable de nous porter vers le ciel. Mais celui qui marche selon la voie de la petite Thérèse, voilà, dans le, comme elle l'appelle, la monotonie du quotidien.
1: Ah oui.
0: Elle préfère la monotonie du quotidien aux extases. J'ai dit, c'est pas facile, mais la récompense est meilleure, parce que là, t'as plus de mérite. Et puis, je vais te dire une chose, les voyants, quand t'as vu la Sainte Vierge, c'est très gentil, mais après, ils ont des épreuves en proportion de ce qu'ils voient, je te le dis.
1: Oula.
0: Et c'est normal. Donc moi j'ai dit à la Sainte Vierge, je ne cherche pas à te voir, je vais attendre le ciel. Prudence. Et les gens disent, ah, t'as de la chance de voir la Sainte Vierge. Non, si tu peux te réfréner de ne pas m'apparaître, je serais bien contente.
1: Bon, pour la Sainte Vierge, on est d'accord. Mais pour que Gilbert aille à la messe, comment on fait?
0: Eh bien, tu persévères dans ta prière, garde Sainte Monique. Le Seigneur a été très intelligent avec Sainte Monique. Elle avait un fils qui faisait toutes les bêtises du monde, Augustin. Elle a prié comme une folle, elle a prié comme une malade pendant 22 ans.
1: 22
0: et elle s'est
1: ans.
0: Pas lassée. Attends, elle s'est pas lassée. Mais le Seigneur avait son plan. Eh bien, le plan, c'était de convertir en Augustin grâce à toutes ses prières. Mais il a fait coup double. Parce que non seulement maintenant on a Saint Augustin, mais on a Sainte Monique. Coup double.
1: Oh.
0: Alors toi, t'es appelé à la sainteté en persévérant.
1: Bon, ça veut dire que même si Gilbert, il va pas à la messe, c'est bon avec la foi, quoi.
0: Ah ben complètement.
1: Bon ben c'est bon, on
0: persévère,
1: peut y aller.
0: En le bénissant, en bénissant Dieu pour le brouillard dans lequel tu es.
1: Bon ben alors je vais aller déposer ma rose à la Vierge. Allez, on va à la grotte.
0: Eh ben c'est bien.
1: On y va.
0: Amen. Alors je vais peut-être me faire critiquer, mais j'ai une autre histoire. Puisque ce soir nous allons vous offrir la possibilité de vous consacrer à la Sainte Vierge, je vais raconter l'histoire de Valentina, parce que vraiment celle-là, elle est super. Valentina, une de mes amies, donc elle a aujourd'hui 30 ans, c'est une jeune fille de notre monde. Elle est née en Ukraine, dans un milieu vraiment communiste pur et dur, dans le vide spirituel le plus total. Bon, elle a été vaguement baptisée à la demande de sa grand-mère, qui elle priait notre Père de temps en temps. Et quand elle est devenue adolescente, bon, elle a fait une formation de coiffeuse. Elle était très très triste, parce que ses circonstances de vie, sa famille était pauvre, il ne pouvait rien faire. Il y avait vraiment un mur devant elle où, pour son avenir, c'était le vide spirituel. Alors, sa famille a gagné ce qu'on appelle la carte verte. C'est une carte que donnent les Américains pour pouvoir partir aux États-Unis. Et elle a bénéficié de cette carte verte. Elle est partie aux États-Unis. Et là, elle a... Enfin, pas un mot d'anglais. Et là, elle a vécu une autre forme de vide spirituel, le vide, eh bien, américain. C'est-à-dire beaucoup de choses matérielles, mais le vide intérieur. Dans sa détresse, un jour, elle s'est souvenue de la grand-mère qui lui avait quand même appris le Notre Père. Alors, elle a fait un essai. Elle a dit, « Dieu, si vraiment tu es Père et que tu existes, fais-le-moi savoir. » Et à ce moment-là, elle a reçu une grande paix dans son âme, dans son cœur, une paix qu'elle n'avait jamais goûtée auparavant, et elle a compris que Dieu existait. Alors elle était paumée parce qu'elle ne savait rien de Dieu, si ce n'est qu'il était Père. Alors elle s'est débrouillée, elle a rencontré des catholiques, elle a été instruite, et elle est devenue une catholique fervente. Puis un jour, elle a déboulé à Medjugorje, et elle a découvert la Mère de Dieu, et elle s'est prise d'affection profonde pour la Mère de Dieu, et elle a compris que par la Sainte Vierge, elle allait trouver sa vocation. Pourquoi elle était née? Pourquoi elle vivait? Quel était le sens de sa vie? Alors, un jour qu'elle priait, dans un endroit devant un grand Christ, à Medjugorje, elle a eu une inspiration, parce qu'elle était tellement heureuse de toutes les beautés que donnait la Sainte Vierge, de cet amour de tendresse de la part de la Mère de Dieu. Elle était tellement comblée par Dieu et par la Sainte Vierge, qu'elle s'est dit, il faut absolument que j'amène les jeunes de mon pays, l'Ukraine, à toi, Marie. Et elle a dit, voilà, j'ai trouvé ma vocation. Mais il faudra que tu t'occupes des factures, parce que moi, j'ai rien. Alors, elle est repartie vers chez elle, vers son hôtel, et là, en route, elle rencontre un homme qu'elle ne connaissait pas du tout, et qui lui dit, mademoiselle, excusez-moi, je ne veux pas vous importuner, mais j'ai quand même quelque chose à vous dire. J'ai reçu dans mon cœur que vous étiez appelé à amener les jeunes de votre pays ici à Medjugorje, à la Sainte Vierge, et en ce qui me concerne, je vous propose de financer l'opération. Alors elle était complètement abasourdie par et la confirmation de sa vocation. Alors pour faire la version courte de cette histoire, elle est repartie en Ukraine, où elle a trouvé une situation morale désastreuse, un mépris de la vie, les avortements, les vieux qui étaient euthanasiés, la pauvreté, le mépris des pauvres, alors la saleté, vraiment, son cœur s'est retourné de compassion pour ces pauvres, et elle s'est introduite un peu dans le milieu médical, et elle a proposé, pas seulement d'amener les jeunes de son pays à Medj, mais en même temps d'amener des médecins qui tous étaient athées et pratiquaient l'avortement allègrement et se faisaient beaucoup d'argent. Alors elle l'a invité de venir en faire un voyage en Herzégovine, un beau pays, tout ça, elle les a alléchés un petit peu, et surtout c'était gratuit. Alors elle a fait un premier quart de 50 médecins athées avorteurs. Ah ben oui. Ah, mais elle se laissait conduire complètement. Enfin, elle avait dit, je suis complètement ton instrument, sers-toi de moi, je n'ai pas d'autre plan que le tien pour ma vie. Voilà le secret. Je n'ai pas d'autre plan pour ma vie que le tien, Seigneur. Voilà. C'est ça le secret de Valentine. Alors, elle avait fait aussi un autre deal avec la Sainte Vierge. Elle avait dit, bon, je te les amène ici, mais après toi, tu t'en occupes. Alors, elle avait dit, je vais les amener sur la colline de Pot-de-Bordeaux, des apparitions, et là, devant la statue, je vais leur proposer à tous, qui sont tous athées, de se consacrer à ton cœur immaculé, et comme ça, tu pourras travailler chez eux. Alors tous ont fait la consécration sans rien comprendre de ce qu'ils faisaient. Ils sont redescendus de la colline et le soir, à l'auberge, une des personnes s'est levée en disant « Je voudrais donner un message, je voudrais témoigner à tout le monde ici présent. » Une personne de 60 ans, très connue en Ukraine, dans sa ville, parce qu'elle était un grand ponte de l'hôpital où elle travaillait, mais en même temps elle chapeautait d'autres hôpitaux de la région, parce que c'était une personnalité. Et elle a dit « Voilà ». Lorsque nous avons commencé à grimper la colline, et vous savez, pour ceux qui ont été là-bas, combien il y a de pierres sur cette colline, lorsque j'ai commencé à grimper, soudain, les pierres de la colline ont complètement disparu à mes yeux. Et à la place, la colline était recouverte des ossements et des crânes des bébés que j'ai avortés depuis 40 ans. Et elle s'est mise à pleurer. Et elle a montré ses mains comme ça, elle a dit « Regardez ses mains !» Ses mains ont tué une ville entière. Tout le monde a sorti son mouchoir, j'ai pas besoin de vous le dire. Et pour faire encore une histoire courte, tous se sont convertis, et de retour en Ukraine, ils ont complètement changé l'ambiance de l'hôpital. Les avortements ont été arrêtés immédiatement, ainsi que les euthanasies, et ils se sont tous mis à créer des postes d'accueil pour les femmes enceintes, pour les exhorter à aimer la vie, à accepter la vie. Ils se sont convertis. Quant à Valentina, elle, après cette expérience extraordinaire, elle a continué à faire ses quarts. Elle ne fait pas payer ses médecins richissimes parce qu'elle dit « Je ne veux pas un centime de dépenser pour ce pèlerinage d'un centime qui viendrait du sang des innocents. » Alors, à chaque fois, elle dit à la Sainte Vierge « Le prix du voyage et de l'hôtel, c'est ton problème. » Et je peux vous dire qu'à chaque fois, elle reçoit juste le prix du quart qu'elle amène à Medjugorje. Et pour vous dire ce qui s'est passé maintenant, ça s'est passé. Le premier quart était en 2011. Eh bien, aujourd'hui, elle a amené à peu près un millier de personnes avec beaucoup de médecins athées. La grande majorité s'est convertie. Plusieurs hôpitaux d'Ukraine ont complètement arrêté l'avortement. Et quand je parle avec Valentina, elle me dit, tu vois, tel était l'hôpital, telle ville, il n'y a plus du tout d'avortement. On est en train de couvrir toute l'Ukraine avec ces docteurs qui ont une foi vivante maintenant. Et quand on aura fini avec l'Ukraine, on passera au reste du monde. Cette petite jeune fille de 30 ans maintenant, sans instruction, coiffeuse de son métier, qui n'a jamais vraiment étudié la théologie, mais qui a un sens de la vérité de Dieu, qu'est-ce qu'elle a fait? Et c'est ça que je vous invite à faire aussi. Elle a dit à la Sainte Vierge, « Totus tous, tout à toi Marie. » Et se consacrer, c'est pas seulement dire une prière, même très belle, on connaît beaucoup de prières de consécration. Et se consacrer, c'est appartenir à celui à qui on est consacré. Que ce soit le cœur sacré de Jésus, le cœur immaculé de Marie. Nous appartenons à Marie, nous appartenons à Jésus. Mon corps, mes yeux, mes oreilles, mes pieds, tout ça, ce sont maintenant les membres de Marie, les membres de Jésus. Et si un jour je tombe malade, ça m'est arrivé d'avoir un problème, quand je me suis cassé le bras, j'ai pas dit « Seigneur, j'ai le bras cassé, fais quelque chose ». J'ai dit « Seigneur, je te signale qu'un de tes bras est cassé, parce que ce bras, c'est à toi. Je t'ai donné mon corps, donc si tu veux avoir un bras cassé, c'est ton problème. » Et c'est comme ça, nous appartenons à ceux à qui nous sommes. Alors non seulement nous appartenons à eux, mais l'extraordinaire fruit de cette consécration, c'est qu'ils nous appartiennent, c'est-à-dire que toutes les beautés

consécration au cœur immaculé de Marie. J'espère que je vous ai rendu un petit peu jaloux avec l'histoire de Valentine. Est-ce que je vous ai rendu un peu jaloux? Bon, alors voyez, une vie complètement donnée. Son avenir dépend entièrement de comment elle va être conduite par la Sainte Vierge. Alors, ouvrez votre cœur pendant une minute de silence et puis voyez si vous voulez vous aussi dire à la Sainte Vierge « Totus tus, tout à toi Marie, tout à toi Jésus ». J'ai appris quelque chose il y a quelques jours que je ne savais pas sur Lourdes. C'est que la grotte de l'apparition de la Sainte Vierge, à l'époque de Bernadette, était un lieu immonde. En fait, ils appelaient ça la tute des cochons. C'était un parc à cochons. Donc c'était dégoûtant. Et c'est incroyable que la Vierge, où elle allait dire à Bernadette « Je suis l'Immaculée Conception, la toute pure », elle a choisi le lieu le plus immonde qu'elle a trouvé dans la région, la tute aux cochons. C'est pas très cachère pour une juive d'aller là-bas. Pourquoi elle a choisi cela? Eh bien, comme dit la petite Thérèse, et comme l'a fait Jésus, elle se met à la table des pécheurs que nous sommes. Elle est venue pour nous purifier. Et d'ailleurs, elle l'a dit, allez boire à la fontaine et allez vous y purifier. Et Marie ici nous invite à une confession des péchés. Elle, la toute pure, qui nous aime infiniment avec l'amour même de Dieu, elle voit quand elle nous regarde les zones sombres, les zones opaques qui sont dues à nos péchés, et elle en souffre. Mais son regard plonge beaucoup plus loin, et elle va rejoindre cette partie de nous-mêmes très intime où habite la Sainte Trinité. Alors elle voudrait nous nettoyer de ces zones opaques pour que nous puissions être transfigurés, nous puissions irradier la lumière de Dieu. Alors nous allons nous laisser purifier par elle. Elle va faire son travail de purification, parce que rien que de l'approcher, déjà, on se sent purifié. Et elle vient à notre table de pécheurs pour nous amener à son Fils. En fait, j'ai remarqué que la Vierge était la meilleure rabatteuse pour Jésus. Elle est la rabatteuse pour nous amener à Jésus et pour que nous soyons avec lui. Alors, c'est pendant la 9e apparition qu'elle a demandé à Bernadette une chose qui était très difficile, d'aller gratter au fond de cette grotte à cochons, d'aller gratter le sol, et tout le monde a pensé, parce que ça s'est produit peut-être 3 fois, je crois, dans les apparitions, elle est devenue folle, elle est complètement partie. Elle a gratté, et là, il y a une petite source qui a commencé à jaillir, et qui a été de plus en plus limpide et claire, et c'est l'eau, aujourd'hui, que nous buvons, aux sources de là, près de la grotte, et c'est l'eau dans laquelle nous nous baignons dans les piscines, avec des grâces qui ont débordé depuis cette époque-là, qui n'ont cessé de régénérer, de libérer, de nettoyer et souvent de guérir. Alors je voudrais encore vous raconter une histoire pour vous montrer comment travaille la Sainte Vierge dans ce domaine-là. Une histoire extraordinaire qui concerne l'Amérique. Il s'agit d'un certain Claude Newman. Alors Claude Newman a été pris de sa mère qui n'était pas bien, il a été confié à la grand-mère, mais la grand-mère s'était mariée avec un autre, et Claude était témoin de ce grand-père qui abusait vraiment de sa grand-mère, qu'il aimait beaucoup, et c'était tous les jours des scènes terribles. À la fin, il en a eu marre et il a assassiné le grand-père. Résultat, il a été condamné à la chaise électrique. Donc il est entré dans la prison, il ne savait ni lire ni écrire, il ne savait rien de la religion, il connaissait absolument même pas Jésus. Il s'est retrouvé dans cette prison avec 4 autres détenus. Et un jour, il avait remarqué, au cou d'un des détenus qui étaient des gens vraiment criminels, blasphémateurs, la racaille, quoi, de l'Amérique, l'un d'eux avait une médaille miraculeuse autour du cou. Et il lui dit, mais qu'est-ce que c'est que cette médaille que t'as? Ben, je sais pas, quelqu'un m'a donné ça, je sais pas ce que c'est, ben tiens. Puis alors, dans sa colère, il a arraché la médaille, il t'a qu'à la porter toi-même. Alors, Claude ne savait absolument pas de quoi il s'agissait, mais il a mis la médaille. Pendant la nuit, il a été réveillé par un petit geste sur l'épaule, très doux. Il a ouvert les yeux, et là, la Sainte Vierge se tenait devant lui. Belle, belle, belle, belle, belle, belle, belle, infiniment belle. Et elle lui a dit, appelle un prêtre

catholique. Alors il a réveillé les autres, je veux un prêtre catholique, je veux un prêtre catholique. Alors c'était le branle-bas de combat dans la prison en pleine nuit. Bref, il y avait un aumônier qui s'appelait le père O'Larry, et qui est arrivé, et il a trouvé cette situation incroyable, et il a voulu instruire ce Claude de la religion catholique, et d'abord de commencer par une bonne confession. Alors il a dit, ben maintenant je vais t'enseigner la confession. Et l'autre a dit, ben je sais, elle m'a expliqué, elle me l'a dit. Elle m'a dit, quand on se confesse à un prêtre, en fait, on ne se confesse pas à un prêtre, on se confesse à Jésus. Parce qu'à ce moment-là, on se tient au pied de la croix de Jésus, et si on est vraiment repentant de ses péchés, il y a le sang qui coule du cœur de Jésus sur nous, et ce sang nous lave de tous les péchés. Tu sais, elle m'a tout expliqué, hein, j'ai compris la confession. Alors, le prêtre était complètement retourné. Alors après, il a voulu lui parler de la communion, pareil, il dit, mais je sais, elle m'a tout expliqué. Bon, je ne vais pas rentrer dans les détails parce qu'il faut que... Alors, il s'est confessé, il a fait sa première communion. Lui qui ne savait rien de Jésus, la Vierge l'avait enseigné, il la voyait de temps en temps. Et le moment est arrivé de sa chaise électrique. Alors, il était radieux, il était content parce qu'il allait enfin la voir pour toujours. Mais voilà que, au moment où il devait passer à la chaise électrique, quelques minutes avant, le shérif chargé de l'opération prévient qu'une des huiles du gouvernement, je ne sais pas quoi, voyant sa bonne conduite, lui avait octroyé 15 jours de sursis. Alors on lui dit, t'as 15 jours de sursis. Mais il était désolé, il était complètement dévasté. Quoi? Mais qu'est-ce que j'ai fait pour avoir cette pénitence? Encore 15 jours sur la terre? Mais non, non, non, moi je voulais partir. À vous retarder, non, non, ça c'est trop. Mais qu'est-ce que j'ai fait? Alors, le prêtre a une idée. Et tu te souviens de James? Cet homme immonde, épouvantable, qui t'a fait tant de mal et qui te déteste, et qui est aussi dans la prison, parce que dans 4 mois, il va aussi passer sur la selle électrique. Qu'est-ce que tu dirais d'offrir ce grand sacrifice de survivre encore 15 jours pour sa conversion? Ah ben d'accord. Alors il a vaincu ces 15 jours de ténèbres sur la terre. Vous savez, quand on a vu, je connais beaucoup de voyants, ils m'ont dit, tu sais, quand tu as vu la Sainte Vierge, ne serait-ce que pendant 2 secondes, toutes les choses de la terre sont vraiment ternes. Et tu n'as qu'une envie, c'est qu'elles te prennent avec toi. Bon, je ferme la parenthèse. Donc, il a accepté de vivre encore ces 15 jours en esprit de sacrifice pour prier pour la conversion de James. Et puis, au moment de passer sur la chaise électrique, on lui a dit, est-ce que tu aurais un désir? Est-ce que tu aurais une parole? Oui, je voudrais faire la fête. La fête? Ben oui, on va faire la fête et je voudrais que tout le deuxième étage de la prison participe à la fête. On va avoir des ice cream, du Coca-Cola, on va faire la fête parce que je vais naître au ciel. Ils ont fait la fête. Et puis après, il est mort sur la chaise électrique et c'est reporté dans les journaux américains. Ils n'avaient jamais vu un détenu arriver sur la chaise électrique avec un tel sourire. 4 mois plus tard, c'était le tour de James de passer sur la chaise électrique. Et là, c'était pas du tout comme Claude. Il était dans le blasphème, dans les injures, dans la révolte. C'était très, très grave. Plusieurs fois, on lui avait proposé de voir un prêtre. Il avait dit non, non, non. Je ne veux pas de prêtre, laissez-moi tranquille avec votre bon Dieu, etc. Donc, au moment de la chaise électrique, le prêtre, qui est toujours le même, O'Larry, s'était caché pour ne pas être vu et provoquer de nouveaux blasphèmes. Or, avant que le jus ne passe dans la chaise électrique, James a ouvert les yeux, grand comme ça, et il a hurlé de peur. Alors, branle-bas de combat, mais qu'est-ce qui se passe? Qu'est-ce qui se passe? Il a dit, je veux un prêtre. Ah bon, alors le père O'Larry est sorti de sa cachette et dit, me voilà. Et là, James a raconté que, au moment où il était sur la chaise avant qu'on passe le jus, Claude Newman lui est apparu. Et la Sainte Vierge était derrière lui et lui tenait les 2 épaules. Il a vu la Sainte Vierge avec Claude. Et Claude lui a dit, tu sais, James, j'ai prié pour ta conversion et je demandais au Seigneur une grâce pour toi. C'est que, avant de mourir, tu puisses voir la place que Satan t'avait réservée en enfer si tu ne te repentais pas de tes péchés. Et c'est là que j'ai hurlé, il a dit. Il a vu la place que Satan lui avait réservée en enfer s'il ne se repentait pas de ses péchés. Alors là, je peux vous dire que la confession, eh bien, elle a fait une belle confession avec le cœur.
Il a vraiment donné ses péchés au Seigneur, s'est repenti, il a reçu l'absolution. Et ce qu'on peut dire, c'est qu'il s'est converti à la dernière minute grâce à la prière de Newman. Alors, pourquoi je vous raconte cette histoire? Parce qu'un jour, il y a une brave dame qui était très pieuse, qui disait son chapelet tous les jours, qu'elle est tous les jours priée à la rue du Bac. Je ne sais pas comment elle s'est organisée, mais une des médailles a atterri sur ce prisonnier. Et la Sainte Vierge s'est rendue présente dans cette cellule de gens, de criminels. La Sainte Vierge, la toute pure, était au milieu d'eux et elle a fait son travail. Et ça a fait 5 convertis qui sont vraiment maintenant au ciel et qui prient pour nous, j'en suis sûre. Voyez, la Sainte Vierge, elle va au milieu de nous, de notre péché, mais c'est toujours pour nous conduire vers le repentir, la confession de nos péchés, afin que nous soyons purs, parce que le trésor de la mère appartient à l'enfant. Et si Marie est immaculée, c'est son trésor, elle veut nous rendre immaculés. Le trésor de la mère appartient à l'enfant. Et tous ici que nous sommes aujourd'hui, nous sommes invités à nous laisser immaculiser, excusez-moi pour le néologisme, immaculiser en simplement en accueillant la Sainte Vierge dans notre vie et en la laissant nous conduire vers son Fils Jésus qui a versé son sang pour nous et qui nous invite à nous laisser laver de son sang dans le sacrement de la confession, afin que nous puissions aussi le recevoir dans la Sainte Communion, de vivre la messe et d'être transfigurés par cette vie divine qu'il est venu nous donner pour nous sauver de ce monde païen qui est le nôtre aujourd'hui. Parce qu'aujourd'hui, si on s'en sort en France et si on sort en Europe, c'est parce qu'il y aura des personnes, et les plus petites, les plus malades, les plus peu au niveau du monde, ce ne sera peut-être pas les grands noms qui sont sur les affiches, mais dans le secret de leur cœur, il y aura des cœurs qui seront entièrement livrés à Marie et par Marie livrés à Jésus et par Jésus livrés au Père. Et la Vierge a besoin de nous, elle a besoin de chacun de nous aujourd'hui, parce qu'elle prépare quoi? La victoire de son cœur immaculé qu'elle a prophétisé à Fatima. Et n'oubliez pas que nous sommes dans le bateau de la victoire, nous ne sommes pas dans le bateau de la détresse, nous sommes avec Marie et Jésus dans ce bateau. Elle a promis la victoire de son cœur immaculé et cette victoire, elle va prendre corps aujourd'hui dans chacun de nos cœurs. Et quand il y aura de plus en plus de cœurs qui vivront cette victoire de l'amour sur la haine et sur le désespoir, alors en règle générale, d'une manière générale, cette victoire prendra corps. Et n'oubliez pas qu'à Fatima, la Vierge a demandé, on se consacre individuellement à son cœur immaculé, au cœur de Jésus, que l'on se consacre en tant que famille, en tant que paroisse et en tant que nation. Le Portugal s'est consacré comme ça aussi. Et ainsi, on n'aurait pas les guerres. On les a eues parce qu'on n'a pas fait ce qu'elle a dit. Alors, elle a demandé qu'il y ait la consécration du monde, et en particulier de la Russie, que le pape fasse une consécration générale du monde à son cœur immaculé et au cœur de Jésus. Or, qui est le héros de cette consécration? Jean-Paul II. En 84, il a réalisé un coup de maître extraordinaire, aidé par la Vierge dont il tient toujours la main, et il a, en union avec tous les évêques du monde, il a consacré le monde au cœur immaculé de Marie. Et un de ses amis évêques, le Mgr Nilitsa, qu'on a très bien connu, un de nos amis, s'est rendu au Kremlin dans le musée de l'athéisme. Il avait mis la formule de la consécration au cœur immaculé cachée dans la Pravda, qui veut dire vérité en russe, mais qui était un tissu de mensonges. Il faisait celui qui lisait la Pravda, mais il consacrait la Russie au cœur même de la Russie, dans le musée de l'athéisme. Il consacrait la Russie au cœur immaculé de Marie. Il est venu rapporter la nouvelle à Jean-Paul II, qui était fou de joie. Alors, le grand cadeau que Marie nous fait aujourd'hui, que l'Église nous fait aujourd'hui, c'est que, eh bien, il y a un grand cadeau qui nous attend de la part de l'Église pour toute la communauté. Amen, alléluia.

qui accueille un prophète en sa qualité de prophète recevra une récompense de prophète. Matthieu 10, 41.

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Au numéro 27 du Rosaire de la Vierge Marie, si nous sommes, je vous le rappelle, au chapitre 3e, pour moi, vivre, c'est le Christ, le Saint-Pape nous dit que le rosaire est une méthode valable. Que la relation au Christ puisse profiter également du soutien d'une méthode ne doit pas étonner. Nous avons besoin de méthodes parce que nous sommes des êtres humains. Il y a des méthodes pour faire oraison, par exemple. Alors on peut bien sûr s'en affranchir. Il y a des périodes où on n'a plus besoin de... On a la grâce de Dieu, tout coule de source. Mais comme nous sommes des pauvres êtres humains et que nos élans souvent sont limités et qu'on retombe vite dans les choses très humaines, on a besoin d'aide et de méthode. Alors le soutien d'une méthode. Dieu se communique à l'homme en respectant la façon d'être de notre nature et de ses rythmes vitaux. C'est pourquoi la spiritualité chrétienne, tout en connaissant les formes les plus sublimes du silence mystique dans lequel toutes les images, toutes les paroles et tous les gestes sont comme dépassés par l'intensité d'une union ineffable de l'homme avec Dieu, est normalement marquée par l'engagement total de la personne dans sa complexe réalité psychologique, physique et relationnelle. Ceci apparaît de façon évidente dans la liturgie. Les sacrements et les sacramentaux sont structurés par une série de rites qui font appel aux diverses dimensions de la personne. La prière non liturgique exprime également la même exigence. Cela est corroboré par le fait qu'en Orient, la prière la plus caractéristique de la méditation christologique, celle qui est centrée sur les paroles « Jésus, Christ, Fils de Dieu, Seigneur, aie pitié de moi, pécheur », vous l'avez dans le Catéchisme de l'Église catholique rappelé au numéro 2616, est traditionnellement lié au rythme de la respiration, qui, tout en favorisant la persévérance dans l'évocation, assure presque une densité physique au désir que le Christ devienne la respiration, l'âme et le tout de la vie. Je me souviens des « Je vous salue Marie » qu'on chante dans les pèlerinages, en particulier le pèlerinage de chrétienté de Paris-Chartres, où ça rythme la marche. Comme la marche est assez rapide, « Je vous salue, Marie, etc. » etc. Et donc, ça rythme et ça aide. Parce que si on s'arrête de chanter, ou les chants, les cantiques, s'arrête de chanter ou de prier, alors on s'épuise, on ralentit et tout le monde traîne derrière. Voilà. Donc ça aide. Mais même quand on ne fait pas le pèlerinage à pied, de Paris-Chartres, on fait le pèlerinage même dans sa maison, même dans son fauteuil pour les malades, ou dans sa maison, ou les personnes âgées, que sais-je, ou quand on marche, ou quand on est dans la voiture, ou quand on marche, eh bien, c'est la respiration, c'est l'action de la vie, quoi. Dans la lettre apostolique, alors, cette méthode valable du rosaire peut être améliorée, dit le pape au numéro 28. Dans la lettre apostolique Novo Millennio Ineunte, j'ai rappelé qu'il y a également aujourd'hui en Occident une exigence renouvelée de méditation. Il trouve parfois dans les autres religions des modalités plus attractives. Il existe des chrétiens qui, parce qu'ils connaissent peu la tradition contemplative chrétienne, se laissent séduire par ses propositions. On cherche toujours ailleurs ce qu'on a chez soi. Ça, c'est vrai, toujours. C'est une grande tentation de la nature humaine. Le Satan nous fait croire qu'ailleurs, en dehors du Christ, c'est beaucoup mieux, c'est beaucoup plus agréable, c'est beaucoup plus... Le fruit défendu, il paraissait tellement plus merveilleux que tous les fruits de la terre qui étaient à disposition d'Adam et Ève. Eh bien, le seul vers lequel il fallait aller, c'était celui-là. C'était un piège grossier. Hein. Alors, on cherche dans les contemplations, les méthodes orientales, mais il n'y a plus le Christ. Il n'y a plus le Christ, il n'y a plus rien. Même si c'est respectable, évidemment. Alors, on se laisse séduire. Néanmoins, si elles sont des éléments positifs, ces spiritualités étrangères, et parfois compatibles avec l'expérience chrétienne, elles cachent souvent un soubassement idéologique inacceptable. Même dans ces expériences, on note une méthodologie très en vogue qui, pour parvenir à une autre concentration spirituelle, se prévaut de techniques répétitives et symboliques, à caractère psychologique et physique.
Le rosaire se situe dans le cadre universel de la phénoménologie religieuse. Il se définit par des caractéristiques propres qui répondent aux exigences typiques de la spécificité chrétienne.

Au numéro 28, le Saint-Pape nous met en garde contre les méthodes contemplatives hors de la tradition chrétienne, qui sont souvent qui séduisent les chrétiens qui ne connaissent pas les richesses de la contemplation chrétienne et qui sont souvent qui ont des soubassements idéologiques inacceptables. Dit le pape. Le pape Jean-Paul II dit, appelait un chat par un chat. Il disait les choses clairement et précisément et désignait le bien et le mal. Et donc c'est toujours en vogue, hein, toujours. Hein. Mais je disais dans le dernier entretien que c'est en dehors du Christ. C'est pas contre le Christ, mais c'est en dehors du Christ. Et c'est en dehors du Christ, on n'est plus protégé. Parce que le Christ nous protège. La Vierge Marie, dans la prière du rosaire, les mystères, nous protègent des erreurs, nous protègent des égarements, nous protègent des fausses interprétations. C'est très important d'être protégé, d'être égaré. Parce que le Christ et la Vierge Marie ne font qu'un, et le Christ et l'Église ne font qu'un. Et c'est pour ça que l'Église a été instituée, sinon on n'a pas besoin d'Église. Il y aurait la révélation, il y aurait l'écriture, et puis on n'a plus besoin de rien d'autre. Et s'il y a l'Église, s'il y a ce que nous sommes, les papes, le magistère des papes, et les bons pasteurs, et les successeurs de Pierre, c'est pour ça, pour ne pas être, pas nous égarer. Donc le pape défend la méthode du rosaire. Et il dit que, en tant que méthode, le chapelet doit être utilisé en relation avec sa finalité propre, il ne peut pas devenir une fin en soi. Cependant, parce qu'elle est le fruit d'une expérience séculaire, la méthode elle-même ne doit pas être sous-estimée. L'expérience d'innombrables saints milite en sa faveur, ce qui n'empêche pas cependant qu'elle puisse être améliorée. Bien sûr. Sans cela, on court le risque, il y a un risque aussi contraire, que non seulement le rosaire ne produise pas les effets spirituels escomptés, mais que même le chapelet, avec lequel on a coutume de le réciter, finissent par être perçus comme une amulette ou un objet magique en faisant un contresens radical sur son sens, sur sa fonction. Oui, bien sûr, il peut y avoir cette erreur. C'est un moyen. Si de moyen on fait une fin, évidemment, les meilleures des choses. Ouais. Alors, le pape rappelle qu'il est important d'énoncer le mystère. C'est encore dit, il y a des gens qui disent prier le chapelet, ils ont dit « Je vous salue Marie ». Alors, ils disent, moi je dis une dizaine, je dis le matin, le soir, une dizaine. Mais c'est bien, monsieur, madame, mais ça ne sert à rien. Enfin, il vaut mieux dire le dizaine qu'invectiver son voisin, ou que d'avoir de mauvaises pensées. Mais c'est très bien sûr, mais ça ne sert à rien. C'est l'imitation du rosaire, c'est énoncer les mystères, c'est le fruit du mystère, c'est entrer dans une prière que le Christ a. Que le Christ recommande, enfin, que le Christ par son Église recommande, et que les saints donc on ne doit pas négliger cela. Vous voyez? Énoncer le mystère, numéro 29, et peut-être même pouvoir regarder en même temps une image qui le représente. C'est comme des mystères, comme dans les retraites Saint-Ignace de Loyola, les mystères, on a coutume de montrer un tableau qui représente le mystère. Ça se fait moins maintenant, mais traditionnellement, on montrait un tableau qui aidait à la contemplation. C'était très visuel, très pratique, très concret, parce que beaucoup d'âmes ne peuvent pas aller directement des mystères de la foi. On a besoin d'un support sensible, un support sensible. Énoncer le mystère et peut-être même pouvoir regarder en même temps une image qui le représente, c'est comme camper un décor sur lequel se concentre l'attention. Saint-Ignace de Loyola, dans les exercices spirituels, campe un décor. Il montre et donne des précisions très précises, très concrètes. Il montre, il visualise beaucoup. Les paroles guident l'imagination, l'esprit vers cet épisode déterminé ou ce moment de la vie du Christ. Dans la spiritualité, c'est développé dans l'Église, que ce soit la vénération des icônes, les nombreuses dévotions riches d'éléments sensibles ou même la méthode elle-même proposée. Voilà que le pape, j'ai anticipé ce que je dois lire. Bon, le pape cite ce que je cite un peu en tant que prédicateur des exercices, alors je cite Jean-Paul II ici, ou encore la méthode elle-même proposée par Saint-Ignace de Loyola dans les exercices spirituels, toutes ont eu recours à l'élément visuel et à l'imagination. La composition, l'occhi, la composition de lieu,
le considérant d'une grande aide pour favoriser la concentration de l'esprit sur le mystère.

Dans le numéro 29, nous avons rappelé, enfin, nous avons, Jean-Paul II insistait pour énoncer le mystère et camper un décor pour guider les paroles vers l'imagination, guider l'imagination vers l'esprit de l'épisode. Il rappelait les icônes, les représentations de la vie du Christ, et puis dans les exercices spirituels de Saint-Ignace de Loyola qu'il cite, la composition de lieu. On campe un décor et après on va méditer un mystère et pour aboutir à chose de précis, de concret, à la grâce à demander. Et à méditer un mystère qui va nous mener à une grâce qu'on va demander pour notre âme dans la méditation ou la contemplation des mystères. Donc je cite les prédications, ou plutôt le suivi des exercices spirituels de Saint-Ignace, qui sont une méthode irremplaçable de méditation, de contemplation et de connaissance des mystères de la foi. Irremplaçable. Et je vous recommande beaucoup. Et voilà ce que le pape, sur lequel le pape insiste. Bien sûr, il dit que le rosaire ne remplace pas l'évangile, ni la lectio divina, mais la présuppose et la promeut. Voilà. Les mystères contemplés dans le rosaire, y compris le complément des mystères lumineux, se limitent aux lignes maîtresses de la vie du Christ. Grâce à eux, l'esprit peut facilement embrasser le reste de l'évangile. Et surtout quand le rosaire est récité d'un aimant particulier et de recueillement prolongé. Alors, bien sûr, le pape recommande de l'écoute de la parole de Dieu, d'énoncer dans l'énoncé du mystère qu'on proclame le mystère, le passage biblique correspondant, qui peut être plus important, nous rappelle les textes de l'Écriture, comme on fait souvent dans les mystères du rosaire. On peut faire un petit commentaire dans les moments solennels, dit-il. Mais il insiste sur le silence, le numéro 31. L'écoute et la méditation se nourrissent du silence. Après l'énonciation du mystère et la proclamation de la parole, il est opportun de s'arrêter pendant un temps significatif pour fixer le regard sur le mystère médité avant de commencer la prière vocale. On le fait rarement, ça, c'est dommage, parce qu'il y a peu de temps, parce que on a telle heure à telle heure. Donc, on énonce le mystère, on proclame la parole de Dieu qui correspond au mystère, et au lieu de se dépêcher de dire le chapelet, comme on dit, ou de prier le chapelet, eh bien, on devrait s'arrêter. Un peu comme dans la liturgie même réformée, il y a des moments de silence qui ne sont pas respectés. Alors, c'est tout à haute voix et visuel, donc ça n'aide pas, mais quand même, dans la force du silence, le cardinal Sarah rappelle que dans la liturgie, il y a des moments de silence prévus et prescrits même. Prions le Seigneur, on doit s'arrêter. Et après, dire l'oraison. Mais s'arrêter suffisamment pour. Parce qu'il faut arrêter, il faut casser le rythme de comment dirais-je, l'activisme, l'action exagérée, ou le bruit qui n'en finit pas, enfin, les paroles qui n'en finissent pas, les chants qui ne finissent pas. Donc c'est toujours de l'action. Quand on chante, quand on prie, quand on parle, quand on bouge, c'est de l'action. Il faut arrêter, il faut casser, arrêter l'action pour se taire. Et sinon, on arrive à une espèce d'activisme, même dans la liturgie, sans se rendre compte, tout en ayant très bonnes intentions. Et en priant avec beaucoup de ferveur, d'ailleurs. Alors, vous voyez, le silence, la redécouverte de la valeur du silence, poursuit le Jean-Paul II, est un des secrets de la pratique, de la contemplation et de la méditation. Dans une société hautement marquée par la technologie et les médias. Alors, depuis 2002, ça n'a pas changé, hein, mes chers amis, comme vous vous en rendez compte, c'est de pire en pire. Hein. Il reste aussi que le silence devient toujours plus difficile. Quand il y a même de la musique dans les églises, un bruit de fond, de musique religieuse, j'entends. Souvent, elle gêne, elle est trop forte. Alors, on ne peut pas prier. C'est bien pour les touristes. C'est bien pour les. Alors, on fait d'un édifice cultuel un édifice culturel, contre même le désir des prêtres, qui sont les curés. On ne se rend pas compte de ça. On croit que les gens, ils vont s'ennuyer dans le silence, on pense qu'il faut leur donner du bruit. Mais pas du tout. Ou quand il y a du bruit dans les. Du bruit dans les commerces, partout il y a du bruit, toujours toujours, et on vous impose, et avec des publicités en plus, c'est catastrophique.
De même que dans la liturgie, sont recommandés des moments de silence, de même après l'écoute de la parole de Dieu, une brève pause est opportune dans la récitation du rosaire, tandis que l'esprit se fixe sur le contenu d'un mystère déterminé.

Nous sommes au numéro 32, nous finissons bientôt la lettre apostolique du Rosaire à la Vierge Marie de Saint Jean-Paul II. Après avoir parlé du silence et le moment de silence après l'évocation du mystère, le Notre Père. Notre Père qui est mis au début de chaque dizaine. En chacun des mystères, Jésus nous conduit toujours au Père, auquel il s'adresse continuellement parce qu'il repose en son sein. Il veut nous introduire dans l'intimité du Père pour que nous disions comme lui « Abba Père ». C'est un rapport avec le Père qu'il fait de nous ses frères et qui nous fait frères les uns des autres en nous communiquant l'Esprit qui est tout à la fois son Esprit et l'Esprit du Père. Le Notre Père placé pratiquement comme au fondement de la méditation christologique et mariale qui se développe à travers la répétition de l'Ave Maria, fait la méditation du mystère mais m'accomplit dans la solitude une expérience ecclésiale. Et puis nous avons les 10 « Je vous salue Marie », les 10 « Ave Maria qui nous font cheminer dans le mystère, vers et dans le mystère que nous avons énoncé. Ces paroles expriment, pour ainsi dire, l'admiration du ciel et de la terre et font en un sens effleurer l'émerveillement de Dieu contemplant son chef-d'œuvre. L'Ave Maria est donc un support, c'est un centre de gravité, dit le pape. L'Ave Maria est un centre de gravité qui est presque comme une charnière entre la première et la seconde partie et le nom de Jésus. Parfois, lors d'une récitation faite trop à la hâte, ce centre de gravité disparaît et avec lui le lien au mystère du Christ qu'on est en train de contempler. Et c'est justement par l'accent qu'on donne au nom de Jésus. Je vous salue Marie, pleine de grâce, Seigneur est avec vous. Vous êtes bénie entre toutes les femmes. Et Jésus, le fruit de vos entrailles, votre sein est béni. C'est justement l'accent qu'on donne au nom de Jésus et à son mystère que l'on distingue une récitation du rosaire significative et fructueuse. Voilà, le nom de Jésus. Pensez au nom de Jésus. Et on peut, intérieurement moins, incliner la tête au nom de Jésus, de façon discrète évidemment, mais au nom de Jésus on doit incliner par l'adoration. Je vous salue Marie, au nom de Marie, au nom de Jésus, dans la liturgie, on doit le prêtre à l'autel incline la tête. Alors on peut le faire aussi discrètement dans la récitation en disant doucement le Je vous salue Marie et respectueusement, au moins intérieurement. Et puis le Gloria, le point d'arrivée de la contemplation chrétienne, numéro 34 de la lettre apostolique. Le Christ, en effet, le chemin qui conduit au Père dans l'Esprit, si nous parcourons en profondeur ce chemin, nous retrouvons sans cesse devant le mystère des trois personnes divines à louer, à adorer et à remercier. Il est important que le Gloria, sommet de la contemplation, soit bien mis en relief dans le rosaire, soit dit lentement, gloire au Père et au Fils et au Saint-Esprit. N'oubliez pas les deux « et », gloire au Père et au Fils, comme au nom du Père et du Fils et du Saint-Esprit, lentement, et si on le chante, lentement aussi, c'est peut-être solennisé, soit en français, soit en latin, mais ne pas l'oublier et en inclinant la tête profondément. Lors, je poursuis ce que dit le pape, lors de la récitation publique, il pourrait être chanté pour mettre en évidence à la manière opportune cette perspective qui structure et qualifie toute prière chrétienne. Dans la mesure où la méditation du mystère a été attentive, profonde et ravivée d'ave en ave par l'amour pour le Christ et pour Marie, la glorification trinitaire est après chaque dizaine, loin de se réduire à une rapide conclusion, comme dans les messes où le prêtre, dans l'oraison, dans la doxologie, va à toute vitesse, comme s'il était pressé. Père Dominus, par notre Seigneur Jésus-Christ, votre vie qui vit très bien, du Saint-Esprit. Ah non, c'est pas possible. C'est le plus important, en inclinant la tête, voyez. Je dis ça pour mes confrères, bon, j'essaie de faire moi-même de ne pas tomber dans ces travers, mais, et c'est pareil pour vous, chers fidèles, c'est pareil. Hein. Donc, dans la Vie Maria, acquiert, alors je dis Jean-Paul II, la glorification, après, loin de se réduire à une rapide conclusion, acquiert une juste tonalité contemplative, comme pour élever l'esprit jusqu'au paradis et nous faire revivre d'une certaine manière l'expérience du Tabor
anticipation à la contemplation future, il est heureux que nous soyons ici. Chapitre 9 de Saint-Luc au verset 33.

Au numéro 35 de lettre apostolique sur le rosaire de la Vierge Marie, nous terminons cette méditation, on peut dire. Au numéro 35, le Saint-Pape nous parle de l'oraison jaculatoire finale, c'est-à-dire demander le mystère, la contemplation du mystère, s'achève par une prière destinée à obtenir les fruits spécifiques de la méditation de ce mystère. Donc chaque mystère a une grâce propre. Alors bien sûr que le pape dit ça peut c'est différent selon différentes traditions spirituelles, diverses communautés chrétiennes, mais il faut un discernement pastoral et pas. On a aussi cette tradition des mystères, la grâce des mystères. Donc c'est bien de les garder. Sinon, on peut inventer, évidemment, on peut proposer tel mystère pour telle intention, mais c'est bien de garder quand même, sinon ils vont disparaître, là aussi, si on ne les suit pas, mystère joyeux, l'humilité, charité, visitation à la charité, l'esprit de pauvreté, le troisième mystère, la présentation du haut-temple, etc., pureté du cœur, l'esprit d'obéissance, la recherche de Jésus en toutes choses, etc. Dans les mystères lumineux que le pape propose, il ne donne pas de fruits, donc à nous de demander ce qui nous convient, ce qui correspond le baptême, on peut demander la grâce d'être fidèle à notre baptême, ou on prie pour les catéchumènes, pour la fidélité des baptisés, que sais-je, le Cana, le mariage, les futurs mariés, les fiancés, les solidités, la fidélité du mariage, bon, on peut, mais il faut que ça soit évidemment lié au mystère. Et puis le pape insiste sur le moyen du rosaire, le chapelet lui-même, avec les grains, les gros grains de notre Père, les petits grains, les Je vous salue Marie, le credo au début, les trois Je vous salue Marie. Je vous signale la manière de réciter le rosaire de Saint-Loup-Mérion de Montfort, dans le traité de la vraie dévotion à la Vierge Marie, qui peut beaucoup aider pour chasser les distractions, manière de réciter le rosaire. Je m'unis à tous les saints qui sont dans le ciel, tous les justes qui sont sur la terre, à tous les âmes du fidèle qui sont dans ce lieu, etc. Donc je vous recommande beaucoup, vous verrez que vous serez beaucoup moins distrait dans cette... parce que le démon n'aime pas le chapelet, donc il arrive avec ses gros sabots, mais il faut continuer, comme les mouches, comme dit Saint François de Sales, on les écarte, il ne faut pas s'inquiéter. Mais on continue son chemin, sinon on s'arrêterait et on ne pourrait pas prier. Donc le chapelet, comme une chaîne. Et puis, il rappelle qu'on dit le credo au début, les trois « Je vous salue Marie », etc. La répétition dans le temps, et puis il peut aussi, avant la répétition dans le temps, rappeler que le chapelet et les indulgences, le chapelet et le rosaire est enrichi d'indulgence. D'ailleurs, il faut que le chapelet soit béni pour pouvoir bénéficier des indulgences partielles ou plénières. Et vous savez, dans le manuel des indulgences de dernière édition 1999, numéro 17, ce qu'il faut, ce qu'il peut savoir sur les indulgences attachées à la méditation du rosaire. Et puis il propose de finir par le Salve Regina ou les litanies de Lorette, la Sainte Vierge Marie, une prière à la Sainte Vierge qui est excellente. Bon. Et puis il propose... pour la répartition hebdomadaire, que le lundi et le jeudi soient consacrés au mystère joyeux, mardi et vendredi mystère douloureux, mercredi, samedi et dimanche mystère glorieux. Alors ça c'est la façon de faire habituelle, mais où est-ce instaurer les mystères lumineux? Alors il propose dès le passé, donc pour résumer, je vous ai un peu perdu peut-être, mystère joyeux lundi, mystère douloureux le mardi, mercredi glorieux, jeudi lumineux, vendredi douloureux, samedi joyeux et glorieux le dimanche. Voilà. Alors à nous, chers auditeurs, de bien prier avec ferveur le chapelet, le rosaire en plusieurs jours, d'en faire des moyens de contemplation et surtout de nous amener par Marie à contempler le visage du Christ.

Bonjour, nous sommes le 14 août, c'est la fête d'un grand saint marial, Maximilien Kolb. Il est polonais, il est mort dans un camp de concentration, celui d'Auschwitz. Il est bien connu pour cela, pour avoir donné sa vie à la place d'un père de famille. Mais qui était-il, ce franciscain? C'est un disciple, sa spiritualité, il est disciple de Saint Louis-Marie Grignon de Montfort. Ça veut dire vivre la vie chrétienne par Marie, tout par Marie. Pour Marie, avec Marie. C'est Saint Louis-Marie Grignon de Montfort, là on est au XVIIe siècle, XVIIIe, et lui disait qu'il voulait être l'esclave dans le langage de l'époque, c'est-à-dire le serviteur de la Vierge Marie. Il voulait tout faire, que tout passe par elle. Alors le message pour Maximilien Kolb, lui qui arrive quand même 2 siècles après, le message de Lourdes est au centre de toute sa spiritualité, de toute sa théologie. Maximilien Kolb, il était fasciné par le mystère de l'Immaculée. Marie est l'Immaculée, c'est ce qu'elle dit à Lourdes, 4 ans après la promulgation du dogme. Et vraiment, c'est le centre, c'est la pierre à partir de laquelle eh bien, il comprend toute la personnalité de Marie et toute l'œuvre de Marie. Il y a 2 conséquences à cette réalité-là. C'est que Marie est en quelque sorte, dit-il, lui-même, Maximilien Kolb, l'incarnation de l'Esprit Saint. C'est en quelque sorte. Elle n'est pas l'incarnation, mais vraiment, il voit par elle celle qui manifeste vraiment l'Esprit Saint. Et elle est la femme qui écrase la tête du serpent. Ça, c'est la Genèse au chapitre 3, verset 15, mais c'est aussi le texte de l'Apocalypse, le chapitre 12. Et ces 2 choses, elle est belle, c'est l'Immaculée. Elle est celle qui va rétablir la pureté dans l'homme que le Christ nous a acquise. Voilà, tout est lié au Christ, mais c'est par Marie. Elle est en quelque sorte l'incarnation de l'Esprit-Saint. Moi, je traduirais personnellement la chose de la manière suivante. Étant l'épouse de l'Esprit-Saint, eh bien, elle nous montre le visage de l'amour maternel de Dieu. Car l'Esprit-Saint, c'est l'amour maternel en Dieu, pourrait-on dire. On a l'amour paternel, on a l'amour filial, celui du Christ. Et puis, il manquait cette dimension féminine, en quelque sorte. Et en Dieu, il y a tout. Eh bien, l'Esprit-Saint, c'est celui qui nous rappelle ce que Jésus nous a dit, c'est celui qui nous console, c'est notre avocat. Et ça, c'est typiquement lié à l'amour féminin, on pourrait dire, en quelque sorte. Et Marie est vraiment l'incarnation de cet amour-là. Alors oui, j'adhère personnellement aussi à ce que dit Kolb. Elle nous montre, elle est l'icône de l'Esprit-Saint, lui parle de quasiment l'incarnation de l'Esprit-Saint. Et surtout, elle est celle que Dieu nous envoie pour lutter contre le mal. Elle écrase la tête du serpent. La tête, c'est le diable. C'est un grand intellectuel, mais il n'a pas de cœur. Et Marie nous apprend, finalement, contre toute idéologie, contre toute obstination, à avoir du cœur. Et que c'est comme ça que les solutions les plus simples et les plus belles se trouvent. Marie précise à Lourdes qu'elle n'a pas seulement été conçue de façon immaculée. C'est ce que relève Maximilien Kolb. Mais quelle est l'Immaculée Conception? C'est son nom propre. Ça veut dire qu'elle est le sommet de l'amour créé. L'amour créé par Dieu, qui est sorti des mains de Dieu, elle est au sommet de cet amour-là. Elle est inférieure aux anges sous l'angle de la nature, mais elle est vraiment le chef-d'œuvre de Dieu parce que Dieu est amour. Et finalement, elle est la créature spirituelle la plus accomplie, c'est ce qu'elle nous dit finalement à Lourdes, mais d'une façon très humble, je suis l'Immaculée. C'est ce que Maximilien Kolb comprend. Miroir de l'Esprit-Saint, et l'Esprit-Saint c'est la conception à créer, nous dit-il. Le principe de toute vie, donc de toute vie concrète. Vivre, c'est alors, Maximilien Kolb nous dit, comment mettre l'Immaculée dans sa vie, comment réaliser le programme de Saint Louis-Marie Grignon de Montfort. Eh bien, il a créé pour ça les milices de l'Immaculée, un mouvement marial. Et il nous dit, quand on lit les numéros des chevaliers de l'Immaculée, la

revue qui est associée à ce mouvement, eh bien, il faut vivre la vie vertueuse et le combat contre les tentations, le combat de la foi, avec Marie. Tout vivre avec Marie, c'est une morale très concrète qu'il nous enseigne. Il écrit ainsi à un de ses amis, « Les petites croix de chaque jour doivent être supportées calmement, c'est cela, se donner à l'Immaculée. » Donc, il n'oublie pas, eh bien, que... Il faut être les instruments de Marie pour vivre la vie surnaturelle. L'homme doit vivre une vie surnaturelle, pas seulement profane. Notre monde moderne a vraiment besoin de sa leçon. Et mettons Marie pour mettre du surnaturel dans nos vies.

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Et depuis quelques années, en effet, le monseigneur Jacques Perrier, évêque, qui était évêque de Tarbes et Lourdes, il ne faut jamais commencer par Lourdes, parce que c'est Tarbes, c'est un diocèse qui est très ancien, Tarbes, bien avant les apparitions. Alors, donc, si on commence par Lourdes, et les Tarbais, parce qu'on parle des haricots tarbés, vous savez, c'est des haricots tarbés, non, c'est autre chose. Enfin, ça, c'est pour le cassoulet, n'est-ce pas, les haricots tarbés. Et donc, les tarbés ne sont pas très contents quand on parle de Lourdes simplement. Non, on les comprend. Donc, il faut parler de Tarbes et Lourdes. Et d'ailleurs, Monseigneur Perrier m'avait repris une fois ou l'autre quand j'avais eu le malheur de me contenter de Lourdes. Voilà un petit peu le message. Oui, et donc Monseigneur Perrier, évêque de Tarbes et Lourdes, et qui j'ai eu la joie d'installer son successeur à la basilique Saint-Pie-X le 25 mars, parce que comme archevêque de Toulouse, je suis aussi métropolitain de la province de Toulouse, et quand il y a de nouveaux évêques, soit quand ils ne sont pas évêques, je les consacre évêques. Et avec les autres évêques qui sont là, bien sûr. Et quand ils sont déjà évêques, c'est arrivé à Albi il n'y a pas longtemps, et ici à Lourdes le 25 mars, j'ai eu la charge de les installer dans leur charge. Et tout à l'heure encore, ce matin, j'ai passé un bon moment de conversation que nous avions à avoir avec le nouvel évêque, Monseigneur Nicolas Brouet. Donc, Monseigneur Jacques Perrier avait mis en place, chacun à sa grâce, Monseigneur Nicolas Brouet se trouvera, et a trouvé déjà ses marques, et puis donc fera les initiatives seront les siennes. Et Monseigneur Perrier, en tout cas, avait donc mis en place de manière assez approfondie des thèmes d'année. Et avant que l'année pastorale commence en général, vous savez, ça va de dans nos diocèses, c'est comme l'année scolaire, ça va de septembre à juin. Et c'est un peu différent à Lourdes, parce qu'à Lourdes, les pèlerinages commencent au contraire en mars. D'où la date importante du 25 mars, qui était la date du pèlerinage diocésain de Tarbes à Lourdes. Vous m'entendez bien là? Tarbes à Lourdes. C'est clair comme ça. Et c'était la date traditionnelle du pèlerinage. Donc c'est là que Monseigneur Brouet a pris sa fonction, a pris ses fonctions officiellement. Et donc le pèlerinage date de mars jusqu'en octobre, quasiment. Et quand nous venons pour l'Assemblée des évêques à Lourdes au mois de novembre, après la Toussaint et la fête des morts, il n'y a plus personne. Je ne dis pas qu'on est tranquille. Parce qu'on des évêques, on aime bien quand même l'animation, on aime bien être avec les gens. En effet, pour être les pasteurs des brebis, donc on aime bien avoir des brebis autour de nous, comme moi maintenant, à l'instant. On aime bien avoir des brebis pour les caresser dans le sens du poil ou dans le sens inverse. Ça dépend des fois. Il faut de tout. Et donc, nous sommes heureux d'être avec beaucoup de monde, mais nous sommes heureux aussi d'avoir un peu de recul, d'être un peu tranquille avec la Vierge ici. Et par contre, l'autre session, celle de printemps, qui est habituellement en mars précisément ou au début avril, là, les pèlerinages commencent et on est là avec des gens, ce qui nous convient bien aussi. Mais au début septembre ou au mois d'octobre, je ne sais plus maintenant, il y a habituellement un colloque qui réfléchit sur le thème retenu pour l'année par l'évêque. Donc cette année, c'est le chapelet. Mais les autres années, ça a été d'autres différentes choses. Je sais que le colloque qui avait réfléchi au thème de l'année il y a 2 ans ou 3, maintenant je ne sais plus, c'était le signe de croix. Le signe de la croix. Vous vous souvenez peut-être? Hein, c'est le signe de la croix. Et là, pour ce colloque donc d'approfondissement du thème, c'était en lien avec l'Institut catholique de Toulouse. Et était intervenu pendant ces 2 jours de colloque, essentiellement des professeurs de l'Institut catholique de Toulouse, et moi-même aussi, j'étais venu pour intervenir au cours de ce colloque-là. Et donc, auparavant, il y a eu beaucoup d'autres thèmes que vous pourriez me dire vous-même. Et il y a eu une réflexion sur le rocher, la lumière, l'eau,
tous les grands signes de Lourdes. Et je crois que ça a permis à chaque fois des approfondissements de grande qualité et qui permettaient précisément de pouvoir s'emparer et puis d'assumer en profondeur dans notre vie ces grandes réalités de Lourdes qui sont complémentaires les unes des autres. Vous m'entendez suffisamment là? Parfait. Merci. Et donc cette année, ce qui a été approfondi, ce qui avait été décidé et approfondi, c'est le thème du chapelet. Et c'est d'autant plus important que lors des apparitions de Lourdes, dans la grotte, avec la lumière, avec le roc, de l'eau en bas, tous ces thèmes de Lourdes, Notre-Dame porte un chapelet à la main. Et que ce chapelet, comme le dit Bernadette, et là, Mgr Perrier avait l'art parfois de résumer les messages de Lourdes, c'est vraiment magnifique. Lors de la première vision qu'a eue Bernadette le 11 février, elle portait le chapelet et le chapelet, elle l'égrenait, comme nous le faisons dans notre prière. Mais Bernadette a remarqué que ses lèvres ne remuaient pas. Vous l'aviez noté, ça? Elle ne prononçait pas les paroles. Bien, évidemment, c'est difficile pour elle de dire « Je vous salue, Marie ». C'est pas à elle de le dire. Donc, comprenez, et même Sainte Marie, Mère de Dieu, non plus, parce que c'est elle. Donc, c'est une nuance très fine, mais intéressante. Donc, Marie ne prie pas le chapelet, puisqu'elle est priée dans le chapelet. Mais ce qui ne veut pas dire du tout que Marie n'est pas concernée par le chapelet, parce que nous allons le dire et l'expliquer pendant ce moment de réflexion ensemble. Marie, elle est concernée par le chapelet parce que c'est avec son cœur que nous reprenons avec elle et comme elle tous les mystères de notre salut. Et donc, notons ce fait, donc ici à Lourdes. Dès la première apparition, Notre-Dame a le chapelet. Elle avait toujours le chapelet. Et le chapelet, elle l'égrenait, grain après grain. Et que ce faisant, vous voyez qu'elle ne prononçait pas les paroles, parce qu'elle ne peut pas le faire. Je vous salue Marie, Sainte Marie, Mère de Dieu. Vous l'avez bien compris. Et par contre, elle s'associe à notre prière et la porte dans son cœur et nous invite à rejoindre notre propre cœur. Ce que j'ai à développer avec vous cet après-midi, au début de cet après-midi, et merci de votre attention en cette heure qui n'est pas la plus commode, n'est-ce pas? Mais n'hésitez pas à vous reposer en Dieu, le repos en Christ ou le repos dans l'esprit, hein, c'est très bien aussi, n'est-ce pas? Eh bien, j'ai traité la prière du chapelet comme prière du cœur. Il se trouve que plusieurs interventions dans les ateliers ou dans les carrefours qui sont proposés aujourd'hui et dans les jours où nous sommes, là, parlent de ce cœur. Et qu'est-ce que c'est que la prière du cœur? Etc. Donc, plusieurs éléments reviennent sur ce thème-là, et qui est un effet fondamental. Et pour ceci, je voudrais commencer par évoquer les deux textes de l'Évangile dans Luc, dans les récits de l'enfance, dans l'Évangile de l'enfance de Luc, qui constitue, vous savez, les deux gros, ils sont longs, deux gros premiers chapitres de l'Évangile selon saint Luc, qui parle de l'enfance de Jésus, depuis l'apparition de l'ange Gabriel à Zacharie, qui annonçait la naissance du précurseur, de Jean-Baptiste, que nous célébrions il n'y a pas longtemps, le 24 juin. Et la veille, c'est la veille que j'avais la joie d'ordonner cinq prêtres à Pibrac, pour la communauté des Béatitudes, dont deux qu'on célébrait avec moi aujourd'hui. C'est très heureux qu'il soit là, un Américain et un Guadeloupéen. Un Français de Guadeloupe. Et donc, je veux dire, à partir de Saint-Luc, Saint-Jean-Baptiste, c'est Saint-Jean-Baptiste, vous voyez, je reviens sur mon thème, nous célébrions Saint-Jean-Baptiste, et le début de Saint-Luc, c'est Saint-Jean-Baptiste annoncé,
et qui va naître. Ensuite, c'est l'annonce faite à Marie. D'abord, il y a l'annonce faite à Zacharie de Jean-Baptiste. Ensuite, il y a l'annonce de Jésus faite à Marie. Puis la naissance de Jean-Baptiste. Puis la naissance de Jésus. L'apparition au berger, etc. Et puis la rencontre avec Siméon au temple et la purification de la Vierge avec la prophétie de Siméon. Puis ce qui s'est passé au temple de Jérusalem où Jésus est resté 3 jours avec les docteurs et était perdu pour ses parents. Voilà les 2 chapitres, mais c'est des chapitres longs et qui ont une texture, une structure particulière qui en fait un tout assez, assez complet. Donc c'est dans ce contexte-là que Saint Luc, à 2 reprises, nous parle du cœur de Marie. Je vous lis ces textes. D'abord, c'est au chapitre 2e, les 2 références. 2,19 et puis ensuite 2,51. 2,19. Marie retenait tous ces événements et les méditait dans son cœur. Il s'agit des événements en question, c'était après la naissance de Jésus, lorsque les bergers viennent raconter devant la crèche tout ce qu'ils avaient entendu, comment il y a eu des anges étaient venus qui chantaient la gloire de Dieu, parce que la gloire à Dieu au plus haut des cieux, et paix sur la terre aux hommes qu'il aime, et la foule des anges, et qui annonce aux bergers, alors qu'à Bethléem, devant la crèche, tout est tout simple, tout tranquille. Et les bergers, ayant entendu cela, il vous est né un sauveur qui est né pour vous dans la grotte à côté. Donc ils sont venus voir et ils ont raconté comment le ciel s'était ouvert pour eux, comme ici à Lourdes, pour leur annoncer ce qui se passait et comment Dieu venait d'ouvrir une brèche face au mystère de l'iniquité, en faisant naître le sauveur de la Vierge Marie. Et après cela, donc Luc dit, Marie retenait tous ces événements et les méditait dans son cœur. Le mot grec que l'on traduit par événement, et c'est rhéma ou rhémata au pluriel, c'est un mot qui signifie à la fois parole et événement. Et le mot hébreu correspondant, le mot davar, signifie à la fois en effet la parole et ce qui se passe, un événement. Et ce sont 2 éléments importants parce que ces 2 mots, ou ce même mot qui a 2 sens, et pour nous est un éclairage assez extraordinaire sur ce que nous vivons dans les sacrements. Les sacrements, comme le baptême, il y a un événement qui se passe, il y a un acte visible. Quand un petit bébé est plongé dans la piscine baptismale, ou qu'on verse de l'eau sur son front pour le baptiser, ou bien qu'il y a une immersion, donc, et comme nous vivons pour les jeunes ou pour les adultes, et c'est un geste visible, un événement qui se passe, qu'on voit. Et en même temps, il y a une parole. Je te baptise au nom du Père et du Fils et du Saint-Esprit. De même, tout ce matin à la messe, quand nous avons célébré la messe ensemble à la grotte, et avec les prêtres qui étaient là, et l'évêque qui est mon frère de Blois qui était là, et moi-même avec les prêtres qui nous accompagnaient, nous avons consacré le pain dans le corps du Christ et le vin dans son sang. Et là, vous avez vu, je vous ai montré l'hostie, l'hostie concrète, qui garde sa forme, sa couleur, sa saveur, etc. Et le même, le calice, vous n'avez pas vu le sang, mais je vous promets qu'il y avait du sang dedans. Vous n'avez pas vu, c'était dans la coupe. Eh bien, là, il y a aussi un événement, parce que c'est quelque chose qu'on voit et qu'on goûte même. Et il y a une parole, même 2 paroles dans l'espèce, ceci est mon corps, ceci est le sang de l'Alliance nouvelle et éternelle. Dans tous les sacrements, c'est comme ça. Il y a une parole et un acte. La parole donnant le sens de l'événement. Alors ici, ce mot d'avare a cette double connotation, cette double signification pour dire qu'il y a eu à la fois un événement et un événement qui a du sens.
Et la parole de Dieu, à ce moment-là, donne le sens de l'événement ou explique ou explicite le sens de l'événement. Et ceci a d'ailleurs été, je vous signale, repris par le Concile Vatican II, dont nous fêterons le 11 octobre prochain le 50e anniversaire du commencement. C'était le 11 octobre 1900. Merci, Jean-Madin, 62. 62 plus 5, ça fait en effet 2012. N'est-ce pas? Nous sommes bien d'accord, 50 ans. Et dans la Constitution sur la révélation divine, Dei Verbum, le Concile insiste en effet, dès le début de cette Constitution, sur le fait que la révélation nous vient par deux canaux conjoints, qui sont ceux d'événements historiques, d'événements comme le passage de la mer Rouge, comme les différentes étapes de reprise de l'alliance de l'alliance au cours de l'histoire d'Israël avant le Nouveau Testament, et puis les paroles qui interprètent l'événement. La sortie d'Égypte, le sacrifice au Sinaï, l'entrée dans la Terre Sainte, etc., par les paroles des prophètes qui expliquent ce qui s'est passé et en donnent le sens et invitent à la conduite correspondante par rapport à cela. Et le Concile parle explicitement de paroles et d'événements. Et la traduction française que je viens de vous lire, Marie retenait tous ces événements. C'est bien cela, mais le mot même que traduit événement signifie en grec comme en hébreu à la fois la parole et l'acte, ce qui se passe. De même que nous aussi, dans notre vie, si nous en restons à la parole, ça ne suffit pas. Il faut des actes. Et parfois, les actes, si on n'en comprend pas le sens et si on ne leur donne pas du sens, ça ne suffit pas non plus. Dans notre vie, il y a toujours, pour les êtres humains, la parole est importante et les actes le sont aussi. Et il faut qu'il y ait les deux pour qu'il y ait une vie humaine équilibrée et qui aille jusqu'au bout de ses possibilités ou de ses promesses. Voilà le premier texte. Marie retenait tous ces événements et les méditait dans son cœur. Vous voyez, il y a deux verbes là. Retenait et méditait. Retenez, ça fait allusion à quoi? À la mémoire. Voilà un terme important, la mémoire. Il faut se souvenir. Et dans tout l'Ancien Testament, le mot de ce qu'on appelle le mémorial, qui pour nous, c'est le sacrifice eucharistique, est quelque chose d'extrêmement important, qui n'est pas une simple commémoration, mais qui est le mémorial du sacrifice de l'Alliance. Et donc, cette mémoire est une mémoire qui met en acte et en œuvre, ce que Dieu fait. Et vous rappelez-vous ce qu'on a chanté encore, ce qu'on a entendu ce matin dans le Magnificat qu'il y avait entre les deux lectures. Il se commence à la fin. Il relève Israël, son serviteur, il se souvient de son amour. Il se souvient et se souvint de son amour. Il se souvient de son amour. Le registre de la mémoire par le souvenir se trouve dans les deux chants principaux de l'office divin Hallo, le matin, c'est Benedictus, qui est le chant de Zacharie. Après qu'il ait retrouvé la voix, la première chose qu'il fait, après avoir recouvré la voix, après son châtiment d'avoir été muet en raison de son manque de foi, et c'est un acte de louange. Béni soit le Seigneur, le Dieu d'Israël, qui visite et rachète son peuple. Et le souvenir de Dieu est évoqué là, ainsi que dans le Magnificat. Donc le Benedictus et Magnificat, le sommet de l'office de l'aude et le sommet de l'office de vêpres, vous les pratiquez, je pense, pendant cette session, les deux offices. Hein? Donc, elle parle de cette mémoire qui est d'abord celle de Dieu. C'est Dieu qui se souvient. Mais le souvenir de Dieu, nous sommes invités à le faire nôtre et de rejoindre de Dieu, pour qui il n'y a pas de passé, de présent et d'avenir, de rejoindre Dieu dans son éternité par les actes qu'il fait pour nous. Remarquable. Donc Marie, pour le premier verbe, retenait la mémoire. Donc retenons. Comment est-ce que nous retenons les œuvres de Dieu pour nous?
en les faisant revenir. Mais vous savez ce que ça veut dire? Jamais compris très bien ça d'ailleurs, mais c'est amusant comme tout. Quand on prépare de bonnes choses à la poêle et des pommes de terre, on dit qu'on les fait revenir. C'est très joli ça. On les fait revenir. Et donc, c'est des souvenirs que ça faut changer de place, faut tourner, etc. Comme vous savez faire, et comme ça, c'est excellent. Et voilà, avec la mémoire, ce qu'il faut faire, nous-mêmes. Revenir, ou encore, prendre une autre image qui me tient très à cœur. Et là, c'est le moine que je suis qui le dit. Mais une des mascottes de la vie monastique, c'est la vache. J'ai dû en parler avec une autre fois. Pourquoi? Parce que la vache, elle rumine. Elle rumine. C'est-à-dire que ce qu'elle a brouté. C'est extraordinaire de voir ça. Comment les vaches, c'est quand même imposant. C'est imposant, une vache. Et d'ailleurs, comme un cheval aussi. Mais ces espèces de gros animaux, ils se nourrissent uniquement en mangeant de l'herbe, fraîche ou sèche. Fraîche pendant le printemps et l'été et l'automne, et sèche l'hiver. C'est extraordinaire. Ces morceaux immenses, mais par contre, ils broutent tout le temps, sauf quand ils dorment. Mais ça broute souvent. Ils font des pauses, et puis à ce moment-là, on voit que ça revient, ce qui n'est pas le cas pour nous, ça revient par un processus de digestion qui ne m'appartient pas de vous décrire, dans le menu, c'est le cas de dire, et donc ça revient et c'est assimilé à nouveau et plus parfaitement. Et c'est à ce point que dans la tradition monastique, vous connaissez tous, je pense, le terme de lectio divina. C'est un terme que saint Benoît emprunte dans sa règle. Je me permets de rappeler que, pour ceux qui ne se souviennent peut-être pas, qu'avant d'être évêque il y a depuis 10 ans, j'étais moine pendant 38 ans dans la vie monastique bénédictine, dans le monastère de Kergonan en Bretagne, près de Carnac, congrégation de Solesmes. Et que je pense que je suis encore moine et que à rester moine et devenir moine de plus en plus, même si ma charge, mon devoir d'État premier est d'être évêque actuellement. Et donc, la tradition monastique a toujours véhiculé dans la règle de saint Benoît le terme de lectio divina, c'est-à-dire on lit la parole de Dieu doucement et on la laisse imprégner dans notre intellect, intelligent, et surtout dans notre cœur, précisément. Et le mot lectio divina qui est dans la règle de saint Benoît a été assorti très rapidement et profondément dans la tradition monastique par le mot de sancta ruminatio. Vous connaissez le latin tout de suite. Vous parlez latin, vous comprenez le latin, sans traduction. La sancta ruminatio. Donc, on rumine. Alors, Marie a fait ça. Deux choses. Elle retenait pour faire revenir. Elle gardait en elle-même. Elle retenait. Faire revenir, rappelez-vous, mesdames, la poêle et puis, ou la panse de la vache pour la rumination, et elle les méditait dans son cœur. Encore un autre mot, qui est un mot important dans la tradition de la marche spirituelle vers la contemplation. Car, en effet, c'est le mot, elle les méditait, c'est la méditation. Méditatio. Alors, l'échelle des cloîtrés, qui n'est pas réservée aux cloîtrés, commence par la lectio, hein, je lis. Deux, je médite, méditatio. Et méditation, on peut l'expliciter par l'image de la rumination. Ensuite, hop, je continue à monter. Contemplatio, la contemplation. C'est pour ça que la pratique de ce que fait Marie. Et donc, dans l'évangile et ce que nous avons à faire dans le chapelet, lectio, lecture, et parce que vous n'irez jamais très loin dans le chapelet si vous n'avez pas de connaissance un peu d'écriture sainte. À partir de quoi vous contemplez? Donc, la lecture, la méditation ou la rumination, et troisièmement, la contemplation.
Et à partir de quoi nous entrons dans les mystères de Dieu avec ce qu'on appelle l'unio, l'union à Dieu en profondeur. Et ça, c'est inclus dans ce texte fondamental que je viens de vous relire, que j'ai commencé de vous lire. Donc, Marie retenait tous ces événements et les méditait dans son cœur. Retenons et méditons. Et ainsi serons-nous sur une bonne voie pour aller vers la contemplation, qui est ce moment où, sans parole, mais au niveau du cœur, on se trouve en communion avec Dieu, ce qui se parfait dans cette union dont je parlais il y a, on pourrait mieux de dire, lectio, méditation, contemplatio et communio. La communion, on parle de communion eucharistique, mais tout l'héritage du Concile Vatican II, dans Lumen Gentium, mais enfin, tous les documents du Concile véhiculent ou transmettent une intelligence du mystère de l'Église qui est celui d'une intelligence, d'une ecclésiologie, comme on dit, de communion. Vous retenez les quatre termes? Un. Lectio, la lecture. Deux. Méditation ou rumination, on fait revenir comme sur la poêle. Hein. Trois, contemplation, et quatre, communion. Ben, notez ça, notez bien ça. Et de noter bien ça, et retenez dans votre cœur, et méditez, c'est le cas de dire, par rapport au texte que je viens de vous lire. Et ça, de manière pratique dans vos vies, mais je vais y revenir d'ailleurs. Donc ça, c'est le premier texte que je voulais, et donc, qui fonde un petit peu l'entretien dans lequel nous sommes maintenant, la prière du chapelet comme prière du cœur, et 2,19, Luc 2,19, maintenant 2,51. Là, ce petit texte, c'est à la fin des deux chapitres de l'enfance de l'Évangile selon saint Luc. C'est après ce qu'on appelle la recouvrance. Recouvrance, il y a une paroisse qui s'appelle Notre-Dame de Recouvrance à Brest, dont je suis originaire, tout à fait au bout de la Bretagne, dans le Finistère. Et Notre-Dame de Recouvrance, c'est quand Jésus a été redécouvert. Le mot recouvrer, un ancien mot français, donc il était perdu et ils l'ont retrouvé. Et il est en train de donner une recouvrance quand Joseph et Marie retrouvent Jésus dans le temple après 3 jours. 3 jours qui symbolisent aussi les 3 jours du mystère pascal. Et on peut penser que Marie a dû, en train de donner une recouvrance, retrouver son fils après sa résurrection parmi les premières, vous pensez bien. C'est merveilleux. Alors, donc, c'est dans ce contexte-là que, après, un petit peu, quand Marie dit, mon fils, pourquoi nous as-tu fait cela? Ton père et moi, nous te cherchions inquiets. Et pourquoi me cherchiez-vous? Ne saviez-vous pas que je me dois d'être aux affaires de mon père? Ils ne comprirent pas cette parole. C'est intéressant parce que, Marie Immaculée, et de toute donner au mystère de Dieu, Marie pleine de grâce. Et elle était pleine de grâce à ce moment-là aussi, elle n'a pas compris. Marie, comme nous le disons souvent, et nous avons à nous le rappeler pendant l'année qui vient, qui est l'année de la foi, donc Marie a cheminé dans la foi, comme nous. Elle n'a pas tout compris tout de suite, elle a eu des grâces extraordinaires dont nous ne savons pas le détail. Mais en tout cas, elle n'a pas été facile. Et mettez-vous à sa place, on l'évoquait ce matin à la messe, l'évangile que nous avions de Marie au pied de la croix. Vous croyez que c'était drôle? Les mamans qui sont ici, que penseriez-vous d'être, si vous avez un fils ou une fille crucifié, alors que vous avez de magnifiques promesses sur lui à l'Annonciation? Et qu'il a vu qu'il a fait des miracles, etc., qu'il est rejeté et complètement un échec absolu. Plus rien. Il meurt devant elle. Le cœur transpercé en plus. Le cœur transpercé de Jésus, ça s'est fait après sa mort. Donc lui, il n'en a pas souffert, peut-on penser. Mais Marie était là et son cœur s'est transpercé, là aussi. Et là, vous pensez bien qu'elle a retenu ça dans son cœur aussi. Vous ne croyez pas?
Donc, c'est pour ça, Marie va être extrêmement proche de chacun d'entre nous, dans nos vies et dans tous les événements qui les marquent. Mais donc, après cette recouvrance, quand Marie fait des reproches à Jésus, il est dit, sa mère gardait dans son cœur tous ces événements. Deuxième passage, dans le même chapitre 2 de Saint Luc. Il est seul. Et encore le mot événement, le même mot rhéma en grec, qui est la même chose en hébreu, comme vous disiez, où le même mot signifie à la fois parole et événement. Quand Marie gardait. Et nous avons là, donc, nous avons trois verbes dans ces deux passages. Là, il s'est dit, là, c'était sa mère. Dans le passage de la Bible, c'est sa mère. Et le premier passage, c'était Marie. Marie, sa mère, deux mots qui reviennent dans le Je vous salue Marie, Marie, sa Marie, mère de Dieu, retenait ces événements, les méditait dans son cœur, gardait dans son cœur. Retenir, méditer, garder. Rien que les tout petits mots, tout simples, de ces deux passages qui font l'objet de notre entretien maintenant. Les mamans qui sont ici présentes, il y en a beaucoup, les grands-mères, ont du cœur. Et elles ne sont pas prêtes à oublier ce qui s'est passé pour leurs enfants, quelle que soit la situation qui a été celle de leurs enfants et des soucis ou des joies qu'elles ont pu avoir avec eux. Mais l'amour d'une maman est inconditionnel et demeure à jamais. J'ai l'impression de penser. Est-ce que c'est oui ou non? Merci. Et d'ailleurs, c'est à ce point que dans l'évangile, dans le prophète Isaïe, il y a eu une parole qui est une parole merveilleuse du prophète dans la bouche de, qui fait parler, qui parle au nom de Dieu et disant que je ne t'oublierai jamais. Même si une femme oubliait son petit enfant, moi, je ne t'oublierai jamais. Donc, l'amour de Dieu, l'amour du Père est un amour maternel, pas maternisant. Un amour maternel, à la fois paternel et maternel, fort et tendre, les deux ensemble. Et ça, les mamans ont une mémoire du cœur, peut-être plus que les papas ou les messieurs, encore que les messieurs ont leur manière de dire les choses et de vivre les choses qui n'est pas tout à fait de la même façon, de manière plus discrète, peut-être moins exprimée, tout au moins. Eh bien, il y a un texte qui me revient souvent et que j'aime beaucoup de l'histoire de Joseph, du patriarche Joseph, vendu en Égypte et qui est devenu le second pharaon et qui a gardé son peuple et tous les peuples de la famille en Égypte. Et c'était au moment, au début de ce qui allait se passer pour Joseph, où il a eu des visions. Alors, vous voyez la lune et les étoiles, le soleil, la lune et les étoiles qui se prosternaient devant lui. Le soleil, la lune, c'est son père et sa mère, et ses frères et sœurs. Puis ensuite, il y a un autre rêve où il y avait tout un ensemble de gerbes qui s'inclinaient devant lui. Il a rêvé ça. Alors ça. Et ses frères n'ont pas tellement apprécié. Vous imaginez bien, ils n'ont pas apprécié pour qui se prend celui-ci, etc. Un peu comme les apôtres par rapport au fils de Zébédée. Jacques et Jean, dont la maman, Madame Zébédée, comme on l'appelle parfois, Madame Zébédée, vient dire, est-ce que ces fils qui sont là, Jacques et Jean, peuvent être à ta droite, à ta gauche, en ton royaume? Ben, les autres n'ont pas apprécié. Ça se comprend aussi. Mais pour ce qui concerne Joseph, après ses songes, qui ont valu, d'ailleurs, qui ont été vendus en Égypte, voilà le songeur qui arrive, tournons-le. C'est un présage un petit peu de ce qui s'est passé pour Jésus aussi. Eh bien, il est dit de Jacob, pater, je connais le texte en latin dans la Vulgate, par cœur, je connais, pater autem rem tacitus considerabat. C'est ce texte magnifique. Le Père, cependant, le Père considérait toutes ces choses en silence.
Il a rabroué son fils pour qui tu te prends, etc. Mais il y a quelque chose, il y a peut-être quelque chose là-dessous. Et donc, le père gardait ça dans son cœur aussi. Le père considérait. Voilà encore un autre mot. Il a dit, méditait, gardait, retenait, considérait. C'est-à-dire, il regardait avec attention ce qui se passait. Voilà un premier train de réflexion, si je puis dire, par rapport à ce qui nous occupe dans le chapelet. Alors, dans le chapelet, qu'est-ce que nous avons à faire? Ben, nous avons à refaire ce que a su faire et qu'on continue de savoir faire Marie, notre mère, et qu'elle nous a montré qu'il fallait faire ici, à la grotte, en apparaissant à Bernadette, le chapelet en main. Je le répète, qu'elle ne récitait pas elle-même, parce qu'elle ne peut pas se saluer elle-même, hein, mais qu'elle nous invite à faire avec elle, ou qu'elle fait avec nous, plus exactement encore. Vous comprenez? Et donc, il faut faire comme elle, retenir, méditer, garder, considérer. Et au niveau du cœur, pas seulement au niveau de l'intelligence ou de. Donc, et quoi? Qu'est-ce qu'il faut regarder comme ça? Qu'est-ce qu'il faut garder, regarder, retenir, méditer dans son cœur? Eh bien, tout ce qui concerne Jésus, avant et après. Qu'est-ce que je veux dire par là? Vous savez que, et c'est une chose que j'apprécie beaucoup, que dans la tradition spirituelle, on a comparé le chapelet et plus largement le rosaire à un psautier, le psautier des pauvres. Il y a combien de « Je vous salue Marie » dans un chapelet? 50, oui, il y a bien 50. Et il y a combien de « Je vous salue Marie » dans le rosaire? 150 dans l'ancien rosaire. Parce que maintenant, avec Jean-Paul II, on a eu droit à des mystères lumineux, complémentaires. Donc ça nous fait 200 maintenant. Mais la tradition ancienne, donc, et encore maintenant, on comparait les 150 psaumes, nous les chantons à l'aude et à vêpres, par exemple. Hein, on le fait tous ces jours-ci, et les prêtres et les évêques et les religieux, nous les chantons régulièrement aussi, mais la substance de la liturgie des heures, c'est les psaumes. Et c'est très important, les psaumes, c'est fondamental, c'est pas toujours facile, parce que c'est un cri du cœur, précisément, de personnes qui sont en situation d'épreuve ou de joie, cri du cœur, dans la joie comme dans la souffrance et dans la grande épreuve. Le Missa Pascal, donc. Et ce que font les 150 psaumes, avec un itinéraire qui va du premier au 150e, mais ce n'est pas le lieu d'en parler ici, c'est une chose qui me tient très à cœur aussi, puis-je dire, eh bien, c'est un peu la même chose qui se passe dans le psautier des pauvres de l'Ave Maria, de Je vous salue Marie, où avec des mystères, des mystères joyeux, les mystères douloureux, et les mystères glorieux, on a affaire à un ensemble cohérent et qui va du début à la fin de la vie de Jésus. Donc on suit la trame de la vie de Jésus comme il y a une trame dans l'itinéraire des 150 psaumes. Le psautier des pauvres. Et une des choses que je recommande souvent pour une attention à la prière des psaumes, même si on est facilement distrait, comme c'est normal qu'on soit distrait, finalement, on n'est pas des anges, etc. On ne se fixe pas toujours, et puis il faut bien se détendre un peu. Donc, on n'a pas à être à prier comme ça, la tête dans les mains, et puis les mains jointes, etc. Se tendre, ce n'est pas la prière, se tendre. Il faut se détendre dans la prière, se détendre pour mieux se donner à Dieu et recevoir de Dieu ses dons. Faut pas être comme ça. C'est une image à retenir aussi dans la prière, je pense. Eh bien, quand on est attentif aux psaumes et de manière à ne pas se distraire trop et à se raccrocher aux branches, les branches, c'est en fait, c'est les mots dans les psaumes. Quand on dit « Je vous salue Marie » parfois aussi.
les mots sont importants pour reprendre l'attention. On ne peut pas s'accrocher à tous les mots, sans ça, on travaillerait du chapeau ou du capuchon, ou du voile pour les religieuses. On travaillerait du voile. C'est peut-être dangereux, éventuellement. Donc, se raccrocher aux branches, ça veut dire, notons dans les psaumes, je recommande souvent d'être attention à chaque fois que revient le mot de Dieu, Seigneur, ou bien mon rocher, tout ce qui concerne de Dieu, et c'est très fréquent. Or, dans Je vous salue Marie, on a là pas mal, on a du monde qui est présent dans Je vous salue Marie. Je vous salue Marie, pleine de grâce, le Seigneur est avec toi. Tu es bénie entre toutes les femmes, et Jésus, le fruit de vos entrailles, est béni. Vous voyez? Marie, le Seigneur, Jésus, et Sainte Marie, Mère de Dieu. Mère de Dieu, c'est un titre extraordinaire, défini par l'Église au Concile d'Éphèse. Priez pour nous pauvres pécheurs, et c'est ce que nous sommes vraiment, ce que Sainte Bernadette a rappelé ici très fort à Lourdes à Bernadette, maintenant et à l'heure de notre mort. Amen. Donc quand on ne sait pas trop que dire le chapelet, il faut dire que ça coule le chapelet. On ne peut pas retenir tous les mots à chaque fois. Et c'est comme un fleuve en profondeur qui coule, qu'il faut laisser couler. Et donc de quelquefois, mais de chapelet, de je vous salue Marie, de temps en temps, ah, Marie, Seigneur, Dieu, Jésus, ils sont là. Raccrochons-nous à ces mots-là, véritablement. Alors, pour qu'on soit plus attentif dans le chapelet à savoir ce qui se passe, d'ailleurs, le mot savoir par cœur, c'est très beau, savoir par cœur. Par cœur, ça veut dire qu'on a retenu dans sa vie, c'est devenu en nous, ça se fait presque machinalement, et que quand on entend encore nos anciens, quelquefois nous-mêmes, réciter des tirades de Fabre de La Fontaine ou des vers entiers d'Athalie de Racine, par exemple, c'est merveilleux, la mémoire retient par cœur les textes auxquels on peut puiser ensuite dans son cœur, parce qu'on les a, on les retenus. On peut y revenir. Pour moi, c'est plutôt des psaumes que je connais par cœur, et en latin, parce que j'étais habitué autrefois à les chanter en latin, mais je connais des tirades. Et donc, on a ça dans le cœur, et puis on peut y puiser et reprendre ça. C'est important. Donc, s'accrocher au mot même d'abord du Je vous salue Marie. Vous savez, on appelle ça la salutation évangélique, la salutation angélique. Angélique, on pourrait même dire évangélique parce que c'est dans l'Évangile. Je te salue, Marie, pleine de grâce. C'est les paroles même de Gabriel à Marie à l'Annonciation. Et Kekaritomene, c'est pleine de grâce, c'est à l'avance saluer Marie comme l'Immaculée, l'Immaculée Conception. Le Seigneur, il avait tout. Tu es béni entre toutes les femmes, c'est les paroles d'Élisabeth à Marie. Et Jésus, le fruit de ton sein, est béni. C'est encore le pur évangile. La seconde partie, c'est la partie ecclésiale. La vocation Sainte Marie, Mère de Dieu, c'est la définition de l'Église à Éphèse, je le redis. Prie pour nous, ben oui, on demande à prier pour nous, pauvres pécheurs, ce que nous sommes, pécheurs. Mais elle est immaculée, j'évoquais ce matin déjà, elle est immaculée pour nous, pécheurs. Donc, il faut qu'elle fasse son travail d'intercession, véritablement. Maintenant et à l'heure de notre mort. Amen. Maintenant, aujourd'hui, au moment où je prie le chapelet, Marie est là, elle est présente. Marie est là au milieu de nous pour nous apprendre à prier. Il me reste 5 minutes. J'ai encore quelque chose à vous dire par rapport à ce que nous avons à vivre ensemble. En effet, vous l'avez compris, que ce que nous avons à faire dans le chapelet, c'est une immense méditation, rumination, contemplation de ce qui s'est passé dans les mystères de la vie de Marie et de Jésus, mais au-delà, dans toutes les Écritures. Ce que Jésus a fait aux disciples d'Emmaüs après le dimanche de Pâques, en se faisant le catéchète de ces pèlerins d'Emmaüs qui étaient désespérés, il leur rappela tout ce qui était dit dans les Écritures, dans la loi
les prophètes et les psaumes, tout ce qui était dit de lui, le rappelait. Et Jésus nous a dit, avant sa passion, il a dit à ses disciples, l'Esprit Saint viendra sur vous et il vous fera souvenir. Le mot mémoire est important. Retenir, vous êtes en disons-nous, faire revenir comme à la poêle. Hein, il vous fera souvenir de tout ce que je vous ai dit. Donc, dire le chapelet, méditer le chapelet, c'est avec le cœur de Marie et comme Marie sous l'influence de l'Esprit Saint, revisiter toute l'Écriture sainte, l'ensemble de la révélation. Et le pape Jean-Paul II nous a montré l'exemple en instituant ces mystères lumineux. Et les mystères lumineux, qui est le baptême de Jésus, vous savez, les noces de Cana, l'annonce de l'Évangile et l'appel à la conversion, la transfiguration et l'Eucharistie. C'est bien ça?

Ça m'aide beaucoup, ça m'aide bien, véritablement. Et donc, je médite, mais il y a eu des fois où j'ai commencé, mais ça dure des mois, parfois, une méditation avec le chapelet, commençant à la création, même avant la création, au décret de Dieu décret de l'incarnation, et donc l'Immaculée Conception, en vue de ce salut par la Vierge Marie et la naissance de Jésus-Christ. Et ainsi de visiter, avec le fait de lire l'Écriture sainte est important, visiter quelquefois à la fois le Pentateuque, c'est-à-dire les cinq premiers livres, certains éléments saillants que je médite dans le cœur de Marie aussi, avec le cœur de Marie, comme l'histoire de Joseph, l'Exode, le passage de la mer Rouge, etc., l'histoire de David. Et les prophètes, les messages fondamentaux des prophètes, ça demande des semaines et des semaines. Et donc, avec le cœur de Marie, avec des dizaines et des dizaines qui s'enchaînent dans ce domaine-là. Le chapelet, avec les trois séries de mystères que nous avions, joyeux, douloureux et glorieux, auxquels s'ajoutent maintenant les lumineux, sont une initiation à une immense méditation de la parole de Dieu, qui nous est plus accessible qu'elle ne l'était maintenant, grâce à le contact qu'on en a avec la parole de Dieu pour la messe de tous les jours. Et donc, ça nous permet d'aller plus loin et d'avoir une ample méditation tranquille et posée. Et au fur et à mesure, d'ailleurs, de notre lecture de la parole de Dieu et de la Bible de mois en mois et de semaine en semaine, pour pouvoir entrer avec Marie dans la plénitude des mystères de Dieu. Vous comprenez? Alors, récemment, je termine ainsi. Récemment, vous connaissez ces petits objets là? iPhone ou smartphone, comme on dit, et c'est bien utile. J'ai un jeune de Toulouse, c'est assez curieux, un jeune de Toulouse qui a fait une application sur le chapelet. Et là, j'ai ici le chapelet avec des clousules. Vous savez, les clousules, c'est pour adapter mieux. Et donc, pour chacun des Je vous salue Marie, en lien avec le terme aujourd'hui, et puisque nous sommes aujourd'hui la journée, quel jour sommes-nous aujourd'hui? Le mardi, c'est quel mystère? Douloureux, c'est bien ce que j'ai marqué ici. Mystère douloureux, c'est marqué là. Et je marque les douloureux, je les fais venir. Et je vois pour le mystère, l'agonie à Gethsémani, pour les 10, je vous salue Marie, j'ai une clousule. Donc je prends le premier. Je vous salue Marie, pleine de grâce, le Seigneur est avec toi. Tu es bénie entre toutes les femmes. Et Jésus, qui prend sur lui tous nos péchés, est béni. L'agonie. Ensuite, dont l'âme est triste à en mourir est bénie, qui prie dans l'angoisse est bénie, qui nous invite à veiller et prier avec lui est bénie, etc. Et voilà, et que je suis quelquefois dans l'avion, et ça aide à tenir, ou d'autres aussi, pas en marchant, c'est pas commode, mais dans certains moments, il faut savoir faire feu tout bois pour faire revenir les choses, n'est-ce pas, sur la poêle, il faut savoir faire feu tout bois pour ça, pour pouvoir être attentif, et attentif souplement. Là encore, c'est pas attentif, ça marche pas, et ça rentrera pas. Donc, il est l'heure, donc nous allons terminer par un Je vous salue Marie, avant un chant. Pardon? Le lien, eh bien, écoutez, je sais pas le lien chapelet. C'est simplement, vous cherchez chapelet, vous cherchez l'application chapelet sur Google, et pour pouvoir, et vous aurez celui-là, entre autres. Mais c'est un garçon de Toulouse qui a fait ça. C'est pas mal, hein, je suis fier de ça. Et donc, merci de votre attention. Merci de votre attention.

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Il me plaît de souligner aujourd'hui les ressemblances qui existent entre Lourdes et Pellevoisin, entre Bernadette et Estelle. Elles sont nées à quelques mois d'intervalle, Bernadette dans une bourgade du Bigorre, le 7 janvier 1844, et l'autre dans un village de Champagne, le 12 septembre 1843. La première ne vécut que 34 ans, tandis qu'Estelle mourut à 86 ans. Tout de suite, rappelons que c'est en plaçant sa prière de confiance, d'abandon à la Sainte Vierge, en la plaçant dans la grotte, en la faisant placer dans la grotte installée par la famille de La Rochefoucauld dans leur parc, une grotte de Lourdes, qu'elle a manifesté sa confiance à la Sainte Vierge et qu'elle a été guérie. Et cette prière a été retrouvée par des ouvriers qui travaillaient à restaurer cette grotte, et la petite Estelle reçut 15 mois après l'avoir écrite, cette prière, le lendemain de la dernière apparition, le 9 décembre 1876. Remarquons aussi que la première apparition de la Sainte Vierge à Estelle eut lieu dans la nuit du 18 au 19 février 1876, et que cette date du 18 février était précisément celle où 22 ans plus tôt, Bernadette entendit la Sainte Vierge lui dire à la grotte de Massabielle : « Je ne vous permets pas, je ne vous promets pas de vous rendre heureuse en ce monde, mais dans l'autre. Voulez-vous avoir la grâce de venir ici pendant 15 jours ?» C'est le début des messages, de la quinzaine des messages de la Sainte Vierge à Bernadette. Et puis, le 3 juillet 1876, au cours de la 8e visite que la Sainte Vierge faisait à Estelle, comment la Sainte Vierge termine son apparition, « Je suis venu pour terminer la fête. » On se rendra compte que c'est le jour où, à Lourdes, très précisément ces jours-là, où à Lourdes était couronnée la statue de Notre-Dame de Lourdes, en présence de 35 évêques, de 3000 prêtres et de 100 000 pèlerins. La Sainte Vierge voulait terminer cette fête en apparaissant à Estelle dans sa petite chambre de Pellevoisin. Et après cette apparition, on offrit à Bernadette, à Estelle, on offrit une statue de Notre-Dame de Lourdes qu'elle installa dans sa chambre. Et désormais, c'est à cet endroit-là que la Sainte Vierge lui apparaîtra de nouveau. « Je la mis sur ma cheminée, écrit-elle, je disais devant elle mon chapelet, et c'était là que la Sainte Vierge m'apparaissait. » Vous voyez, c'est magnifique ces ressemblances. Alors, l'une et l'autre sont de pauvres filles, certes intelligentes, mais d'une formation rudimentaire. Bernadette, à 14 ans, ne savait ni lire ni écrire. L'une et l'autre, en raison des conditions d'extrême dénuement de leur famille, sont obligées, très jeunes, de travailler chez les autres. Socialement et économiquement pauvres, elles sont, de plus, très touchées par la maladie, qui ne les lâche pas, et les conduit vers l'âge de 30 ans aux portes de la mort. La différence, c'est que celle va être guérie miraculeusement à 33 ans et qu'elle va mourir beaucoup plus tard, je l'ai dit, à 86 ans. L'une et l'autre manifestent un abandon merveilleux à la Providence. Pensez à la lettre que Estelle a écrite à la Sainte Vierge, « Que votre divin Fils me rende de la santé, si tel est son bon plaisir, mais que sa volonté soit faite et dans la mienne, qu'il m'accorde au moins une résignation entière à ses desseins. » Et vous connaissez la résignation, l'acceptation pleine et entière de Bernadette à sa mauvaise santé. Quand Dieu le permet, on ne se plaint pas. Et évidemment, un attachement filial à la Vierge Marie. Et un souci très grand d'obéir à la Sainte Vierge, de lire leur chapelet pour la conversion des pécheurs. Alors, une grande différence, bien sûr, c'est que les apparitions de la Vierge à Bernadette ont eu lieu en présence d'une foule de plus en plus nombreuse, tandis que les 15 apparitions de la Sainte Vierge à Pellevoisin ont été beaucoup plus discrètes. Elles ne se sont produites que dans la chambre même de la vaillante, et semble-t-il ne furent connues que de peu de personnes. Estelle en rédigea le récit elle-même. Quant à Bernadette, elle se contenta, au début du mois, de l'exprimer oralement. Autrement dit, Estelle a été beaucoup plus prolixe que Bernadette dans la façon de raconter ce qui lui était arrivé. Voilà comment la Sainte Vierge aime ses deux enfants,
si proche et si différent. Mais la grande ressemblance, c'est évidemment cette générosité à accepter la volonté de Dieu telle qu'elle se manifeste par les événements et cette insistance de leur prière pour la conversion des pécheurs.

Continuons à parler de ces apparitions de la Sainte Vierge à Estelle Faguette, à Pellevoisin, en 1876. Je rappelle que la dernière apparition dont nous avons parlé est celle qui a eu lieu le 3 juillet. Au mois d'août, les La Rochefoucauld reviennent dans leur résidence secondaire, dans le château qui se trouve à 3 km de Pellevoisin. Et évidemment, Estelle est invitée à les rejoindre pour rendre service à la famille. Le 15 août, elle aurait bien voulu voir la Sainte Vierge, mais il n'y a pas eu d'apparition. C'est au mois de septembre qu'elle va de nouveau voir la Sainte Vierge. Le 9 septembre, la veille, le 8 septembre, c'est la fête de la Nativité de la Sainte Vierge. Et Estelle accompagne les parents, la Rochefoucauld, à Pellevoisin pour les offices de la Nativité. Elle a l'occasion d'aller dans la chambre des apparitions, mais la Sainte Vierge ne lui apparaît pas. Elle confie alors au curé auquel elle se confesse son tourment, qu'elle voudrait vraiment aller la nuit dans la chambre pour que la Sainte Vierge lui apparaisse comme les fois précédentes. Mais le curé lui dit « Pas question, il n'est pas question que tu viennes la nuit à Pellevoisin, tu dois rester au château, il faut obéir. » Elle obéit. Et le lendemain matin, elle ne peut pas s'empêcher de demander à la comtesse de retourner à Pellevoisin, dans la chambre des apparitions. La comtesse n'est pas d'accord, il ne faut quand même pas exagérer, mais très vite elle change d'avis, et à midi, elle dit à Estelle, « Eh bien cet après-midi, mon mari, monsieur le comte, va à Pellevoisin et tu pourras l'accompagner. » Oh, elle est toute heureuse, et se doute que cette fois-ci, la Sainte Vierge va lui apparaître. Et c'est ce qui arrive. La Sainte Vierge lui apparaît, elle regarde partout sans rien dire avant de me parler, puis elle me dit « Tu t'es privé de ma visite le 15 août, je ne t'ai pas apparu parce que tu n'avais pas assez de calme. Tu as bien le caractère des Français, ils veulent tout savoir avant d'apprendre et tout comprendre avant de savoir. » Une fois de plus, la Sainte Vierge fait l'éducation de cette Estelle qui est trop vive, leurs réactions sont trop vives. Tu dois accepter les choses comme elles sont et ne pas comme ça désirer trop ardemment ma visite. Et puis à ce moment-là, voici que la Sainte Vierge soulève la petite pièce de laine qu'elle portait sur la poitrine. J'avais toujours vu cette petite pièce, écrira plus tard Estelle, sans savoir ce que c'était, car jusqu'alors je l'avais vue toute blanche. En soulevant cette pièce, j'aperçus un cœur rouge qui ressortait très bien. J'ai pensé tout de suite que c'était un scapulaire du Sacré-Cœur. Et en le soulevant, la Sainte Vierge dit à Estelle, « Tu vois, j'aime cette dévotion. Et c'est ici que je serai honoré. » Donc, cette apparition est importante, c'est là que la Sainte Vierge révèle ce scapulaire du Sacré-Cœur dont elle veut la dévotion. Et Estelle sera chargée d'aller trouver l'archevêque pour l'autoriser, pour qu'il puisse autoriser cette dévotion, ce qui se fera évidemment plus tard. Le lendemain, la Sainte Vierge apparaît encore à la même heure, mais elle ne fit que passer. Et une troisième apparition en septembre a lieu le vendredi, en l'octave de la Nativité de la Sainte Vierge. Estelle va dans la chambre, la première fois il ne se passe rien, mais la deuxième fois, à 3h moins le quart, la Sainte Vierge apparaît, comme toujours, les bras tendus et laissant tomber une pluie de grâce de ses mains. Elle resta longtemps sans rien dire, et avant de parler à Estelle, elle tourna ses yeux de tous côtés, pour montrer en quelque sorte qu'elle veillait sur l'Église et sur la France, dont elle va parler aussitôt. Puis elle me dit des choses particulières qui lui font comprendre qu'elle aura à souffrir pour réaliser sa mission. Mais courage et confiance, dit-elle. La France souffrira, mais courage et confiance. Et Estelle comprend à ce moment-là que la Sainte Vierge va s'occuper très spécialement de la France, que la France sera sauvée par la Sainte Vierge.
Voilà, retenons que c'est en septembre 1876, le 9 septembre, que la Sainte Vierge montre à Estelle ce scapulaire du Sacré-Cœur dont elle veut voir se développer la dévotion.

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Nous verrons la fois prochaine la dernière apparition dont a bénéficié Estelle Faguette à Pellevoisin, le 8 décembre 1876. Voyons les trois apparitions dont elle a bénéficié au mois de novembre. Le 1er novembre, Estelle voit la Sainte Vierge, elle voit son regard se porter partout, comme si elle eût voulu dire « je veille sur l'Église et sur la France » dont je t'ai parlé la fois dernière. Et puis elle fixe son regard sur quelque chose qu'Estelle ne voit pas, et Estelle devine que la Sainte Vierge est en train de contempler son fils Jésus. Le 5 novembre, nouvelle apparition. Là, ce jour-là, Estelle se sent vraiment indigne de recevoir toutes ces grâces dues de la Sainte Vierge. Elle se sent absolument indigne. Et alors, la Sainte Vierge la regarde et lui sourit en lui disant « Je t'ai choisi. Et si, ne t'inquiète pas, je t'ai choisi. » Oh, comme j'étais heureuse, quelle bonté dans le regard de Marie, quelle miséricorde. Elle portait son scapulaire comme il était beau. Alors, elle s'arrête un moment et reprend. « Je choisis les petits et les faibles pour ma gloire. » Ne sois pas étonné d'avoir été choisi. Bien sûr, tu ne le mérites pas, mais je choisis les petits et les faibles. Et elle s'arrêta encore et me dit « Courage, le temps des épreuves va commencer. » Hein, plusieurs fois, la Sainte Vierge fait comprendre à Estelle que les difficultés ne manqueront pas. Puis elle disparaît. Et de nouveau, elle va apparaître le 11 novembre. Ce jour-là, Estelle a passé pas mal de temps à confectionner un scapulaire pour faire plaisir à la comtesse. Puis elle se rend dans la chambre des apparitions. Elle dit son chapelet, dit un « Souvenez-vous ». Et la Sainte Vierge se met à lui apparaître. Elle commence par la féliciter d'avoir fait ce scapulaire. « Tu n'as pas perdu ton temps aujourd'hui, tu as travaillé pour moi. » Et elle ajoute « il faudra en faire beaucoup d'autres de scapulaires. » Elle s'arrêta assez longtemps et après elle devint un peu triste et me dit « Courage, de nouveau toujours un encouragement à accepter les épreuves qui ne manqueront pas. » Et puis elle partit en croisant ses mains sur sa poitrine. Elle cacha entièrement son scapulaire. Et le soir, la Sainte Vierge, le soir, c'est le curé qui refusa à Estelle la permission de coucher à Pellevoisin ce soir-là. Elle aurait bien voulu coucher dans la chambre, peut-être que la Sainte Vierge lui serait encore apparue. Non. Il a fallu que je retourne au château, à 3 bons kilomètres du village, par une nuit noire. Je n'étais pas à mon aise pour traverser le bois. C'est l'obéissance qui m'a fait retourner au château. Vous voyez que la Sainte Vierge et le curé s'arrangent pour que Estelle sache obéir. Et qu'il ne faut pas que son désir de voir la Sainte Vierge soit tellement fort qu'elle ait l'audace de désobéir à son curé. Non, non, tu dois rester, tu dois revenir au château, tu ne dois plus dormir dans la chambre des apparitions où tu voudrais toujours revenir pour que la Sainte Vierge t'apparaisse la nuit comme c'est arrivé au début des apparitions.

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Écoutons aujourd'hui le récit qu'Estelle a fait elle-même de la dernière apparition dont elle a bénéficié à Pellevoisin. C'était le 8 décembre 1876, en la fête de l'Immaculée Conception. Aussitôt, elle écrit ce qui lui est arrivé. Aujourd'hui, après la grand-messe, j'ai revu cette douce mère. Elle était plus belle que jamais. Il y avait autour d'elle une guirlande de roses, comme au mois de juillet. En arrivant, tout d'abord, elle resta sans rien dire, comme les fois précédentes. Puis elle me dit, « Ma fille, rappelle-toi les paroles que je t'ai dites. » À ce moment, je les revis toutes, depuis le mois de février, et plus particulièrement celle-ci. « Tu sais bien que tu es ma fille. Je suis toute miséricordieuse et maîtresse de mon fils. » Et puis, je me rappelle ses plaintes lorsqu'elle me dit, « Ce qui m'afflige le plus, c'est le manque de respect qu'on a pour mon fils dans la Sainte Communion. » Et l'attitude de prière que l'on prend alors que l'esprit est occupé à toute autre chose. Et puis, les paroles du mois de juillet. Son cœur a tant d'amour pour le mien qu'il ne peut me refuser les demandes que je lui fais. Par moi, il touchera les cœurs les plus endurcis. Je suis venu particulièrement pour la conversion des pécheurs. Et puis, vers les paroles du mois de septembre. Les trésors de mon fils sont ouverts. Qu'il prie. Et lorsqu'elle m'a montré son scapulaire, elle m'a dit « J'aime cette dévotion. C'est ici que je serai honoré. » Je vis encore ses recommandations pour l'Église et pour la France. Je recommande le calme, non seulement pour toi, mais encore pour l'Église et pour la France. Et puis, ces paroles du mois de novembre. « Je t'ai choisi parce que je choisis les petits et les faibles pour ma gloire. » Parmi ces paroles, j'en revis encore beaucoup d'autres, j'en garderai le secret. Tout cela passa très vite. La Sainte Vierge me regardait toujours et elle me dit, répète-les souvent ces paroles, qu'elles te fortifient et te consolent dans tes épreuves. Et enfin, tu ne me reverras plus. Alors je me suis mis à crier, qu'est-ce que je vais devenir sans vous, ma bonne mère? La Sainte Vierge m'a répondu, je serai invisiblement près de toi. Alors, j'ai vu à cet instant de lointain, à gauche, une foule de gens de toutes sortes qui me menaçaient et faisaient des gestes de colère. J'avais peur. La Sainte Vierge souriait. Elle me dit, « Tu n'as rien à craindre de ceci. Je t'ai choisi pour publier ma gloire et répandre cette dévotion. » La Sainte Vierge tenait son scapulaire des deux mains. Elle était si encourageante que je lui dis, « Ma bonne mère, si vous vouliez me donner ce scapulaire... » La Sainte Vierge n'eut pas l'air de m'entendre, mais elle me dit en souriant, « Lève-toi et embrasse-le. » Oh, je me suis levé, et la Sainte Vierge se pencha vers moi, et j'ai embrassé le scapulaire. Ce fut pour moi un moment de délice. Puis la Sainte Vierge s'est relevée, et elle me dit en parlant de ce scapulaire, « Tu iras toi-même trouver le prélat, l'évêque. » Et tu lui présenteras le modèle que tu lui as fait. Dis-lui qu'il t'aide de tout son pouvoir et que rien ne me sera plus agréable que de voir ce scapulaire sur chacun de mes enfants et qu'ils s'appliqueront tous à réparer les outrages que mon fils reçoit dans le sacrement de son amour. Vois les grâces que je répands sur ceux qui le porteront avec confiance et qui t'aideront à le propager. Et en disant cela, la Sainte Vierge étendit ses mains et il en tombait une pluie abondante. Et dans chacune de ces gouttes, il me semblait voir les grâces écrites telles que piété, salut, confiance, conversion, santé. En un mot, toutes sortes de grâces plus ou moins fortes. Puis cette Vierge ajouta, ces grâces viennent de mon fils. Je les prends dans son cœur, il ne peut me les refuser. Et à ce moment-là, la Sainte Vierge fit un demi-tour dans ma chambre et disparut à peu près où était mon lit. Mon Dieu, que j'avais de la peine. Oh, merci, ma bonne mère, je ne ferai rien sans vous. Telle fut la 15e et dernière apparition dont Estelle Faguette bénéficia le 8 septembre 1876 dans cette petite chambre où ont eu lieu toutes les apparitions. Les 15 apparitions de la Sainte Vierge ont toutes eu lieu dans cette petite chambrette de Pellevoisin. Mais ce que Estelle n'avait pas vu, c'est que cette apparition
Lors de cette dernière apparition, il y avait un tas de gens dans la petite chambrette, mais elle ne s'en était pas aperçue. Elle était tellement ravie en regardant la Sainte Vierge qu'elle ne se rendait pas compte qu'il y avait au moins une trentaine de personnes qui écoutaient Estelle parler à la Sainte Vierge. Alors évidemment, après, elle a été extrêmement interviewée, mais elle est repartie aussitôt avec le comte et la comtesse de La Rochefoucauld dans le château. Et vous savez qu'elle est morte à 86 ans, beaucoup plus tard, après toute une vie évidemment toute simple, où elle s'est contentée de prier la Sainte Vierge de tout son cœur, comme la Sainte Vierge lui avait demandé.

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Vous savez très bien, mes chers amis, que ce ne sont pas forcément ceux qui parlent le plus, qui parlent par exemple à la radio, qui ont le plus d'importance dans la vie de l'Église. Il y a tous ceux qui se taisent et qui ressemblent ainsi à la Vierge Marie. Dans les évangiles de Marc et de Matthieu, il n'y a aucune mention des paroles de Marie. Et saint Jean relate une seule discussion de Marie dans l'épisode des noces de Cana. Donc, n'ayons pas peur de penser que nous avons le droit et le devoir de rester souvent silencieux, notamment dans notre prière, dans notre contact avec Dieu. Marie a joué un très grand rôle dans la parole, puisqu'elle a appris à Jésus à parler. On a souvent remarqué ce jeu de mots que l'on peut faire, que le Verbe, la parole de Dieu, est devenu enfant. Et en latin, infant veut dire incapable de parler. Marie a donc joué un grand rôle en apprenant à Jésus à parler la langue de son pays, la langue hébraïque. Mais ensuite, elle s'est beaucoup tue, car elle n'avait pas besoin de parler pour que son enfant connaisse sa mission. Il était bien capable de la découvrir lui-même. Il savait ce qu'il avait à faire. Elle a donc écouté Jésus, lui dire peu à peu sa mission, la façon dont il devrait vivre sa mission de Messie. Et elle l'a discrètement encouragé, comme le fait une maman. Et spécialement, quand il s'agit de la Mère de Dieu, eh bien, elle n'avait pas à enseigner grand-chose à son fils. Elle avait à l'écouter, à l'encourager silencieusement, avec beaucoup d'amour. Comme le dit le cardinal Sarah dans son livre « La force du silence », la Mère de Jésus était dans l'émerveillement et le silence de la joie au pied de l'enfant de Noël. Elle était dans la souffrance et l'angoisse quand Hérode menaçait l'enfant Dieu, plus tard au pied de la croix. Les évangiles ne nous disent pas comment se comportait Marie au pied de la croix. Les artistes l'ont représentée comme Mater Dolorosa, mais les évangélistes restent silencieux sur son état d'âme. Elle s'est contentée de vivre profondément, intensément, en communion avec son fils, s'offrant au Père sur la croix et s'offrant elle-même dans le grand silence. Et c'est ce silence encore qu'elle a vécu dans la primitive Église. Elle n'est pas allée dans les rues de Jérusalem annoncer la bonne nouvelle. Elle a laissé les apôtres le faire, mais elle les a encouragés par sa présence silencieuse. Lors d'une audience générale, le 22 novembre 1995, Jean-Paul II déclarait « L'exemple de Marie permet à l'Église de mieux comprendre la valeur du silence. Le silence de la Vierge n'est pas seulement une modération du discours, mais une capacité sapientielle de faire mémoire et d'accueillir dans un regard de foi le mystère du Verbe fait homme et les événements de son existence terrestre. C'est ce silence d'accueil de la parole, cette capacité de méditer sur le mystère du Christ que Marie transmet au peuple croyant. Dans un monde plein de vacarmes et de messages de tout genre, son témoignage fait apprécier un silence spirituellement riche et promet l'esprit contemplatif. Vous aimez sans doute comme moi reprendre ce refrain d'une prière mariale.

Oui, demandons à la Vierge Marie de nous aimer, de nous donner, d'aimer le silence, notamment dans notre façon d'écouter nos frères et nos sœurs, d'écouter nous dire leurs joies et leurs peines, mais dans notre façon aussi d'écouter Jésus, nous redire dans le silence de nos oraisons ces messages d'amour.

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Vous savez bien, frères et sœurs, qu'il y a des soirs où c'est vraiment difficile de vivre. Une épreuve que l'on connaît depuis longtemps, une écharde dans la chair, comme disait saint Paul, nous taraude, nous blesse beaucoup plus que d'habitude. C'est une épreuve que l'on a acceptée. Et comme on est chrétien, on sait que si Dieu permet cette épreuve, c'est pour notre bien. On y croit. On vit pleinement le mystère de la providence. Mais le soir, c'est plus difficile.

soir, c'est plus difficile. Il en a beau dire que c'est la volonté de Dieu, que nous serons récompensés bien au-delà de ce que nous pouvons espérer, nous avons du mal à le vivre. Alors on prend son chapelet, et on n'en finit pas de dire des Ave Maria pour demander à la Sainte Vierge de nous aider, de nous protéger, de nous couvrir de son manteau, d'être vraiment la maman qui nous console, parce que c'est vraiment dur cette épreuve. Ça nous empêche de vivre, ça nous empêche de dormir, ça nous empêche d'être heureux. Et alors on dit son chapelet comme ça pendant un bon moment, et puis à un certain moment on s'est dit, mais mince, la Sainte Vierge, elle, dans le ciel, ne cesse de dire le Magnificat, parce que dans le ciel, elle voit toutes les conséquences heureuses de cette épreuve. Elle voit combien le Seigneur peut faire sortir le bien du mal de cette épreuve, de cette séparation, de cette déception, de cette cassure dans notre relation avec quelqu'un. Le Seigneur sait très bien que s'il l'a permis, c'est pour notre bien, et pour le bien même de cette personne avec laquelle nous n'avons plus cette relation privilégiée que nous avons jadis. Et alors on se dit, « Oh, très Sainte Vierge, pardon, puisque je n'arrive pas à dire Magnificat comme toi dans le ciel, eh bien tu vas le dire à ma place. » Et alors on récite le chapelet d'une façon tout à fait différente. « Sainte Marie, Mère de Dieu, prie pour nous pauvres pécheurs. » Sainte Marie, puisque je ne suis pas capable de bien dire le Magnificat ce soir, tu vas le dire pour moi. Et alors, ce chapelet devient vraiment une communion profonde avec le Magnificat éternel de Marie. On est bête, on n'a pas tout de suite réussi à dire le Magnificat. On ne le dit d'ailleurs pas encore tout de suite, mais on sait que la Sainte Vierge le dit pour nous. Prie pour nous, pauvres pécheurs. Nous nous contentons de dire « Fiat », c'est déjà pas mal, que ta volonté soit faite. Mais toi, Vierge Marie, tu dis « Magnificat ». Tu magnifies le Seigneur pour tout ce qu'il est en train de faire sortir de bien de cette épreuve que nous avons acceptée, mais pas avec suffisamment de joie chrétienne. Oh mes frères, qu'il est bon de savoir que la Sainte Vierge, elle ne nous en veut pas si nous n'arrivons pas tout de suite à dire « Magnificat » comme elle. Elle est dans le ciel, nous nous sommes encore sur la terre. Alors que nous traînons notre épreuve un peu comme un boulet, au lieu de la porter vaillamment, en laissant le Seigneur la porter en nous, ce n'est pas grave. Ce n'est pas du jour au lendemain qu'on devient paisible comme un Saint François de Sales ou comme un Maximilien Kolbe. On est des pauvres pécheurs, on met un petit peu plus de temps que les autres à chanter la gloire de Dieu dans nos épreuves. Mais ce n'est pas grave. Sainte Marie, Mère de Dieu, prie pour nous pauvres pécheurs. Et puisque nous ne chantons pas le Magnificat, tu vas le dire encore davantage pour nous. Que c'est bon de penser que la Sainte Vierge accepte nos pauvres Ave Maria, même si nous ne les disons pas avec la confiance et avec l'exultation que nous pourrions avoir si nous étions plus convaincus de ce que disait le curé d'Ars. Si on connaissait la valeur de ces croix, on se les volerait les uns aux autres. Magnificat. Mon âme exalte le Seigneur, exulte mon esprit en Dieu mon Sauveur.

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0: Auditrices et auditeurs de Radio Espérance, je vous salue et je vous présente, comme tous les mardis, le martyrologe romain du jour. J'en donne d'abord la lecture, suivie d'un bref commentaire. Ce 27 août, 1. Mémoire. En Afrique du Nord, c'est une fête. Mémoire de Sainte Monique. Au sortir de l'adolescence, ses parents la marièrent à un païen du nom de Patrice, à qui elle donna 4 enfants. Quand son fils Augustin se détourna de la foi de son enfance, ses larmes montèrent vers Dieu comme une prière silencieuse, et la conversion d'Augustin à Milan la remplit de joie. Au moment de retourner en Afrique, en 387, elle quitta cette terre au port d'Ostie, dans un grand désir du ciel. 2. À Capoue en Campanie, Saint Ruf martyr. 3. À Tomme, en Mésie, les saints martyrs Marcelin, tribun, Manet, son épouse, leur fils Jean, Leclerc, Sérapion et le soldat Pierre. 4. À Bergame, en Ligurie, au IVe siècle, Saint Narnus, qui est tenu pour le premier évêque de cette cité. 5. En Thébaïde, vers 450, Saint Poemen, abbé, un des plus remarquables anachorètes du désert de Sété, à qui on attribue un grand nombre d'apophtegmes remplis de sagesse. 6. À Couseran, dans les Pyrénées, vers 450, Saint Lisier, évêque, né en Espagne et disciple de saint Faust de Riez, il protégea par ses prières la cité de la destruction par les Visigoths. 7. À Arles, en Provence, en 542, saint Césaire, évêque. Après avoir mené la vie monastique dans l'île de Lérins, il reçut malgré lui l'épiscopat. Dès lors, il composa des sermons simples que les prêtres devaient lire aux fêtes pour l'enseignement du peuple. Il prépara le texte des canons de 6 conciles provinciaux et écrivit des règles monastiques tant pour les hommes que pour les femmes. 8. À Pavie, en Lombardie, en 825, Saint Jean évêque. 9. À Petershausen, en Souabe, en Germanie, l'an 995, la mise au tombeau de Saint Gebhard, évêque de Constance, dans le monastère qu'il avait fondé. 10. Au monastère d'Olps, en Savoie, en 1150, le trépas de Saint Guérin, évêque de Sion. Moine de Molème au temps de l'abbé Saint-Robert, il fut envoyé avec 2 ou 3 compagnons fonder ce monastère, en Savoie, qu'il gouverna saintement et qu'il agrégea à l'ordre cistercien. Évêque de Sion, à un âge avancé et malgré lui, il déploya une grande activité pastorale, mais Dieu voulut qu'il mourût dans sa cellule de moine. 11. À Lausanne, en Suisse, l'an 1159, Saint Amédée, évêque, moine de Clairvaux, devenu abbé de Haute-Combe, puis élu évêque de Lausanne, il eut pour principale préoccupation l'éducation de la jeunesse et la formation d'un clergé pieux et instruit. Et il célébra avec dévotion la Vierge Marie dans sa prédication. 12. À Foligno, en Ombrie, l'an 1312, le bienheureux Ange Conti, prêtre de l'ordre des ermites de Saint-Augustin, remarquable par ses pratiques de pénitence, son humilité et sa patience inlassable pour supporter les injures. 13. À Leominster, en Angleterre, l'an 1610, le bienheureux Roger Cadvalador, prêtre et martyr, ordonné prêtre à Valladolid, en Espagne, homme de grande culture, il exerça en cachette son ministère dans sa patrie, l'Angleterre, pendant 16 ans. Puis, arrêté et condamné à mort sous le roi Jacques Ier, parce que prêtre catholique, il succomba, après de cruelles tortures, au supplice du gibet. 14. À Nagasaki, au Japon, en 1620, les bienheureux martyrs François de Sainte-Marie, prêtre franciscain, et 14 compagnons, qui furent les uns décapités, les autres jetés au feu, sur l'ordre du gouverneur Kawashi Dono, en haine du non-chrétien. 15. À Usk, au pays de Galles, en 1679, Saint David Lewis, prêtre jésuite et martyr. Ordonné prêtre à Rome, il passa plus de 30 ans dans sa patrie, célébrant en cachette les sacrements et secourant les pauvres. Dénoncé par un ménage d'apostats, il fut condamné à mort parce que prêtre catholique et pendu sous le roi Charles II. 16. Au large du port de Rochefort, en 1794, les bienheureux martyrs Jean-Baptiste de Souzy, prêtre, et Udalric, Jean-Baptiste Guillaume, frère des écoles chrétiennes. Sous la Révolution française, ils furent détenus dans des conditions inhumaines sur un bateau négrier et débarqués malades sur l'île Madame. Ils ne tardèrent pas à mourir. Jean-Baptiste de Souzy, vicaire général de La Rochelle, avait organisé le soutien de la foi dans l'épreuve de la déportation de plus de 800 prêtres. 17. À Reading, en Angleterre, l'an 1849, le bienheureux Dominique de la Mère de Dieu, Dominique Barben, prêtre passionniste qui travailla à restaurer l'unité des chrétiens et en reçut un assez grand nombre dans l'Église catholique. 18. Dans la région de Valence, en Espagne, en 1936, les bienheureux prêtres et martyrs Ferdinand González Arnon, exécuté à Picassent, et Raymond Martí Soriano, tué sur la route entre Godella et Batera, victime de la persécution déchaînée contre l'Église au cours de la guerre civile espagnole. 19. Enfin, à Villapuyo, en Vieille-Castille, en 1945, la bienheureuse Marie Pilar Izquierdo Albero, vierge, longtemps en proie elle-même à la pauvreté et à de graves maladies, elle se dévoua par la suite au service des pauvres et des affligés et fonda, pour leur venir en aide, l'œuvre missionnaire de Jésus et Marie. Et ailleurs, d'autres saints martyrs, confesseurs de la foi, hommes et femmes de toutes conditions et de tous âges, ainsi que des saintes vierges. Eh bien voilà, mes amis, en cette fin du mois d'août, la veille de la fête de Saint-Augustin, une belle liste ample, très variée, de saints et de bienheureux que nous avons intérêt à connaître un tout petit peu pour mieux vivre avec eux le mystère de la communion des saints. Nous avons d'abord une mémoire liturgique. En Afrique du Nord, il s'agit d'une fête liturgique, celle de Sainte Monique. Monique a vécu entre 331 et 387. Elle est morte à Ostie, près de Rome. Et elle eut à gagner à Dieu un mari qui n'était pas commode, qui était païen, irascible, un peu indolent. Elle le gagna à Dieu puisque elle supporta avec beaucoup de patience et beaucoup de délicatesse et de charité chrétienne, en avalant sûrement beaucoup de couleuvres, les infidélités diverses de son époux, et finalement elle l'amena à la foi catholique et au baptême qu'il reçut avant sa mort. Elle eut aussi à s'occuper devant Dieu de son fils. Elle avait 4 enfants, une fille et 3 garçons, et Augustin, le plus célèbre de ses 4 fils, qui était un garçon extrêmement doué, s'évapora quelque peu au moment de l'adolescence et quand il fut étudiant, notamment à Carthage, où il commença à mener une vie débridée, puis une vie marquée par la sensualité. Il avait avec lui une concubine, ce qui remplissait sa maman de tristesse. Et ensuite, il cherchait dans tous les sens. Il avait perdu le nord, en quelque sorte, et comme il était très intelligent, il cherchait un peu dans toutes les religions, dans toutes les idéologies, dans toutes les formes de culture, une réponse à ce qui bouillonnait en lui. Et il était tombé en particulier dans l'hérésie des manichéens. Et donc, elle finira par le ramener à la foi catholique par ses larmes. Ses larmes, on dit souvent d'elle que saint Augustin a été le fils de ses larmes. Elle pleurait pour ce que je viens de vous dire, et au moment où Augustin, ayant obtenu tous ses diplômes brillamment, fut nommé professeur de grand professeur de rhétorique à Rome, elle commença à s'inquiéter sérieusement sur l'avenir de ce garçon. Il fut nommé à Milan, à l'université de Milan, et elle vint l'y rejoindre 2 ou 3 ans plus tard. Et là, le fils de ses larmes, marqué notamment par le témoignage et la prédication de saint Ambroise, le grand évêque de Milan, en cette fin du IVe siècle, elle put assister à la conversion soudaine, au changement soudain de vie et de mentalité de son fils Augustin, qui reçut le baptême en 386. Au bout d'un certain temps, ils décidèrent, Augustin, Monique et toute la famille, de regagner leur pays natal, l'Afrique. Et ce fut à Ostie, le port de Rome, où ils attendaient le moment d'embarquer, qu'ils eurent ensemble, Monique et Augustin, une brève extase que décrivent les confessions dans un fameux chapitre. Assis tous deux devant une fenêtre, d'où le regard porté loin sur la mer, ils parvinrent à leurs âmes, les dépassèrent, atteignant la région d'inépuisables délices où la vie se confond avec la sagesse incréée, et ils y touchèrent un instant au moins. Fermez les guillemets de cette citation fameuse de saint Augustin. Elle mourut 5 jours plus tard, et avant sa mort, elle demandait à ses fils de ne pas s'inquiéter sur le sort de son corps, qu'on l'enterre là où elle meurt, point à la ligne, qu'on prie pour le repos de son âme, notamment dans le mystère de la Sainte Eucharistie. Et là, elle est morte, elle avait 50 ans, et Augustin, son fils converti, retournant en Afrique, avait 33 ans. Son corps resta très longtemps dans une église à Ostie, et au XVIe siècle, il fut transféré dans l'église Saint-Augustin du quartier de la place Navone à Rome, non loin de l'église Saint-Louis des Français. C'est là que repose le corps de Sainte Monique. Je vous engage, lorsque vous êtes pèlerin à Rome, de faire le trajet, qui n'est pas difficile, dans cette église, et d'aller vous recueillir devant cette magnifique église pleine de tableaux délicieux, comme beaucoup d'églises de Rome et d'Italie. Nous avons ensuite un bon nombre de martyrs. Par exemple, à Capoue, en Campanie, Saint Ruf, qui est un martyr des tout premiers temps de l'Église et qui semble être diacre. Diacre martyr à Capoue, en Campanie, au large de Naples. À Thomas en Mésie. Mésie, ça se trouve dans la partie ouest de l'actuelle Turquie, non loin des rivages de la Méditerranée. Il y a là le souvenir de ces martyrs, un tribun, sa femme, son fils, un prêtre, etc. C'est une quasiment une famille et même une petite paroisse qui est évoquée par ce martyr, les acta, c'est-à-dire les actes qui ont été écrits pour raconter leur martyr, qu'on appelle aussi la passion des martyrs, sont authentiques. Ils sont très intéressants si vous avez l'occasion de les lire. Ils furent donc la femme, le fils, le tribun, Sérapon et Pierre, ainsi qu'un évêque, trois clercs, huit laïcs et une femme. Ils furent décapités à Thomas sur la mer Noire. Et j'ai dit tout à l'heure au rivage de la Méditerranée, j'ai fait une erreur, je me suis trompé, j'ai confondu la Mésie avec la Mysie, qui est en Turquie, tandis que la Mésie, c'est sur la côte de la mer Noire, au nord de la Turquie actuelle. Peu importe d'ailleurs, c'est pas bien grave. Et là, c'est donc quasiment toute une communauté chrétienne de cette petite ville qui est concernée par ces martyrs. Encore en Angleterre, en 1610, un prêtre originaire d'Espagne, de grande culture, qui exerce son ministère, qui est découvert, et sous le roi Jacques Ier, envoyé au supplice du gibet. De même qu'au pays de Galles, à la même époque, un prêtre jésuite est également pendu pour les mêmes raisons d'être prêtre catholique. À Nagasaki au Japon, à la même période, en 1620, des bienheureux martyrs franciscains. Au port devant Rochefort, des bienheureux martyrs, dont vous avez entendu les noms, je n'y reviens pas. Ils étaient débarqués de ce fameux bateau putride où beaucoup moururent, ceux-là furent débarqués sur l'île Madame. Et en tout, on nous dit 800 prêtres que le vicaire général, qui est célébré aujourd'hui, Jean-Baptiste de Souzy, a eu le souci de faire tout ce qu'il pouvait pour les accueillir, les aider et les soutenir, ces braves prêtres, notamment au niveau de leur foi catholique. 800 qui sont morts, soit sur le bateau, soit sur l'île Madame, pendant la terreur, dont on ne nous parle pas, bien entendu, parce que tout ça, il ne faut pas le raconter, il ne faut pas surtout pas l'enseigner aux enfants, etc. Dans notre république laïque, qui prétend faire la morale de la liberté et de la vérité au monde entier. En Angleterre aussi, en 1849, nous avons... mais non, ce n'est pas un martyr. Par contre, je voulais dire, dans la région de Valence, en Espagne, en 1936... des bienheureux prêtres martyrs durant la guerre civile. Outre les martyrs, nous avons encore des confesseurs de la foi. Par exemple, nous avons à Bergame, en Ligurie, au IVe siècle, le premier évêque, saint évêque de cette cité de Bergame. On nous dit en Ligurie parce que c'était la province de cette région au moment où, du IVe siècle. Plus tard, c'est devenu la Lombardie. En Thébaïde, nous avons un anachorète fameux, vraiment très important. Il s'agit de poémon. Poémon, qui se traduit en latin « pasteur ». C'est un des plus célèbres pères du désert en Égypte. Il vécut dans le désert de Sété, où il devint le centre d'intérêt d'un grand nombre d'ermites qui voulurent se regrouper autour de lui pour recevoir les enseignements de son fameux témoignage, parce qu'il avait une haute connaissance de cette vie solitaire d'ermite et il était donc très attirant pour tous ces gens qui, à l'époque, cherchaient les voies de Dieu dans cette ligne. Alors, il a été pratiquement l'abbé, en quelque sorte, de ce groupe d'anachorètes qui s'était fixé dans les ruines d'un temple, dans un pays qui s'appelle Térénut, en Égypte. Voilà le témoignage encore d'un ermite, comme vous remarquez qu'il y en a pas mal. Dans notre Couseran, la partie de l'Ariège actuelle qui s'appelle le Couseran, dans les Pyrénées, en 450, il y a un évêque, Saint Lizier, qui était originaire d'Espagne, qui fut formé au monastère de Lérins, qui fut un ami de l'évêque Saint Faust de Ries et qui fut un bon évêque très populaire dans cette cité des Pyrénées. En Arles, en 542, est mort le saint évêque et le grand évêque Saint Césaire. Il était originaire de Chalon-sur-Saône. Je connais bien son histoire. Il avait été admis à 18 ans dans le clergé, dans le presbytérium de l'évêché de Chalon-sur-Saône, qui déjà commençait à exister. Césaire demanda ensuite à quitter Chalon-sur-Saône pour aller embrasser la vie monastique à Lérins, dans ce célèbre monastère qui était un foyer spirituel et culturel déjà très important et qui le restera tout au long des siècles. Là-bas, il mena une existence tellement mortifiée que son abbé l'envoya se reposer, se rétablir en Provence, à Arles. Et l'évêque de cette métropole, qui était son parent de plus, lui conféra la prêtrise. Et ainsi, plus tard, il fut élu au siège de l'évêché d'Arles, en 533. Il ne plaisait pas trop au chef arien qui sévissait dans le Languedoc et dans une partie de la Provence à cette époque, mais il n'en exerça pas moins une influence considérable dans toute la Gaule du Midi, où il présida de nombreux conciles. Et son œuvre écrite est assez considérable. Si elle témoigne d'une théologie qui n'est pas très originale, qui est l'enseignement commun de l'Église, surtout dans la ligne de saint Augustin, elle révèle cette œuvre écrite, elle révèle un pasteur soucieux d'adapter l'enseignement de l'Église à ses ouailles, en disant les choses d'une manière simple, avec des mots simples et sans compliquer les choses. On a ensuite aussi deux règles monastiques, une pour les hommes et une pour sa sœur, sainte Césarie, qui comme lui était venue en Arles et qui était l'abbesse d'un des premiers monastères. D'ailleurs, cette règle féminine de saint Césaire est sans doute un des témoignages les plus anciens des règles monastiques féminines. À Pavie, on fait mémoire d'un saint évêque Jean, de même qu'en Souabe, un saint évêque de Constance, saint Guébert, de même qu'en Savoie, saint Guérin, qui était venu comme moine dans un monastère de la région et fut appelé comme évêque à Sion, à un âge très avancé, mais il y déploya une grande activité pastorale. Et Dieu voulut qu'il mourût dans sa cellule de moine dont il n'avait jamais oublié le souvenir. À Lausanne, en Suisse également, on célèbre Saint Amédée, un grand évêque qui fut moine de Clairvaux, abbé de Hautecombe en Savoie et puis évêque de Lausanne. Il eut également un très grand rayonnement. En Lombrie, le bienheureux Ange Conti, qui était un prêtre de l'ordre des ermites de Saint-Augustin. Et en Angleterre, au XIXe siècle, le bienheureux Dominique de la Mère de Dieu, un passionniste qui a travaillé beaucoup à restaurer l'unité des chrétiens, et il a été à l'origine de la conversion d'un grand nombre d'anglicans vers l'Église catholique. Enfin, une bienheureuse Marie Pilar en Espagne, dans la vieille Castille. Elle-même avait connu la pauvreté et la maladie, et elle se dévoua toute sa vie au service des pauvres et des affligés, et fonda même l'œuvre missionnaire de Jésus et Marie. Voilà quelle belle panoplie de saints et de bienheureux qui ont vécu sur les chemins de sainteté dans l'Église catholique pour notre propre admiration, suite si possible, et intercession. Que Dieu vous bénisse, au nom du Père et du Fils et du Saint-Esprit. Amen.
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0: éternellement, ô Immaculée. Fais de moi ce qu'il te plaira, je suis pleinement satisfait. » Ces propos de saint Maximilien Kolb représentent à nos yeux un défi à notre autonomie. Ne considère-t-on pas que pour être satisfait, il convient d'acquérir des biens et des sécurités humaines? Comment est-il donc possible d'être satisfait en remettant sa vie entre les mains de Dieu? Et surtout, de faire bon accueil à toutes les voies qu'il choisit pour nous. Marie nous aide à pénétrer ce mystère d'amour. Dès lors que nous commençons à faire réellement confiance à Dieu et que nous sommes disposés à donner le meilleur de nous-mêmes pour répondre à ce qui nous est demandé, alors notre âme éprouve une profonde satisfaction. Nous sentons en effet qu'à partir du moment où nous lâchons prise sur nos projets, la présence de Dieu se fait plus perceptible. Nous nous rendons compte que lorsque nous étions attachés à nos idées, nous en faisions notre trésor, le lieu vers lequel étaient orientées toutes nos énergies vitales. Nous étions comme perdus dans ces zones d'ombre, absorbés par ses suggestions. En revanche, dès que nous nous ouvrons à Dieu, comme Marie et par elle, nous nous sentons attirés par sa bonté et sa vérité, de sorte que nous nous orientons vers le lieu de notre véritable satisfaction.
1: À présent, nous nous unissons en prière avec le monde entier en renouvelant notre consécration à Marie.
2: Vierge Immaculée, Mère de Dieu et de l'humanité, je t'accueille comme don de Jésus sous la croix et je me confie entièrement à toi. Je t'offre toute ma vie, ce que je suis, ce que j'aime et ce que j'ai, afin que resplendisse en moi la beauté du Christ. Aide-moi à être docile à l'Esprit et à vivre avec joie ma vocation dans l'Église, afin de collaborer à ta mission maternelle et d'orienter vers Dieu le cœur de tout homme. Toi qui as guidé saint Maximilien Kolb pour aimer sans mesure, enseigne-moi à être témoin de l'Évangile et à faire de ma vie un don. Je te confie les personnes que je rencontrerai et je t'offre le travail, les joies et les souffrances de cette journée. Ô Marie, conçue sans péché, prie pour nous qui avons recours à toi et pour ceux qui n'ont pas recours à toi.
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1: L'épisode de la visite de Marie à sa cousine Élisabeth nous montre les deux mères qui se rencontrent et se saluent, ainsi que les effets extraordinaires produits par l'Esprit Saint qui vit en elles. À partir de leur expérience de rencontre et de communion aussi intense, nous voyons naître sous nos yeux deux personnes nouvelles qui vont devenir encore plus riches et plus belles à chaque phrase de leur dialogue. Et le tableau se termine ainsi. Alors Marie dit « Mon âme exalte le Seigneur ». C'est là que commence ce que nous appelons le cantique de Marie, la seule formule de prière prononcée par la Vierge dans les Évangiles. Mais dans le Magnificat, Marie ne célèbre pas le prodige de sa maternité divine. Elle chante plutôt la grandeur et le triomphe de l'amour de Dieu. On dit que l'évangéliste Luc aurait repris dans le Magnificat un chant né des premières communautés chrétiennes. Si un certain nombre de phrases de l'hymne sont dispersées dans tout l'Ancien Testament, il y a comme un fil qui unit depuis le début le seul message du salut du livre de la Genèse à Samuel, des psaumes à Luc. Le regard de Marie embrasse le passé, le présent et l'avenir, et il explique l'histoire de génération en génération comme étant une aventure d'amour dans laquelle Dieu maintient ses promesses et triomphe par sa fidélité.
0: À présent, nous nous unissons en prière avec le monde entier en renouvelant notre consécration à Marie.
2: Vierge Immaculée, Mère de Dieu et de l'humanité, je t'accueille comme don de Jésus sur la croix et je me confie entièrement à toi. Je t'offre toute ma vie, ce que je suis, ce que j'aime et ce que j'ai, afin que resplendisse en moi la beauté du Christ. Aide-moi à être docile à l'Esprit et à vivre avec joie ma vocation dans l'Église, afin de collaborer à ta mission maternelle et d'orienter vers Dieu le cœur de tout homme. Toi qui as guidé Saint Maximilien Kolb pour aimer sans mesure, enseigne-moi

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0: La prière avec Marie invite à ralentir, à respirer et à retrouver une paix simple au cœur des journées agitées.
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1: À la demande de ses supérieurs, sœur Lucie a donné des renseignements précieux sur sa petite enfance. Pour son baptême, elle a livré deux petits événements imprévus, aux conséquences importantes qui furent le choix du prénom et de la date de la cérémonie. On peut aujourd'hui les recevoir comme des clins d'œil de la providence divine, ainsi que les faits suivants vont le montrer. On avait choisi comme marraine du bébé Maria Rosa, une fille de José Pedro Marto, oncle de François et de Jacinthe. Elle répondit favorablement à la demande de la famille de Santos et elle chercha un prénom pour sa future filleule. À cette époque, il était usuel de donner aux enfants le prénom de leur père ou de leur mère. Elle proposa donc Maria Rosa, puisqu'aucune des filles de cette famille ne s'appelait ainsi. Il se peut que son choix fût influencé par son propre prénom. Son père s'y opposa et lui dit fermement « Non, tu dois lui donner le nom de Lucie, sinon je ne t'autorise pas à être marraine. » Qui se demandèrent d'où pouvait venir ce prénom, qu'ils finirent par accepter. On aimerait en savoir plus, connaître les raisons qui ont poussé José Pedro à imposer son choix qui s'est révélé judicieux. Quel prénom autre que Lucie pouvait-il mieux convenir à la voyante de Fatima? Il annonce l'effusion de lumière des apparitions de l'ange et de Notre-Dame, et plus tard, cette multitude de bougies qui continuent de briller dans la nuit sur l'esplanade du sanctuaire. Le bébé fut baptisé un samedi saint, le 30 mars 1907. Une telle date est surprenante. Il est évident que le curé de Fatima se serait bien dispensé d'ajouter aux cérémonies de la semaine sainte l'administration d'un baptême. Il y fut obligé par le papa, Antonio de Santos, qui le mit dans l'impossibilité de refuser. En ce temps, un bébé devait être baptisé dans les 8 jours qui suivent sa naissance. Antonio eut l'audace de tricher sur les dates. Après les apparitions, Maria Rosa témoigna des vraies circonstances de la naissance de Lucie. Nous disons qu'elle est née le 22 mars, parce que d'après les registres, elle est née ce jour-là. Mais en réalité, il n'en est pas ainsi. Elle est née le 28 mars 1907. C'était le jeudi saint. Le matin, j'ai assisté à la messe, j'ai communié, pensant revenir le soir pour la visite au Saint-Sacrement. Mais ce ne fut pas possible, car le soir même, elle est née. Comme la semaine après Pâques, Antonio avait de nombreux travaux agricoles à réaliser, il eut la témérité de mentir sur les dates et obtenir ainsi le baptême pendant la fin de l'après-midi du samedi saint, au moment où les cloches sonnaient de nouveau, annonçant la résurrection du Seigneur. Par cette date du baptême, Lucie se trouva associée à la fois à la joie de Pâques et au silence du samedi saint. Le sépulcre du Seigneur, elle en fit la dure expérience tout au long de sa vie. Le 17 juin 1921, elle entrait au collège de Porto, qui hébergeait les filles pauvres. Pour préserver son anonymat, on l'obligea de changer de nom, et on lui donna celui de Maria dos Dores, c'est-à-dire Marie des douleurs. Elle n'avait que 14 ans, et on lui demandait de tout abandonner de ce qui fut sa vie antérieure, jusqu'à son nom. Bien sûr, en 1960, sous l'ordre du Saint-Office, elle dut mener une vie de recluse dans le Carmel de Coimbra, ne pouvant recevoir que les visites des membres de sa famille. Elle vécut ainsi ce mystère du samedi saint. Mais elle fut aussi un témoin privilégié de la résurrection du Seigneur, de sa victoire sur la mort, dont Marie, par son assomption, en fut la première bénéficiaire dans son corps. Lucie connut au milieu de ses souffrances de grandes joies. Elle fut la messagère d'une grande espérance pour toute l'humanité. Deux petits événements ont orienté le déroulé du baptême de Lucie d'une façon imprévue. Ils sont riches de signification. Comment ne pas y voir l'intervention de la Providence? De même, analysons les petits faits qui ont contrarié le cours habituel de notre vie et sachons, si c'est bien le cas, y découvrir l'intervention de Dieu.
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Qu'as-tu à regarder la paille dans l'œil de ton frère, alors que la poutre qui est dans ton œil à toi, tu ne la remarques pas. Luc 6:41.

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1: Lucie, toute petite, s'initia à la vie chrétienne en écoutant ses parents et surtout en les regardant agir en faveur des plus pauvres. Dans son cinquième mémoire, elle raconta ce petit événement de la vie de famille qui resta gravé dans sa mémoire enfantine. Mon père était à la maison, assis à écosser des fèves, ma mère en face de lui épluchait des pommes de terre. Moi, je sortais dans la cour pour m'amuser. Je vis alors près de l'entrée un pauvre qui mendiait. Je rentrai en courant dire à mon père « Il y a un pauvre qui demande l'aumône ». Mon père se leva, alla au coin du feu et coupa avec son canif la ficelle d'un boudin. Il demanda à ma mère « Regarde, peut-on le donner à ce pauvre? Ne va-t-il pas nous manquer ?» Ma mère répondit « Tu le peux. Ce que nous donnons aux pauvres ne nous manquera jamais. » Tout content, mon père alla porter le boudin au pauvre qui était près de la porte dans la cour. En voyant le boudin, il leva les bras en l'air et récita un pater et un ave. Pendant qu'il priait ainsi, mon père demeura devant lui, la tête découverte. Le pauvre, ayant terminé ses prières, dit « Que Dieu vous accorde bonheur à vous et à votre petite fille. » Le père répondit « Adieu, frère, à bientôt. » Je courus vers ma mère et lui dis « Le pauvre a prié pour papa et pour moi, afin que Dieu nous donne de la chance. » Ma mère répondit « Et pour moi, rien ?» Je ne savais que dire. Alors mon père reprit « Pour toi aussi, parce que toi et moi, nous ne sommes qu'un. Tout ce qui est à moi est à toi et à nos enfants. » « Ainsi c'est bien, » répondit ma mère en souriant. Ils restèrent tous les deux à leur humble travail, tandis que je retournais jouer dans la cour. Il est clair que je n'avais pas saisi toute la portée de ce qui s'était passé, mais cela m'impressionna et je ne l'oubliais pas. Aujourd'hui toutefois, j'en saisis la grande valeur morale et spirituelle. On peut dire que les parents de Lucie pratiquaient la charité naturellement et avec grande simplicité. Ils le faisaient sans hésitation, avec rapidité et efficacité. Ils donnaient largement de la nourriture et aussi de leur temps. Quand une personne du voisinage était malade, on venait chercher Maria Rosa pour la soigner. Sœur Lucie rapporta, toujours dans son cinquième mémoire, le souvenir suivant. Je me rappelle d'un jour où ma marraine Teresa était chez nous, bavardant avec ma mère. Entra un petit garçon d'une maison voisine de la nôtre. Il venait demander à maman de se rendre chez lui, car sa mère était malade. Maman se leva aussitôt pour y aller, et marraine Teresa lui dit « Ma fille, tu ruines ta santé en voulant soigner tout le monde. » Ma mère répondit « Ne t'en fais pas, j'aide les autres et Dieu m'aide. » Ce dévouement continua même après les apparitions. Lors de la violente épidémie de pneumonie qui emporta François et Jacinthe, Maria Rosa, au péril de sa vie, porta secours à plusieurs mourants. Elle faisait cuire des poulets entiers pour faire des litres de bouillon qu'elle distribuait aux malades. On comprend mieux qu'à une telle école, Lucie ne pouvait que désirer, elle aussi, répandre le réconfort tout autour d'elle. Pour cette raison, elle accepta volontiers de faire des sacrifices, parfois héroïques, pour l'amour de Dieu et la conversion des pécheurs. Si nous trouvons les trois petits bergers si admirables, c'est qu'ils ont bénéficié d'une bonne instruction chrétienne. Cette éducation essentielle n'explique pas tout, car elle était insuffisante pour leur permettre d'atteindre de tels sommets de la vie chrétienne. Il leur a fallu l'appui constant de la grâce divine, le réconfort apporté par la vision de la belle dame. Inversement, les bienfaits célestes qu'ils reçurent purent porter de nombreux fruits parce qu'ils tombaient sur une terre déjà travaillée par l'exercice quotidien de la prière et de la charité. Comme Lucie, nous pouvons aussi rechercher dans notre mémoire des souvenirs d'actes généreux de nos parents ou d'autres personnes qui nous ont aidés à grandir. Pour de tels actes, rendons grâce à Dieu, qu'il bénisse tous ceux qui nous ont aimés dans notre enfance.
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si l'esprit de celui qui a ressuscité Jésus d'entre les morts habite en vous, celui qui a ressuscité Jésus, le Christ, d'entre les morts, donnera aussi la vie à vos corps mortels. Romains 8, 11.

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1: Comme de nombreux enfants, dès son plus jeune âge, Lucie connut les rudiments de sa foi grâce à l'enseignement donné par ses parents. Sa mère, qui avait reçu un peu d'instruction, connaissait assez bien le catéchisme pour pouvoir l'inculquer à ses enfants et même à ceux des familles environnantes. Ce que témoigna la sœur aînée de Lucie, Maria des Anges. C'était notre mère qui nous apprenait le catéchisme, et elle ne nous laissait pas aller jouer avant de s'assurer que nous savions bien notre leçon par cœur. « Je ne veux pas avoir honte, disait-elle, quand monsieur le curé fera réciter le catéchisme à mes enfants. » Mais elle n'avait pas à avoir honte, car monsieur le curé était toujours satisfait de nous. Notre mère ne se contentait pas de la récitation des formules. Elle voulait aussi que nous comprenions la doctrine chrétienne, et elle nous donnait des explications détaillées. Comme elle savait lire l'écriture imprimée, tous les soirs, surtout en hiver, elle nous lisait quelque chose de l'Ancien Testament, ou de l'Évangile, ou un récit concernant Notre-Dame. Si l'essentiel du premier enseignement religieux était réalisé par la mère de famille, le père apportait aussi, à sa manière, sa contribution. Il aida Lucie à faire correctement son signe de croix, et lui apprit quelques prières. Le soir, quand la famille était rassemblée autour de la table, il interrogeait sa fille et était tout heureux de l'entendre répondre correctement. Fier de son élève, il disait à sa femme « Tu vois, c'est moi qui lui ai appris cela. » Il aimait aussi l'entretenir sur la bonté de Dieu et sur la beauté de sa création. Il le fit avec des images simples et adaptées à un esprit infantile. Un soir d'été, il emmena Lucie sur l'aire de la grange pour respirer l'air frais et admirer le ciel étoilé. Sœur Lucie raconta dans son cinquième mémoire cette charmante scène. « Mon père me montra le ciel et me dit « Regarde là-bas, se trouvent Notre-Dame et les anges. La lune est la chandelle de Notre-Dame, les étoiles sont les chandelles des anges qu'eux et Notre-Dame ont allumées et placées dans les fenêtres du ciel pour éclairer notre chemin dans la nuit. Le soleil que tu vois se lever tous les jours là-bas, derrière la montagne, est la chandelle de notre Seigneur, qu'il illumine tous les jours pour nous réchauffer et pour nous éclairer durant notre travail. Et sur l'aire de la grange, il continuait à m'apprendre la doctrine, à chanter et à danser. Parfois, ma mère et mes sœurs aînées, qui étaient à la maison, venaient nous épier derrière la ramure des figuiers et disaient en riant « Nous avions l'impression de voir une petite toupie avec ses bras en l'air, cherchant à imiter les gestes et les pas de son père. » Ma mère venait avec un gobelet de rafraîchissement, mélange de miel et d'eau fraîche tirée du puits, pour le donner à mon père et à sa petite toupie. Ce souvenir de bonheur familial est resté dans la mémoire de la petite fille, avec ses moindres détails. C'est ainsi qu'au même endroit, quelques années plus tard, elle raconta à ses cousins ce que son père lui avait dit en montrant le ciel. Elle rapporta mot à mot les paroles entendues cette nuit-là. Après un temps de réflexion, Jacinthe répondit « Je préfère la lampe de Notre-Dame qui ne nous brûle pas, ni ne nous aveugle pas, à celle de notre Seigneur. » Parole qui n'est pas dénuée de sens. Marie n'a-t-elle pas cette mission de nous transmettre la vie de son Fils, son amour incandescent pour l'humanité, mais avec douceur, de façon progressive et adaptée à notre faiblesse? Lucie a donc bénéficié d'une première formation religieuse de qualité au sein de sa famille. Elle apprenait ce que ses parents lui enseignaient, et surtout, elle les voyait prier, exercer une charité simple et active, et elle désirait pouvoir les imiter. Que cette première formation est importante. Prions pour que chaque enfant puisse trouver des adultes capables de lui donner accès à la connaissance de Dieu, à la pratique de la prière et de la charité envers les pauvres.
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Ne donnez à personne sur terre le nom de Père, car vous n'avez qu'un seul Père, celui qui est aux cieux. Matthieu 23, 9.

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1: Le curé de Fatima, reconnaissant la bonne formation religieuse des enfants de la famille de Santos, n'hésita pas à leur confier très tôt des tâches paroissiales. Lucie fut ainsi promue catéchiste à 9 ans. Elle remplissait son rôle à merveille. En effet, comme ses deux sœurs aînées restaient à la maison pour coudre ou tisser, des voisines avaient pris l'habitude de leur confier leurs enfants quand elles partaient travailler au champ. Lucie les réunissait dans la cour, elle faisait pour les petits des couronnes de fleurs et de lierre, elle organisait des processions avec des images pieuses, elle leur apprenait des cantiques et parfois elle leur racontait une scène évangélique. Elle le fit en particulier pour ses cousins, comme le rapporte cette petite histoire bien connue que sœur Lucie rédigea dans son premier mémoire. Un jour, nous étions en train de jouer dans la maison de mes parents. Je devais donner un gage à Jacinthe. Mon frère était assis à écrire près d'une table. Je lui demandai de l'embrasser, mais elle répondit « Cela, non. Commande-moi autre chose. Pourquoi ne me fais-tu pas embrasser notre Seigneur qui est là ?» Elle désigna un crucifix qui était suspendu au mur. « Oui, répondis-je, monte sur une chaise, apporte-le ici, et à genoux, donne-lui 3 baisers, un pour François, un pour moi, et un autre pour toi. » Elle répondit, « À notre Seigneur, j'en donnerai autant que tu voudras. » Elle courut chercher le crucifix, l'embrassait et le serrait avec une telle dévotion que jamais plus je n'oublierai cette action. Après avoir regardé attentivement notre Seigneur, elle demanda, « Pourquoi notre Seigneur est-il ainsi cloué sur une croix ?» Je répondis, « Parce qu'il est mort pour nous. » Jacinthe demanda, « Raconte-moi comment cela s'est passé. » Alors que Lucie allait commencer ses explications, arriva sa sœur aînée, Marie des Anges. Voyant Jacinthe tenir en main le crucifix, elle reprocha à sa petite sœur de permettre à sa cousine de jouer avec la croix et lui demanda d'un ton sévère de la remettre à sa place. Jacinthe prit la défense de Lucie et raconta ce qui s'était passé. Les 3 enfants pardonnés sortirent de la maison et s'installèrent près du puits. Lucie avait entendu sa mère raconter le déroulement de la passion de notre Seigneur, et comme elle possédait une excellente mémoire, elle avait retenu par cœur le récit. Elle le récita à ses 2 cousins, qui l'écoutèrent attentivement. En entendant la description des souffrances endurées par Jésus pendant sa passion, Jacinthe fut émue et pleura. Plusieurs fois ensuite, elle demanda à Lucie de lui répéter le récit de la mort de Jésus sur la croix. Elle pleurait et disait « Pauvre notre Seigneur, je ne dois jamais faire aucun péché, je ne veux pas que notre Seigneur souffre davantage. » Par cette histoire, on comprend mieux l'estime que François et Jacinthe ressentaient envers leur cousine qui savait tant de choses. De plus, elle avait fait sa première communion, ce qui n'était pas le cas pour eux. Elle devient ainsi leur chef, dont les connaissances religieuses ne pouvaient être mises en doute. Pour cette raison, Jacinthe la laissait interroger la belle dame, persuadée qu'elle-même ne saurait poser les bonnes questions. Quand ils discutaient ensemble du message des apparitions, les cousins demandaient toujours l'avis de Lucie sur l'interprétation à donner des paroles entendues. Cette supériorité concédée à Lucie n'était pas tyrannique, et les 2 cousins savaient exprimer librement leur opinion. Les premiers sacrifices qu'ils s'infligèrent furent proposés par François, et Jacinthe bénéficia de lumière sur des sujets que Lucie connaissait bien mal. On relit avec plaisir ses souvenirs de ces petits événements qui ont précédé les apparitions. Tout est limpide, frais, sans être niais. Tout au contraire, si l'on prend le temps de transcrire dans nos mots d'adultes les images enfantines, on est émerveillé par la vie spirituelle de ces 3 enfants qui déjà étaient travaillés par l'Esprit-Saint. Puissions-nous dire à la suite de Jacinthe, « Je ne dois jamais faire aucun péché, car je ne veux pas que notre Seigneur souffre davantage. »
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0: nouvelle de l'apparition du 13 mai s'était répandue dans toute la paroisse de Fatima et au-delà. Nul n'étant prophète dans son propre pays, les habitants d'Ajustrel, sauf rares exceptions, n'accordaient aucun crédit aux paroles des enfants. Ils montraient leur désapprobation de différentes manières. Ils s'en prenaient généralement à Lucie, la plus âgée des trois, et donc à leurs yeux, la responsable de cette supercherie. De plus, ils savaient que ses parents partageaient leur scepticisme, tandis qu'ils devaient craindre les réactions de Manuel Marteau, le père de François et de Jacinthe, homme sage, qui ne se laissait pas influencer par les opinions de ses voisins. C'est donc Lucie qui souffrit le plus de l'hostilité du hameau. Certains la menaçaient de coups de bâton, en reprochant à son père de manquer de fermeté. Il disait dans cette formulation paysanne souvent imagée « Une bonne tisane de cognassier et les visions seraient finies ». Un autre chiffonnait son bonnet devant elle et soupirait « Ah, si c'était ma fille !» Une femme, les mains sur les hanches, campée sur le seuil de sa maison, interpellait la petite en lui criant « Tu penses que je vais croire à tes bourdes ? Pas de danger !» Des garçons se moquaient d'elle en lui disant « Hola, Lucie, voilà Notre-Dame qui est en train de se promener au-dessus des toits !» D'autres propos étaient encore plus injurieux. Cette situation était ressentie très douloureusement par Lucie, qui avait été toujours appréciée par son entourage et qui recherchait l'estime des autres. Elle aimait plaire, contenter ce qu'elle rencontrait, et voilà que subitement, elle était rejetée par tous et ne suscitait que colère et raillerie. Il en était de même à la maison, ses sœurs montraient continuellement leur opposition, et sa mère était entrée en lutte ouverte contre elle. Maria Rosa ne désespérait pas d'amener à la raison son enfant avant le 13 juin, afin d'éviter d'être de nouveau la risée de tout le hameau. Plus l'échéance approchait, plus elle multipliait les menaces. Elle eut l'idée de recourir au curé de Fatima, M. l'abbé Manuel Marquez Ferreira. Il avait remplacé l'ancien curé qui avait préparé Lucie à sa première communion. Maria Rosa avait pleine confiance en lui. Il était un prêtre zélé, assez autoritaire, pensait-elle, pour mettre fin à ce désordre. Elle se rendit donc un matin avec Lucie au presbytère. Elle lui dit « Quand tu seras là, tu te mettras à genoux, tu lui diras que tu as menti et tu lui demanderas pardon. Que ce soit clair, ou tu détromperas tous ces gens en avouant que tu as menti, ou alors je t'enferme dans une chambre où tu ne verras plus jamais la lumière du jour. J'ai toujours tenu à ce que mes enfants disent la vérité, et maintenant je laisserai passer une pareille chose à ma fille la plus jeune. Encore, s'il s'agissait d'une chose de peu d'importance, mais un mensonge comme celui-là, qui a déjà trompé tant de monde. » Heureusement, le curé était un homme prudent. Il reçut avec douceur la petite fille, et constatant qu'il ne pourrait rien obtenir d'elle, il la renvoya calmement. Il avait décidé de ne pas prendre parti tout de suite, et attendre la suite des événements. Lucie fut admirable. Elle sut résister aux moqueries et aux menaces, par le silence. Elle ne pouvait nier ce qu'elle avait vu. Seuls ses cousins la réconfortaient. Ils lui rappelaient leur engagement à offrir leur personne à Dieu, en supportant toutes les souffrances en acte de réparation pour les péchés et pour la conversion des pécheurs. Ses trois enfants se conduisaient d'une manière plus réfléchie que les grandes personnes qu'ils côtoyaient. Apprenons d'eux la liberté et le courage de résister à l'opinion publique, non par bravade, mais pour une plus grande fidélité à Dieu. Comme eux, essayons d'agir sans ostentation, n'ayant comme unique projet que celui d'aimer davantage notre Seigneur en lui offrant les souffrances de nos épreuves.
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0: Écoute, Seigneur, je t'appelle. Pitié, réponds-moi. Psaume 26, 7.
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4: Bonjour à vous tous, chers auditeurs, on nous retrouve dans notre émission Eschatologie et prophétie. Et je voulais revenir avec vous donc sur cette lettre apostolique Rosarium Virginis Mariae de notre Saint-Père, le pape Jean-Paul II, donnée en octobre 2002 pour l'année du rosaire. Cette lettre, donc, nous allons la parcourir ensemble pour redécouvrir la richesse de la méditation et de la prière du rosaire. Nous avons vu dans notre émission la semaine dernière que le rosaire était une prière complète, une prière chrétienne complète, parce qu'elle nous centre sur le Christ, sur le mystère du salut, et que par là, et bien justement, le fait de cette prière aussi une arme spirituelle, comme elle nous l'a été donnée dans la tradition par le magistère de l'Église, par les papes, et aussi rappelée fortement dans les diverses apparitions de la Très Sainte Vierge Marie, où elle demande la prière, et en particulier la prière du rosaire, pour les combats qui sont les nôtres au cœur de ce monde. Alors nous allons donc nous pencher ensemble sur cette lettre du pape Jean-Paul II. Vous pouvez aussi la retrouver sur le site internet du Vatican. Vous pouvez aussi vous la procurer dans les éditions chrétiennes. Rosarium Virginis Mariae, donc du pape Jean-Paul II. Cette lettre est divisée en trois chapitres et donc, et chaque chapitre aussi est divisé, on pourrait dire, en plusieurs sous-chapitres. Et donc, nous voyons dans cette lettre du pape Jean-Paul II, un moyen justement pour redécouvrir la beauté de cette prière, mais aussi la profondeur du lien avec Marie comme notre mère. Marie nous est donnée comme mère, elle nous est donnée comme mère au pied de la croix. Et donc, dans l'épreuve, Marie est là pour nous soutenir, pour nous donner la lumière du Christ, pour nous donner l'espérance de la victoire. Alors, entrons tout de suite dans le vif de cette lettre. Au premier chapitre, nous trouvons donc contempler le Christ avec Marie. Donc, le pape Jean-Paul II veut tout de suite centrer sa réflexion sur la contemplation du Christ, contempler le Christ avec Marie. C'est le premier rôle, on pourrait dire, de cette prière du rosaire. Et il va commencer donc tout de suite par la première dimension contemplative, c'est cet épisode de la transfiguration. Il fut transfiguré devant eux, son visage devint brillant comme le soleil. L'épisode évangélique de la transfiguration du Christ, dans laquelle les trois apôtres Pierre, Jacques et Jean apparaissent comme ravis par la beauté du Rédempteur, peut être considéré comme icône de la contemplation chrétienne. Fixer les yeux sur le visage du Christ, en reconnaître le mystère dans le chemin ordinaire et douloureux de son humanité, jusqu'en percevoir la splendeur divine définitivement manifestée dans le ressuscité glorifié à la droite du Père. Tel est le devoir de tout disciple du Christ. C'est donc aussi notre devoir. Donc, il nous rappelle ce devoir de contemplation. Le devoir du chrétien, c'est d'entrer dans cette contemplation du mystère du Christ, comme celui qui nous reflète le mystère de Dieu. Et fixer les yeux sur le visage du Christ, pour en reconnaître les mystères douloureux, les mystères joyeux, les mystères lumineux, les mystères glorieux, tout ce que donc nous pouvons aussi parcourir à travers la prière du rosaire. Et donc c'est le, on pourrait dire, la finalité même de notre vie chrétienne. C'est cette communion avec le Christ. Et le propre de la contemplation, c'est de nous mettre dans cette communion avec lui, dans cette relation profonde avec lui. En contemplant ce visage, nous nous préparons à accueillir le mystère de la vie trinitaire pour faire l'expérience toujours nouvelle de l'amour du Père et pour jouir de la joie de l'Esprit-Saint. Se réalise ainsi pour nous la parole de saint Paul. Nous reflétons tous la gloire du Seigneur et nous sommes transfigurés en son image avec une gloire de plus en plus grande par l'action du Seigneur qui est esprit. Donc cette nécessité, voilà, d'entrer dans cette contemplation pour refléter la gloire du Seigneur et nous laisser nous aussi transfigurer. Nous sommes tous transfigurés, dit saint Paul, en son image avec une gloire de plus en plus grande. Et c'est vrai, quand on voit, je ne sais pas si vous avez eu l'occasion d'aller dans un monastère, de rencontrer des moines ou des moniales qui vivent justement ce mystère de la contemplation du visage de Christ, eh bien cette contemplation, leur prière, leur vie donnée à cette contemplation, transfigure aussi même leur image. On a l'impression d'être, comme on dit, on peut dire aussi devant des anges, mais plus que des anges. Nous avons l'impression d'être devant quelque chose du mystère de Dieu. Et cette habitation de cette vie intérieure par la contemplation se rayonne aussi à l'extérieur. Et donc ce n'est pas réservé seulement aux moniales et aux moines qui vivent à 100%, on pourrait dire, dans cette vie de contemplation. C'est aussi un appel pour nous, chrétiens, quel que soit notre état de vie, bien à refléter aussi à l'extérieur cet amour et cette bonté aussi du mystère du Christ, cet amour et cette bonté qui nous sauve. Donc c'est aussi bien, voilà, le message de l'espérance du salut. C'est peut-être voilà la plus belle chose que l'on peut offrir aussi au monde d'aujourd'hui. En contreposition, nous pouvons voir aussi que ceux qui vivent dans les ténèbres, eh bien, rayonnent aussi des ténèbres. On voit aussi, même ça peut se voir sur leur visage aussi, qu'ils sont dans le noir, comme on dit d'une manière commune. Mais donc le reflet de l'âme, quelque part, eh bien aussi transparaît dans notre visage, dans notre manière d'être, dans notre manière d'apparaître, dans notre vie tout simplement. Donc, entrons dans cette contemplation et le moyen du chapelet, eh bien, c'est un moyen aussi privilégié pour entrer dans cette contemplation du visage du Christ. Deuxième donc, sous-chapitre, Marie, modèle de contemplation. Dans cette contemplation, eh bien, la première qui nous trace la route, c'est la Vierge Marie. La contemplation du Christ trouve en Marie son modèle indépassable. Le visage du Fils lui apparaît à titre spécial. C'est dans son sein qu'il s'est formé, prenant aussi d'elle une ressemblance humaine qui évoque une intimité spirituelle assurément encore plus grande. Personne ne s'est adonné à la contemplation du visage du Christ avec autant d'assiduité que Marie. Déjà à l'Annonciation, lorsqu'elle conçoit du Saint-Esprit, les yeux de son cœur se concentrent en quelque sorte sur lui. Au cours des mois qui suivent, elle commence à ressentir sa présence et à pressentir la physionomie. Lorsque, enfin, elle lui donne naissance à Bethléem, ses yeux de chair se portent aussi tendrement sur le visage de son fils, tandis qu'elle l'enveloppe de l'ange et le couche dans une crèche. À partir de ce moment-là, son regard, toujours riche d'un étonnement d'adoration, ne se détachera plus de lui. Ce sera parfois un regard interrogatif, comme dans l'épisode de sa perte au temple, un moment aussi donc d'épreuve que va vivre la Vierge Marie, que nous connaissons aussi. « Mon enfant, pourquoi nous as-tu fait cela ?» Ce sera dans tous les cas un regard pénétrant, capable de lire dans l'intimité de Jésus jusqu'à en percevoir les sentiments cachés et en deviner le choix. L'évangéliste dira aussi, donc, à la fin de cet épisode, que Joseph et Marie ne comprirent pas tous ces événements, ne comprirent pas tout ce que cela voulait dire, mais ils méditaient cela dans son cœur. Voilà la contemplation, méditer dans son cœur, même quand on ne comprend pas. Et le but n'est pas d'essayer de chercher à comprendre, mais à entrer dans ce que Dieu est en train de faire. Et Dieu nous dépasse toujours. Donc acceptons de nous laisser dépasser et acceptons d'en percevoir quelques lumières que Dieu voudra bien nous donner. Elle le comprendra, ce qu'elle n'a pas compris au moment de cet épisode du recouvrement au temple, elle le comprendra plus tard, comme juste avant aussi la présentation où le prophète Siméon dit à Marie, un glaive te transpercera l'âme. Et donc, au pied de la croix, elle a pris aussi toute la réalisation de cette parole, que peut-être elle n'avait pas compris dans toute sa profondeur, et non seulement au pied de la croix, mais même après. Donc, nous voyons, la première chose, c'est que Marie n'essaye pas de vouloir tout comprendre. Marie est plutôt dans l'accueil. Elle accueille le mystère de Dieu qui se révèle à elle. Encore une fois, même à l'Annonciation, être mère de Dieu ne sait pas ce que tout cela comprend. Elle dit, comment pourrais-je être mère? Je ne connais pas d'homme. Eh bien, la puissance du Très-Haut te prendra sous son ombre et tu vas concevoir un fils par la force de l'Esprit-Saint, par la puissance du Saint-Esprit. Et donc, Marie ne comprend pas exactement, mais elle laisse le Seigneur agir. Qu'il me soit fait selon ta parole. Donc la première chose que nous devons aussi, recevoir de Marie, comme mère et éducatrice dans la foi, c'est cette obéissante confiante à la parole de Dieu, se laisser conduire par le Seigneur dans la confiance et dans l'amour. Le Seigneur, lui, il sait ce qu'il fait et accepter d'être nous aussi quelque part un peu dans la nuit, Mais en même temps, ce n'est pas une nuit qui nous coupe de Dieu, au contraire, c'est une nuit qui nous met dans la communion avec lui, où nous lui laissons les rênes. À partir de ce moment-là, son regard, toujours riche d'un étonnement d'adoration, ne se détachera plus de lui. Ce sera parfois un regard interrogatif, comme dans l'épisode de sa perte au temple, « Mon enfant, pourquoi nous as-tu fait cela ?» Ce sera, dans tous les cas, un regard pénétrant, capable de lire dans l'intimité de Jésus jusqu'à en percevoir les sentiments cachés et en deviner le choix. Comme à Cana, en d'autres occasions, ce sera un regard douloureux, surtout au pied de la croix, où il s'agira encore, d'une certaine manière, du regard d'une femme qui accouche, puisque Marie ne se limitera pas à partager la passion et la mort de son fils unique, mais qu'elle accueillera dans le disciple bien-aimé un nouveau fils qui lui sera confié. Au matin de Pâques, ce sera un regard radieux en raison de la joie de la résurrection, et enfin un regard ardent lié à l'effusion de l'Esprit-Saint le jour de la Pentecôte. Donc on peut voir à travers ces épisodes que nous rappellent aussi et qui nous sont mentionnés dans les mystères du rosaire, nous pouvons nous mettre vraiment à l'école de Marie. Et c'est ce que nous invite le pape Jean-Paul II. Et ainsi, avec elle, entrer dans la profondeur du mystère chrétien, de notre vie chrétienne. Une vie, encore une fois, de communion avec le Christ et de nous laisser pénétrer par le regard de Jésus. Alors, la particularité aussi de la prière du chapelet, les méditations des mystères du rosaire, c'est de nous faire entrer aussi dans les souvenirs de Marie. Les souvenirs de Marie. Marie vit en gardant les yeux fixés sur le Christ et chacune de ses paroles devient pour elle un trésor. Elle retenait tous ces événements et les méditait dans son cœur. Comme on le disait tout à l'heure, donc sans forcément tout comprendre, mais elle méditait ces événements. Ce n'est pas uniquement les paroles qui lui était dite, mais c'est l'événement lui-même. Donc des fois aussi dans notre vie, nous voyons des événements que nous ne comprenons pas toujours. Eh bien, nous devons aussi les placer sous le regard de Dieu, ces événements. Et puis, voilà, c'est les méditer aussi dans notre cœur et laisser le Seigneur venir aussi nous éclairer. Encore une fois, des événements qui peuvent être joyeux, qui peuvent être lumineux, douloureux, glorieux, selon aussi voilà, le type d'événement de notre vie. Les souvenirs de Jésus imprimés dans son esprit l'ont accompagné en toutes circonstances, l'amenant à parcourir à nouveau, en pensée, les différents moments de sa vie aux côtés de son Fils. Ce sont ces souvenirs qui, en un sens, ont constitué le rosaire qu'elle a constamment récité au long des jours de sa vie terrestre. Alors là, comment Marie a récité ces mystères du rosaire? Bien sûr que Marie n'avait pas la prière du chapelet, comme nous on l'a de manière instrumentale aujourd'hui. Mais ce que veut dire le pape ici, c'est que Marie a vécu de ses souvenirs, de ses épisodes. Elle a médité chacun de ces mystères que nous aussi nous méditons à travers le rosaire. Et en cela, donc, elle a constamment aussi, d'une certaine manière, répété dans son cœur, récité au long de ses jours de sa vie, ces mystères terrestres. Pensons au moment de l'Annonciation, comment Marie a pu oublier un seul jour cet événement de l'Annonciation où elle est devenue mère de Dieu. Sa vie, la visitation à sa cousine Élisabeth, la naissance à Bethléem, etc. Donc tous ces événements, Marie les gardait dans son cœur, les récitait d'une certaine manière, les repassait dans son cœur chaque jour. Et maintenant encore, parmi les chants de joie de la Jérusalem céleste, les motifs de son action de grâce et de sa louange demeurent inchangés. Donc, tous ces événements, ce n'est pas des événements uniquement pour sa vie terrestre, nous le savons. C'est des événements qui rejoignent le mystère de Dieu, le mystère du salut. Et au ciel, quelque part, la Vierge Marie continue, dans la gloire aussi, à reprendre chacune de ces événements, comme une action de grâce envers le Seigneur, pour tout ce que le Seigneur a fait, et tout ce que le Seigneur nous prépare aussi. Ce sont eux, donc ces événements, qui inspirent son attention maternelle envers l'Église en pèlerinage, dans laquelle elle continue à développer la trame de son récit d'évangélisatrice. Marie propose sans cesse aux croyants les mystères de son Fils, avec le désir qu'ils soient contemplés, afin qu'ils puissent libérer toute leur force salvifique. Lorsqu'elle récite le rosaire, la communauté chrétienne se met en syntonie avec les souvenirs et le regard de Marie. Donc ça, c'est très beau. C'est chaque fois que nous prions le chapelet, les mystères du rosaire, nous entrons aussi dans ce souvenir avec le regard de Marie. Le rosaire, prière contemplative. C'est précisément à partir de l'expérience de Marie que le rosaire est une prière nettement contemplative. Privé de cette dimension, il en serait dénaturé, comme le soulignait déjà le pape Paul VI, qui disait « Sans la contemplation, le rosaire est un corps sans âme, et sa récitation court le danger de devenir une répétition mécanique de formules et d'agir à l'encontre de l'avertissement de Jésus. Quand vous priez, ne rabâchez pas comme les païens. Ils s'imaginent qu'en parlant beaucoup, ils se feront mieux écouter. Par nature, la récitation du rosaire exige que le rythme soit calme et que l'on prenne son temps, afin que la personne qui s'y livre puisse mieux méditer les mystères de la vie du Seigneur, vue à travers le cœur de celle qui fut la plus proche du Seigneur, et qu'ainsi s'en dégagent les insondables richesses. » Donc ça, c'était une citation de l'exhortation du pape Paul VI, Marialis Cultus, donc le culte marial, donné en 1974. Donc le pape Paul VI nous invitait justement aussi à méditer déjà les mystères du rosaire, non pas seulement réciter des « Je vous salue Marie » les uns après les autres, le plus rapidement possible. Hein. Mais des fois, c'est un peu ce qu'on reproche à cette prière, les reproches qu'on peut entendre. « Ah oui, c'est une prière qui voilà, nous répétitive, qui nous fait rabâcher. » Ben non, la prière du rosaire n'est pas là pour nous faire entrer dans une formule, hein, et de prière qui soit aussi voilà, comme du rabâchage et qui soit faite à toute vitesse pour qu'on puisse passer après à autre chose. Mais en même temps, bien voilà, cette prière, eh bien, elle nous aide au contraire, si on la vit vraiment, à entrer dans, ben, voilà, dans cette dimension contemplative, comme on l'a vu. Il convient de nous arrêter sur la pensée profonde de Paul VI pour faire apparaître certaines dimensions du rosaire qui en définissent mieux les caractères propres de contemplation christologique. Se souvenir donc des événements avec Marie, c'est se souvenir du Christ, hein, du mystère du Christ et de la vie du Christ avec Marie. La contemplation de Marie est avant tout le fait de se souvenir, comme on l'a vu. Il faut cependant entendre ces paroles dans le sens biblique de la mémoire, dans la racine sakkar, qui rend présent les œuvres accomplies par Dieu dans l'histoire du salut. La Bible est le récit des événements salvifiques qui trouvent leur sommet dans le Christ lui-même. Ces événements ne sont pas seulement un hier, ils sont aussi l'aujourd'hui du salut. Et rappelons aussi, en parlant de ces souvenirs des événements, hein, que c'est même un commandement du Seigneur pour le peuple d'Israël, hein, de ne pas oublier, hein, ce que le Seigneur a fait avec les pères, hein, en libérant Israël de l'esclavage d'Égypte. Hein. Tu méditeras ces paroles dans ton cœur, hein, et tu les répéteras à tes fils. Hein. Et donc, voilà, ces souvenirs sont aussi des souvenirs actuels. Ils sont l'aujourd'hui du salut. Cette actualisation se réalise en particulier dans la liturgie. Ce que Dieu a accompli il y a des siècles ne concerne pas seulement les témoins directs des événements, mais rejoint par son don de grâce l'homme de tous les temps. Cela vaut aussi, d'une certaine manière, pour toute autre approche de dévotion concernant ces événements. En faire mémoire dans une attitude de foi et d'amour signifie s'ouvrir à la grâce que le Christ nous a obtenue par ses mystères de vie, de mort et de résurrection. Rappelons aussi que l'Eucharistie est un mémorium. Nous faisons mémoire et Jésus lui dit aussi à l'institution de l'Eucharistie « Faites ceci en mémoire de moi ». Mais ce n'est pas donc se souvenir, revenir sur un souvenir du passé. C'est aussi vivre de l'actualisation du mystère du salut. Parce que la liturgie, le rite proprement dit, hein, le rite extérieur, bien c'est justement, si c'est un rite, c'est de se répéter. Hein, donc il n'y a pas à ajouter du nouveau. Hein, c'est un rite qu'on répète, mais en même temps, eh bien, il rend présent le mystère actuel du salut. En particulier, bien sûr, dans le rite de l'Eucharistie. La prière de l'Eucharistie, évidemment, elle nous met au centre du mystère du salut, puisque nous recevons le corps et le sang du Christ livrés pour nos péchés, pour nous délivrer du péché et pour nous introduire dans l'alliance nouvelle et éternelle. Et donc, et vivre de cette communion avec le Christ présent aujourd'hui. Donc, c'est voilà, particulièrement fort pour nous dans le mystère de l'Eucharistie. Mais c'est vrai pour tous les événements du salut. Ce qui s'est passé il y a 2000 ans ou 2023 ou 25 ans, eh bien, se réalise pour nous aujourd'hui. C'est un mystère qui doit s'incarner dans notre vie. C'est pourquoi, tandis qu'il faut rappeler avec le Concile Vatican II que la liturgie qui constitue la réalisation de la charge sacerdotale du Christ et le culte public, et le sommet vers lequel tend l'action de l'Église et en même temps la source d'où découle toute sa force. Donc le sommet et la source. Il convient aussi de rappeler que la vie spirituelle n'est pas enfermée dans les limites de la participation à la sainte liturgie. Le chrétien, appelé à prier en commun, doit néanmoins aussi entrer dans sa chambre pour prier son Père dans le secret. Donc ça, c'est toute l'articulation entre la prière personnelle et la prière communautaire. Donc, le chrétien doit néanmoins aussi entrer dans sa chambre pour prier son Père dans le secret. Il doit même, selon l'enseignement de l'apôtre, prier sans relâche. Avec sa spécificité, le rosaire se situe dans ce panorama multicolore de la prière incessante. Et si la liturgie, qui est l'action du Christ et de l'Église, est l'action salvifique par excellence, le rosaire, en tant que méditation sur le Christ avec Marie, est une contemplation salutaire. Nous plonger en effet de mystère en mystère dans la vie du Rédempteur fait en sorte que ce que le Christ a réalisé et ce que la liturgie actualise soit profondément assimilé et modèle notre existence. Donc le rôle du rosaire, eh bien, c'est justement de nous aider à assimiler ce mystère du salut. Et aussi, voilà, de nous faire que ce mystère du salut, bien, s'incarne aussi dans notre vie. Enfin, donc, un dernier aspect pour conclure notre émission de cette semaine, c'est aussi, avec Marie, apprendre le Christ. Nous mettre à l'école, on pourrait dire, à l'école et à l'écoute du Christ. Le Christ qui est avant tout le maître dont nous sommes les disciples. Le révélateur aussi est la révélation. Le Christ est le maître par excellence, le révélateur et la révélation. Il ne s'agit pas seulement d'apprendre ce qu'il nous a enseigné, mais d'apprendre à le connaître lui. Et quel maître en ce domaine serait plus expert que Marie ? S'il est vrai que du point de vue divin, l'Esprit est le maître intérieur et qui nous conduit à la vérité tout entière sur le Christ, parmi les êtres humains, personne mieux qu'elle ne connaît le Christ. Nul autre que sa mère ne peut faire entrer dans une profonde connaissance de son mystère. Le premier des signes accomplis par Jésus, qui est la transformation de l'eau en vin, aux noces de Cana, nous montre justement Marie en sa qualité, on pourrait dire, de maîtresse spirituelle, lorsqu'elle invite les servants à suivre les instructions du Christ. Elle nous rappelle que le Christ est notre maître et que nous devons le suivre aussi. Nous pouvons penser qu'elle remplit cette fonction auprès des disciples après l'ascension de Jésus, quand elle demeura avec eux dans l'attente de l'Esprit-Saint et qu'elle leur apporta le réconfort dans leur première mission. Cheminer avec Marie à travers les scènes du rosaire, c'est comme se mettre à l'école de Marie pour lire le Christ, pour en pénétrer les secrets, pour en comprendre le message. Voilà, donc nous concluons ainsi notre émission. Nous voyons que voilà, cette lettre est vraiment une belle méditation et nous aide aussi à redécouvrir peut-être cette prière, cet exercice spirituel, qu'est le mystère aussi du rosaire, cette récitation du rosaire. Donc bien voilà, prions le chapelet, prions avec Marie, entrons dans cette contemplation pour nous du mystère du salut et prions aussi à toutes les intentions du cœur de Marie pour ce monde, en particulier la conversion des pécheurs. On sait que Marie a donné cette prière justement comme une arme spirituelle aussi contre les attaques du démon. Et voilà, des attaques du démon qui cherchent à perdre les âmes. Donc prions ensemble les uns pour les autres et faisons monter ensemble notre louange, notre prière, notre contemplation vers celui qui est notre Sauveur, le Christ. Bonne semaine à vous tous, chers auditeurs, et puis nous retrouverons donc la semaine prochaine. Nous continuerons à parcourir ensemble cette lettre magnifique, cette lettre apostolique, Rosarium Virginis Mariae. À très bientôt.

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1: Que ta sanctification soit ta principale occupation. Par ces mots, Saint Maximilien Kolb nous fournit une règle de vie fondamentale. Partir de soi-même semble être facile, mais ce n'est vraiment pas le cas. Que de fois devant les difficultés, n'en rendons-nous pas les autres responsables. Souvent, notre première réaction est d'attribuer à nos proches la cause de nos maux. Marie a inspiré au Père Kolb un chemin d'introspection pour lui permettre de prendre conscience de son monde intérieur personnel et de ses dynamiques psychologiques et pour lui apprendre à les gérer. C'est grâce à elle qu'il est devenu un homme équilibré. Nous aussi, lorsque nous nous confions à Marie et que nous lui demandons de nous venir en aide, nous approfondissons notre connaissance de nous-mêmes. Alors commence un chemin de liberté. Au lieu d'accuser les autres, travaillons sur nos propres défauts pour les transformer en vertus. Par exemple, si nous avons tendance à nous poser en victime, donc à nous sentir toujours exclus et sous-évalués, apprenons avec Marie à prendre des initiatives, à nous engager et à exercer nos dons. Ainsi, tout en nous exprimant, nous nous rendons compte que les autres, loin de s'opposer, nous aident en réalité à nous réaliser pleinement.
0: À présent, nous nous unissons en prière avec le monde entier en renouvelant notre consécration à Marie.
2: Vierge Immaculée, Mère de Dieu et de l'humanité, je t'accueille comme don de Jésus sous la croix et je me confie entièrement à toi. Je t'offre toute ma vie, ce que je suis, ce que j'aime et ce que j'ai, afin que resplendisse en moi la beauté du Christ. Aide-moi à être docile à l'Esprit et à vivre avec joie ma vocation dans l'Église, afin de collaborer à ta mission maternelle et d'orienter vers Dieu le cœur de tout homme. Toi qui as guidé Saint Maximilien Kolb pour aimer sans mesure, enseigne-moi à être témoin de l'Évangile et à faire de ma vie un don. Je te confie les personnes que je rencontrerai et je t'offre le travail, les joies et les souffrances de cette journée. Ô Marie, conçue sans péché, prie pour nous qui avons recours à toi et pour ceux qui n'ont pas recours à toi.
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Le Seigneur répond au désir de ceux qui le craignent. Il écoute leurs cris. Il les sauve. Psaume 144, 19.

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1: Madeleine 5.1, celle qui allait devenir pour tous Sœur Emmanuelle du Caire, est née à Bruxelles en 1908. À 23 ans, elle prononça ses vœux dans la congrégation des Sœurs de Notre-Dame de Sion. Elle avait passé une licence en philosophie à la Sorbonne, puis avait enseigné la littérature et la philosophie à Istanbul, Tunis, au Caire et à Alexandrie. Ce furent des années fécondes et intenses, pleines de projets et d'idées. À l'âge de 62 ans, elle vécut avec les 4000 pauvres d'Esbet el Nakel, sur la rive occidentale du canal de Suez. Une fois que, enfin retraitée de l'enseignement, elle put se vouer entièrement

0: fidèlement à sa vocation, aimer les déshérités, les oubliés de la terre. Elle arriva un jour à Esbet El Nalk, pauvre entre les pauvres, avec une carriole et un matelas. Elle y créa un dispensaire médical ambulatoire, une maison pour personnes âgées, un asile et un centre d'accueil appelé Salam, c'est-à-dire paix. Quel est son secret ? La charité. Et le secret de sa charité était son amour pour Marie. Elle était un modèle de service, d'humilité, de totale gratuité. Comme dans le tableau de l'Annonciation du bienheureux Fra Angelico, qu'elle aimait beaucoup et qu'elle gardait sans cesse devant les yeux du cœur, avant de s'abandonner à Dieu, les mains jointes.
1: À présent, nous nous unissons en prière avec le monde entier en renouvelant notre consécration à Marie.
2: Vierge Immaculée, Mère de Dieu et de l'humanité, je t'accueille comme don de Jésus sur la croix et je me confie entièrement à toi. Je t'offre toute ma vie, ce que je suis, ce que j'aime et ce que j'ai, afin que resplendisse en moi la beauté du Christ. Aide-moi à être docile à l'Esprit et à vivre avec joie ma vocation dans l'Église, afin de collaborer à ta mission maternelle et d'orienter vers Dieu le cœur de tout homme. Toi qui as guidé Saint Maximilien Kolbe pour aimer sans mesure, enseigne-moi à être témoin de l'Évangile et à faire de ma vie un don. Je te confie les personnes que je rencontrerai et je t'offre le travail, les joies et les souffrances de cette journée. Ô Marie, conçue sans péché, prie pour nous qui avons recours à toi et pour ceux qui n'ont pas recours à toi.
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Sur la colline, tout près du ciel, tu te tiens là, Marie, tenant ton fils sur tes genoux, offrant sa

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Je voudrais vous parler aujourd'hui des liens très spéciaux qui existent entre Marie et le Saint-Esprit. Dans une précédente chronique, je vous avais expliqué comment le père Kolbe avait interprété le fait que Marie, à Massabiel, s'était présentée à Bernadette comme l'Immaculée Conception. Le père Kolbe pense que si la Sainte Vierge a employé cette expression bizarre, elle aurait dû dire « Je suis immaculée depuis ma conception, j'étais immaculée dans ma conception ». Si Marie s'est identifiée à sa conception, c'est peut-être, dit-il, pour montrer qu'elle a un lien très spécial entre le Saint-Esprit. Car le Saint-Esprit, explique le père Maximilien Kolbe, dans la Trinité, c'est la conception même, c'est l'acte d'amour dans lequel le Père engendre, conçoit de toute éternité son Fils bien-aimé. Le Père est celui qui conçoit, le Fils, il est conçu, et le Saint-Esprit, c'est l'acte d'amour de conception, l'amour avec lequel le Père conçoit son Fils. Eh bien, la Sainte Vierge a tellement conscience d'être l'associée du Saint-Esprit dans son œuvre qu'elle ose s'appeler de la même façon à Bernadette. Peu importe ce que vous pensez de cette interprétation théologique du père Kolbe, je voudrais vous montrer à quel point Marie fait un peu la même chose que le Saint-Esprit. Mais bien sûr, c'est le Saint-Esprit qui agit, c'est lui qui a la puissance divine pour transformer notre cœur, mais Marie est vraiment son associée. Par exemple, Jésus nous dit que l'Esprit Saint, c'est le consolateur qui nous enverra pour que nous soyons consolés de son absence physique. C'est ce qu'il dit aux apôtres. Je m'en vais, vous n'allez plus me voir, mais je vous enverrai un consolateur qui vous consolera de mon absence et qui sera vraiment avec vous. N'est-ce pas ce que fait la Sainte Vierge ? Elle aussi est présente dans notre vie, puisque grâce à son corps ressuscité, elle peut être partout à la fois. Et il est parfois plus facile de s'adresser à la Vierge Marie qu'à Jésus. Non pas que Jésus soit moins gentil que la Sainte Vierge, bien sûr. Toute la tendresse de Marie lui vient de Jésus. Mais nous aimons parfois aller nous faire consoler par notre maman. L'aspect maternel de Marie, nous le retrouvons dans l'aspect maternel de l'Esprit-Saint qui nous console de l'absence du Maître. Et puis, l'Esprit-Saint est celui qui nous rappelle les paroles de Jésus. Il vous rappellera tout ce que je vous ai dit. Il est le souffleur qui nous empêche d'oublier les messages d'amour de Jésus. N'est-ce pas ce que fait la Sainte Vierge lorsque nous récitons notre chapelet et qu'elle nous rappelle comme une maman, ce qu'a fait son fils et ce que son fils fait encore pour nous. Elle est vraiment celle qui s'est tellement mise à l'écoute de l'Esprit-Saint qu'elle peut nous faire comprendre Jésus comme Jésus. Elle est celle qui a parfaitement compris Jésus et qui nous fait passer cette compréhension dans notre cœur. C'est très important de voir ce rôle de Marie. On a souvent remarqué que le Saint-Esprit ne parle pas. Il n'a pas de message à nous donner. Il n'est pas le complément de l'enseignement de Jésus. Il n'a rien à ajouter, mais il nous fait nous souvenir, il nous fait approfondir le message de Jésus. N'est-ce pas ce que fait aussi la Sainte Vierge ? Elle est silence quand elle vient apparaître et donner un message. Elle ne dit rien de nouveau. Elle rappelle les messages de pénitence et d'amour et de prière que Jésus nous a déjà donnés. Mais elle nous le rappelle avec beaucoup de douceur et en nous montrant qu'elle les a vécus, ces messages. Et en la regardant, nous voyons comment le Saint-Esprit a façonné son âme pour que nous ressemblions nous aussi à Jésus. Et puis, elle assouplit notre nuque. Elle est la douceur. L'Esprit-Saint, c'est celui qui nous empêche d'être raide. Dans la fameuse icône de la Sainte Trinité peinte par Gubloff, l'Esprit Saint est représenté comme un personnage qui est toute souplesse, qui est l'anti-raideur par excellence. C'est dans l'Esprit Saint que Jésus arrive à s'incliner devant son Père en lui disant « Abba ». Eh bien la Sainte Vierge est elle aussi qui nous empêche de nous raidir, de nous durcir. C'est elle qui vient faire éclater le béton qui trop souvent nous emprisonne et nous empêche
de croire à l'amour de Dieu et de pardonner à nos frères. C'est évidemment sous l'influence de l'Esprit-Saint que tout ça se produit en nous, mais la Sainte Vierge y contribue. Elle y contribue par cette action mystérieuse qu'elle exerce dans notre cœur. Elle est celle qui ne cesse de dire à l'Esprit-Saint, agis dans le cœur de cet enfant pour qu'il soit docile à ta prière, à ta parole, comme je l'ai été moi-même pendant toute ma vie. Vierge Marie, temple du Saint-Esprit, épouse du Saint-Esprit, que nous recourions souvent à toi et que nous te demandions de prier l'Esprit-Saint pour qu'il fasse en nous ce qu'il a fait si merveilleusement en toi, ô notre maman.

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Maître, nous avons peiné toute la nuit sans rien prendre, mais, sur ta parole, je vais jeter les filets. Luc 5, 5.

Vous savez peut-être, mes frères, que les pères jésuites ont beaucoup apporté à l'Église en développant chez les élèves qu'ils avaient dans leur collège la dévotion à la Sainte Famille. C'est bien qu'on a parfois appelé la Sainte Famille la Trinité jésuite. Et c'est vrai que la Sainte Famille est la première Église domestique. La première communauté d'Église, ce fut la famille de Marie et de Joseph à Nazareth. La première communauté chrétienne, bien sûr, c'est celle de la Pentecôte. Mais en fait, elle est préfigurée, elle est annoncée par celle de Nazareth. En effet, Marie et Joseph étaient à l'écoute de Jésus. Ils ont dû passer des heures et des heures à écouter Jésus, à écouter ses bons mots, à écouter la façon dont il interprétait l'Écriture. Ils ont été à l'écoute de leur enfant. Ils ont appris beaucoup de choses à leur enfant, mais surtout, ils ont été à son écoute. Il arrive bien souvent que des parents soient émerveillés par ce que leur enfant est capable de découvrir. Ils ne sont absolument pas jaloux de voir que leur enfant les dépasse. Ce fut évidemment le cas de Marie et de Joseph, qui étaient émerveillés par leur enfant et tout à l'écoute de leur enfant. Eh bien, une communauté chrétienne, c'est d'abord une communauté qui se met à l'écoute de Jésus. Et puis, ils ne se sont pas choisis. C'est Dieu qui les a choisis. C'est Dieu qui les a réunis. De même, une communauté chrétienne n'est pas une communauté où l'on se coopte, suivant les sympathies, mais on accepte de vivre ensemble. On accepte que le Seigneur rassemble dans un même lieu, dans une même famille, dans une même communauté, des gens qui ne se sont pas choisis les uns les autres, mais que Dieu a choisi pour qu'ils vivent ensemble. Et puis, une communauté chrétienne, c'est une communauté où l'on regarde Jésus, où on l'aime. C'est une communauté qui est toute polarisée par Jésus. C'est lui qui fait l'unité de la communauté. C'est évidemment que ce fut exactement la même chose pour Marie et Joseph. Bien sûr, ils se sont fiancés avec amour avant de savoir qu'un jour ils seraient les parents de l'enfant Jésus. Il n'empêche que leur unité profonde est venue du fait qu'ils étaient des amoureux de leur enfant, qu'ils aimaient leur enfant, qu'ils adoraient leur enfant. Eh bien, c'est aussi ce que fait une communauté chrétienne. Des membres de cette communauté se rassemblent pour adorer Jésus, pour l'aimer, pour le regarder, et aussi pour le servir. Et évidemment, c'est ce qu'ont fait Marie et Joseph pendant des années. Ils se sont mis au service de cet enfant qui leur a été confié pour qu'il l'éduque, pour qu'il lui apprenne tout ce qui était nécessaire à sa condition humaine. Soyons heureux de penser que nous sommes précédés par cette famille, le modèle de toutes les communautés chrétiennes, le modèle de l'entente, le modèle de la charité mutuelle. Demandons souvent à Marie et Joseph de nous aider à accueillir Jésus dans nos communautés comme ils l'ont fait eux-mêmes.

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Le royaume des cieux est comparable à une graine de moutarde qu'un homme a prise et qu'il a semée dans son champ. C'est la plus petite de toutes les semences, mais quand elle a poussé, elle dépasse les autres plantes potagères. Matthieu 13, 31-32.

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En cette année mariale, mes frères, il y a une grâce à demander avec insistance au Seigneur, c'est de croire davantage en la présence de Marie dans notre vie. Comme disait un enfant, quand on sait que tu es là, maman, on fait tout mieux. Nous devrions sans cesse penser que la Sainte Vierge est là, où que nous soyons, dans notre maison, dans une voiture, en pleine foule, dans le métro, dans un grand magasin, en train de faire la queue à la caisse. La Sainte Vierge, elle est là. On devrait tout faire avec elle, parce qu'elle est là. C'est ce que nous rappelle la fête de l'Assomption. Son corps est déjà ressuscité. Il n'y a pas que le nouvel Adam qui a son corps ressuscité, il y a la nouvelle Ève. Dieu a voulu que les choses soient ainsi. Vous savez, vous connaissez la doctrine de Grignon de Montfort, c'est en Marie que nous sommes sans cesse enfantés. Elle est vraiment notre maman au sens fort du terme. C'est pourquoi elle a un corps ressuscité, ce n'est pas seulement pour elle, c'est pour nous. Parce qu'elle travaille à la quasi-incarnation de Jésus dans notre vie, dans notre cœur. Bien sûr, c'est le Saint-Esprit qui fait grandir Jésus dans notre vie, mais la Sainte Vierge est l'associée du Saint-Esprit. Par conséquent, quand nous sommes à genoux ou assis devant le Saint-Sacrement, dans une veillée eucharistique, pensons que la Sainte Vierge est là, vraiment présente, avec son corps, et c'est en elle que Jésus grandit en nous. Nous disons, Jésus, viens, viens dans notre cœur. Maranatha, Seigneur, installe-toi, sois le roi de notre cœur, prends toute la place. Et Marie y travaille avec le Saint-Esprit. Bien sûr que c'est le travail fait par le Saint-Esprit. Lui seul peut agir à ce point sur notre cœur. Mais Marie, mystérieusement, travaille avec le Saint-Esprit. Quelle joie d'y penser! Nous devrions demander à notre ange gardien de vivre davantage en présence de ces réalités invisibles. C'est le rôle de l'ange gardien, cet ange gardien qui ne cesse de saluer la Sainte Vierge d'ailleurs dans notre vie, parce que ce n'est pas seulement le jour de l'Annonciation que l'ange a salué la Sainte Vierge. La Sainte Vierge est toujours là et donc notre ange gardien est toujours en train de la saluer, de la vénérer. Elle est la reine des anges. Oh mes frères, notre vie serait changée si nous pensions davantage à nous laisser enfanter par la Vierge Marie. Et c'est pourquoi il n'est pas idiot de multiplier les Ave Maria. C'est une façon de dire « Maman, maman, maman, maman, tu es là, maman, fais ton travail, maman, je te laisse faire mon travail, je te laisse faire ton travail. » La vie spirituelle est beaucoup plus simple que celle que nous imaginons souvent. Il suffit de se laisser enfanter par une maman. C'est un aspect de l'esprit d'enfance. Nous ne sommes pas des grandes personnes spirituellement. Nous sommes des enfants. Non seulement nous sommes fragiles, mais nous sommes des enfants. Nous ne sommes pas capables de faire ce travail par nous-mêmes. Et alors, une fois que Jésus est ainsi installé dans notre vie, eh bien, c'est avec Jésus que nous disons « Abba ». Et la Sainte Vierge se joint à nous pour dire « Abba » au Père du Ciel. Et c'est l'Esprit Saint qui est là, qui nous fait dire « Abba, Papa chéri ». Ça se passe en famille. Alors, c'est une fausse question que de se demander s'il faut penser davantage au Saint-Esprit, à la Sainte Vierge, à Jésus, au Père. Mais tout cela se fait spontanément. Mais nous savons que cela ne se fait jamais sans la présence de Marie. Dieu a voulu qu'elle ne soit pas seulement la maman de Jésus, mais la maman de tous les membres du corps de Jésus. C'est elle qui a fait grandir, qui a laissé grandir Jésus dans son être sous l'impulsion du Saint-Esprit. Eh bien, c'est aussi en Marie que le Saint-Esprit fait grandir Jésus dans notre cœur. Sainte Marie, Mère de Dieu, prie pour nous pauvres pécheurs. Tu es toujours en train de prier le Père, d'envoyer l'Esprit Saint chez chacun d'entre nous. Il est béni le fruit de tes entrailles, Jésus, qui ne cesse de grandir en nous par ton action mystérieuse de maman.

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Vous dominez, mes frères, que le grand désir de la Sainte Vierge, c'est que vous ayez avec Jésus, son Fils, un cœur à cœur le plus continuel possible. Ce fut évidemment son cas. Après la Pentecôte, la Sainte Vierge ne voyait plus Jésus, mais elle savait, elle croyait qu'il était ressuscité tout près d'elle. Elle ne le voyait pas, ne le sentait pas, ne l'entendait pas, mais elle vivait avec lui. Et elle savait que Jésus était dans son cœur. Encore plus présent en quelque sorte que lorsqu'elle le portait dans son ventre pendant les 9 mois de sa grossesse. Eh bien, ce dialogue, ce cœur à cœur avec Jésus, cette oraison, c'est pour tout le monde. Et c'est pourquoi il est intéressant de connaître la vie de ceux qui ont vécu cela, sans être pour autant religieux. Je voudrais vous parler, dans plusieurs chroniques, d'une personne qui a vécu au début du XXe siècle, qui est morte en 1950, et qui a reçu la grâce de recevoir des messages personnels de Jésus. C'est une jeune fille de Nantes qui avait beaucoup de charme. Elle s'est amusée à compter le nombre de prétendants qu'elle a refusés, 75. Mais elle a toujours refusé d'être religieuse comme on lui proposait. Elle a préféré rester laïque dans le monde, rendant beaucoup de services à son curé, s'occupant des enfants, faisant le catéchisme, faisant beaucoup de broderies pour les missions. Et voilà qu'en 49 ans, son curé de Fresnes-sur-Loire, c'est une petite commune sur le bord de la Loire, à 70 km de Nantes, où la famille avait une résidence secondaire, tout près sur le bord de la Loire. Et voici que son curé, l'abbé Olive, lui dit : « Gabriel, vous devez...

Et avec un tel succès que vraiment, on se demande d'où lui vient ce charme. Et voici que donc en 1936, alors qu'elle est sur un paquebot qui l'emmène au Canada, où elle fait une tournée artistique pour apprendre les jeunes filles du Canada à jouer comme elle, eh bien Jésus se met à lui parler en direct, à lui dicter des messages qu'elle doit écrire, parce qu'ils devront être publiés plus tard. Et son père spirituel, un excellent jésuite, le père de Parvier, la confirme dans l'idée que c'est bien Jésus qui lui parle. Non pas en voix off, mais des paroles qui s'imposent à son esprit et qu'elle écrit sur l'ordre de Jésus. Ils seront publiés un an avant sa mort, en 1948, sans nom d'auteur. Et après sa mort, 6 autres tomes paraîtront sous le nom que Jésus lui-même a voulu, lui et moi. Alors, cette personne, évidemment, cette fille, avait énormément de travail. Il fallait qu'elle compose ses pièces en 3 actes, bien faites, avec beaucoup d'humour. Elle organisait ses tournées, elle organisait les répétitions, elle fabriquait elle-même les décors et les costumes, qu'elle transportait dans des valises énormes à travers le monde. Mais Jésus lui demande de vivre davantage recueilli. Il ne lui reproche pas d'avoir du succès sur les planches, non, parce que c'est sa façon d'évangéliser. Mais elle devrait davantage fermer les yeux quand elle vient de communier, par exemple, au lieu de regarder autour d'elle. Tu devrais penser davantage à ma présence. Tu devrais, lorsque tu es dans le métro, lorsque tu es dans la vie, tu devrais de temps en temps, le plus souvent possible, penser que nous sommes à deux. Par exemple, un jour, qu'elle pense que ses colis sont un peu lourds, et Jésus lui fait entendre « Nos paquets, Gabriel, nous sommes à deux ». Eh bien, je vous parlerai de temps en temps de Gabriel Baucis et de ses petits volumes « Lui et moi » que vous pouvez encore trouver aux éditions Beauchesne. Je connais des moines, c'est d'ailleurs par les moines que j'ai appris l'existence de ces petits volumes. Il y a des moines qui, depuis des années, se servent de ces petits messages de Jésus pour faire oraison. Oui, Vierge Marie, Sainte Marie, Mère de Dieu, prie pour nous, pauvres pécheurs, pour que nous aussi, nous sachions nous recueillir dans notre vie pleine d'occupations et vivre avec Jésus, ton enfant, ce merveilleux colloque que nous sommes tous invités à vivre. Celui qui mange ma chair et boit mon sang demeure en moi et moi en lui. Nous sommes le temple de Jésus. Jésus réside dans les tabernacles, mais le tabernacle dans lequel il préfère habiter, c'est notre cœur. Et malheureusement, nous le laissons trop souvent seul. C'est ce que dit Jésus à Gabriel Baucis. Tu me laisses seul alors que j'attends ta visite. Et lorsque tu me rends une visite dans ton cœur, je te dis avec beaucoup de tendresse, je t'attendais, Gabriel. Je t'attendais, ma Gabrielle. Que notre prière mariale nous amène à vivre comme la Vierge Marie, en dialogue quasi continuel avec ce Jésus qui nous aime et qui nous invite.

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Je vais vous parler d'un saint de première importance pour les temps que nous vivons. Il s'agit d'un saint que notre saint pape Jean-Paul II considérait comme un grand maître spirituel, qui a d'ailleurs bouleversé sa vie à travers l'un de ses écrits majeurs, la vraie dévotion à la Vierge Marie. Donc je vais vous parler brièvement de sa vie et je vais évoquer sa doctrine ainsi que le cœur de sa doctrine qui est la consécration au cœur de Marie, la consécration à Marie. Saint Louis-Marie de Grignon-de-Montfort est un saint du XIXe siècle, héritier du courant spirituel de l'école française, un courant centré sur l'incarnation du Christ, dont les principaux fondateurs sont Bérulle et Jean-Jacques Ollier. On peut dire aussi que Saint Vincent de Paul et Saint Jean Eudes en étaient des héritiers. Ses œuvres majeures sont l'amour de la sagesse éternelle et, je vous le disais, le traité de la vraie dévotion à la Vierge Marie, qui a une version abrégée qu'on appelle le secret de Marie. Ce traité a été écrit en 1700, l'année de son ordination, et il a été mystérieusement perdu pendant un siècle et demi. Et il a été retrouvé en 1842. Et c'est à partir de là qu'il connut un grand succès à sa publication en 1843, 3 ans avant les apparitions de la Vierge à la Salette. Grignon de Montfort est canonisé en 1947 par le pape Pie XII. C'est à Marthe-Robin, ainsi qu'au pape Jean-Paul II, que l'on doit sa notoriété d'aujourd'hui. Marthe-Robin, que vous connaissez, la stigmatisée de la Drôme française, Marthe-Robin a reçu la demande expresse du ciel de répandre la doctrine de la vraie dévotion à Marie dans tous les foyers de charité. Et bien au-delà, à travers les communautés nouvelles sur lesquelles Marthe Robin eut une influence évidente. Lorsque le supérieur général des Montfortins rendit visite à Marthe, elle s'exclama: Le père de Montfort, quel saint extraordinaire! Quand il écrivait le traité de la vraie dévotion à la Sainte Vierge, il était directement sous la dictée du Saint-Esprit. Jean-Paul II va contribuer aussi à le faire connaître en présentant le traité de la vraie dévotion comme une œuvre majeure pour notre temps. Il en a fait lui-même la devise de son blason épiscopal, Totus Tuus, qui est l'abréviation symbolique de la doctrine de Grignon de Montfort, à savoir l'appartenance totale à Jésus par Marie. Totus Tuus ego sum et omnia mea tua sunt. Je suis tout à vous et tout ce que j'ai vous appartient. Par Marie, votre Sainte Mère. Jean-Paul II en a fait la découverte quand il se préparait clandestinement
au sacerdoce comme ouvrier à l'usine de soude. Il écrit « Cette dévotion est indispensable à qui entend se donner sans réserve au Christ et à l'œuvre de la rédemption. » Pour lui, cette doctrine mariale est authentique car centrée sur le Christ et bien enracinée au cœur du mystère trinitaire. Je vous rappelle que Jean-Paul II s'est rendu en septembre 1996 à Saint-Laurent-sur-Sèvre pour se recueillir sur sa tombe, tellement sa doctrine a marqué sa vie spirituelle. On peut dire aussi que de nombreuses apparitions mariales ont contribué à propager l'esprit de cette dévotion. À titre d'exemple, je vais citer un message donné par Jésus à San Nicolas en Argentine. Il s'agit d'apparitions reconnues par l'évêque à une mère de famille qui s'appelle Gladys, qui est restée dans la discrétion. En décembre 1989, elle reçoit ce message de Jésus. Dans le passé, le monde a été sauvé par l'arche de Noé. Aujourd'hui, l'arche, c'est ma mère. C'est par elle que les âmes se sauveront, parce que je les conduirai à moi. Qui refuse ma mère, me refuse. Fin de citation. Tout à Jésus par Marie. Totus, tous. Ce n'est pas un chemin parmi d'autres. C'est le chemin le plus court pour aller au ciel. Alors, quel homme était-il, ce Louis-Marie Grimontfort? Il est issu d'une famille de la petite bourgeoisie bretonne. Il est né le 31 janvier 1673 à Montfort, près de Rennes, second d'une famille, tenez-vous bien, de 18 enfants, dont 7 mourront en bas âge, dont le fils aîné. C'est pourquoi il remplit le rôle d'aîné, étant le second, avec tout ce que cela représente comme charge psychologique entre un père avocat sévère et une mère évidemment affligée par tous ses deuils. Mais la croix des épreuves porte une mystérieuse fécondité. Deux autres de ses frères seront prêtres, Joseph, dominicain, et Gabriel, diocésain, tandis que deux sœurs deviendront religieuses. Une famille élevée dans la crainte de Dieu, c'est-à-dire dans l'amour révérentiel du Seigneur, et non pas dans la peur de Dieu. À 11 ans, il entre au collège des pères jésuites à Rennes. On le décrit comme un élève intellectuellement doué, pieux, avec une dévotion mariale déjà bien prononcée, soucieux des pauvres, à qui il consacre ses congés. Il a aussi de nombreux talents artistiques.
Il fait des sculptures sur bois, de la peinture, et il manie facilement les vers et les rimes. Dans ses missions, plus tard, il aura le génie de composer des cantiques sur des airs populaires profanes. À 19 ans, il prend la décision de devenir prêtre et il quitte sa famille, malgré l'opposition de son père et les larmes de sa mère. Il se rend à Paris, au séminaire de Saint-Sulpice, fondé par Jean-Jacques Ollier. Il refuse d'être transporté en charrette, il s'y rend à pied. On lui donne 10 écus qu'il s'empresse de remettre au premier pauvre qu'il croise. Vous le voyez, c'est un tempérament fort, un tempérament pétri d'absolu. Il prend avec lui son chapelet, une statuette de la Vierge, et sur son chemin, il mendie, puisqu'il n'a plus un sou. Il va devoir payer une pension, et pour cela, eh bien, il apprend à se contenter de peu d'heures de sommeil, car il choisit de veiller les morts la nuit, une nuit sur deux. Il étudiera pendant 7 années auprès des prêtres de Saint-Sulpice, et là, il y acquiert une solide formation théologique et spirituelle qui lui servira bien dans ses multiples missions. Il est ordonné prêtre à 27 ans, le 5 juin 1700. Son sens de la pauvreté lui fait refuser l'octroi de ce qu'on appelle un bénéfice, qui était à l'époque le moyen normal de subsistance des prêtres. Il est animé d'une seule passion, évangéliser les pauvres et communiquer son amour du Christ crucifié ainsi que de sa Sainte Mère. Sa manière radicale de vivre l'Évangile en étant pauvre parmi les pauvres et en étant abandonné à la Providence, tout comme sa parole tranchante pour dénoncer toutes les formes de compromission, lui valent d'un côté l'affection des pauvres, des petits, des conversions en grand nombre, mais de l'autre, vous en doutez, l'hostilité des bien-pensants, de ceux qui sont installés et qu'il dérange. À cause de son zèle, qui est le zèle des saints d'exception, ses premières années de ministère vont connaître une grande instabilité liée aux incompréhensions dont il fait l'objet. Il est ballotté entre Paris, Nantes et Poitiers. À Poitiers, l'évêque lui confie la mission d'aumônier d'un hôpital qui rassemble des pauvres mendiants de la ville. Et c'est à cette période, il n'a que 29 ans, qu'il réunit le premier noyau d'une communauté de femmes issues de la pauvreté qui constituera 10 ans plus tard, en 1715, un an avant sa mort, la congrégation des filles de la sagesse dont la supérieure sera Marie-Louise Trichet, que le pape Jean-Paul II va béatifier. Cet apostolat des pauvres
par les pauvres n'est pas du goût de la direction de l'hôpital qui prend en grippe sa méthode et, sous pression, l'évêque lui demande de quitter le diocèse. Il est obéissant, il s'en va à Paris où on lui confie l'aumônerie de l'hôpital de la Salpêtrière, mais là non plus, il n'y restera que 4 mois. Toujours pour la même raison, son zèle à défendre les pauvres le rend indésirable et il en est chassé. Au gré de toutes ces épreuves, il apprend à s'en remettre entièrement à Dieu. Sa devise, Dieu seul. Et il se donne de manière irrévocable au Christ par Marie. En 1704, il est plébiscité par les pauvres de Poitiers et finalement convié par le nouvel évêque à y retourner. Il s'y dépense sans compter, mais au bout d'un an, il y est chassé pour la seconde fois. L'évêque continue toutefois de le soutenir et il lui donne des missions dans le diocèse qui portent beaucoup, beaucoup de fruits. Mais, encore une fois, les persécutions sont là et ses prédications déchaînent les foudres de, je dirais, des chrétiens trop installés. Il a un caractère entier, déterminé. Il est surtout plein de foi et plein de la fougue des prophètes. Il y a une anecdote racontée dans sa biographie qui est assez révélatrice de son tempérament. Un jour, il se rend avec son fidèle compagnon Mathurin chez sa sœur converse à l'abbaye de Fontevraud. La sœur portière ne le reconnaît pas. Il demande simplement la charité pour l'amour de Dieu, mais alors qu'on lui demande son nom, il refuse de le donner en disant « Mon nom n'importe pas. Ce n'est pas pour moi, mais pour l'amour de Dieu que je vous demande la charité. » Agacé, la portière s'en va en parler à la supérieure renvoie le visiteur sans rien lui donner. Comme c'est le moment de la récréation, les sœurs sont rapidement informées de l'incident et à la description que l'on fait de l'individu, la sœur reconnaît son frère et en informe ses consœurs et la mère supérieure, évidemment confuse, elle s'empresse de le rattraper et le prie de revenir au monastère, mais rien à faire. Madame l'abbesse n'a pas voulu me faire la charité pour l'amour de Dieu, maintenant elle me l'offre pour l'amour de moi. Je la remercie. Et il continue sa route. Voyez, mais c'est ce tempérament fort qui, on peut dire, l'a sauvé aussi de toutes ces persécutions. Bon, il ne faut pas s'imaginer qu'il n'était pas affecté par ces persécutions. Il passe par des tourments et il s'interroge sur la volonté de Dieu. Doit-il continuer de prêcher en France ? D'autant que l'évangélisation des terres lointaines l'attire. Finalement, il décide de se rendre à Rome auprès du pape Clément XI, évidemment toujours à pied, en 1706.
le pape lui confirme sa mission en France, mais lui demande une grande soumission aux évêques. Il a 33 ans lorsque le pape lui donne le titre très envié de missionnaire apostolique. Durant 10 années seulement, il prêche entre 150 et 200 missions dans tout l'ouest de la France. Il captive, parce qu'il prêche dans un langage simple, et l'Esprit lui inspire de donner à chacun la parole de lumière qu'il lui faut. Il transmet si bien l'amour de Dieu et la réalité de l'ingratitude des pécheurs que les cœurs se convertissent, s'ouvrent au repentir et en confession, comme le Saint curé d'Ars, il lui arrive de lire dans les cœurs à livre ouvert. Je vous le disais, c'est un prophète et il annonce des choses à venir. Par exemple, il dit que des choses admirables arriveront sur la terre lorsque le Saint-Esprit descendra dans un déluge de feu et qu'il trouvera dans les âmes son épouse très chère, la Vierge Marie. Il les remplira de ses dons et particulièrement du don de la sagesse pour opérer des merveilles de grâce. Les apôtres des derniers temps. Dans ses missions, il a le génie des belles processions qui touchent les cœurs avec des cantiques qu'il a composées sur des airs populaires, comme je le disais. Il donne le goût du rosaire, il érige des calvaires et transmet l'amour de la croix supporté pour la gloire de Dieu et le salut des âmes. Le but qu'il veut atteindre est simple, renouveler chez les chrétiens les promesses de leur baptême. Pendant ses missions, les épreuves ne le quittent pas, mais il y voit le ferment de sa fécondité apostolique. Une de ses grandes humiliations fut d'être empêché d'inaugurer son monument du calvaire de Pontchâteau en Loire-Atlantique, alors qu'il avait réussi à mobiliser de manière bénévole des milliers d'ouvriers de toute la contrée pendant toute une année pour construire ce calvaire. Eh bien, le jour de l'inauguration, c'était la fête de la Croix Glorieuse, le 14 septembre 1709. On lui fait lire une lettre de l'évêque de Nantes, lui faisant savoir qu'un interdit venant de Louis XIV ordonnait la destruction du calvaire. Il obéira. Il poursuit les missions jusqu'à l'année de sa mort en 1716. Il meurt d'épuisement le 28 avril, à la fin de sa mission à Saint-Laurent-sur-Sèvre. En mourant, il embrasse successivement le crucifix dans sa main droite et une petite effigie de la Vierge dans sa main gauche, disant « C'est en vain que tu m'attaques, je suis entre Jésus et Marie. » Puis il dit « Deo gratias et Marie, je suis au bout de ma carrière, c'en est fait, je ne pécherai plus. » Plus de 10 000 personnes l'accompagneront jusqu'à sa sépulture dans la chapelle Notre-Dame de l'église de Saint-Laurent-sur-Sèvre.
plus de 10 000 personnes, ça en dit long, sur la fécondité de ses missions. 6 ans après sa mort, ses premiers disciples masculins se regroupent pour constituer la compagnie de Marie, les pères et frères Montfortin, chargés de renouveler l'esprit des chrétiens, puis plus tard sera érigée la congrégation des frères de Saint-Gabriel, destinée à l'enseignement des plus pauvres dans les campagnes. On reproche parfois, je l'ai entendu de la bouche de prêtres, on lui reproche parfois que sa doctrine est trop mariocentrique. Si c'était le cas, ça voudrait dire que cette doctrine est déviante, ce qui n'est évidemment pas le cas. Je vous disais que le pape Jean-Paul II l'a présenté comme un modèle de théologie. C'est vrai, Montfort aime beaucoup la Vierge depuis l'enfance, je le disais. Il recourt souvent à elle. Il aime prier devant son effigie. Il pratique très tôt le chapelet, le récite et le fait réciter inlassablement, car il y voit un moyen infaillible pour convertir les plus grands pécheurs et conduire les âmes à la sainteté. Il écrit dans son traité « L'amour de la sagesse éternelle », je le cite, « Pour moi, je ne trouve rien de plus puissant pour attirer le règne de Dieu, la sagesse éternelle, au-dedans de nous, que de joindre l'oraison vocale et mentale en récitant le Saint Rosaire et en méditant les 15 mystères qu'il renferme. » Fin de citation. Il aime les images de la Vierge comme signe extérieur de celle qui habite son cœur, mais comme un oratoire tout à la gloire de Jésus qu'il appelle la sagesse éternelle. Dans l'esprit de Grignon de Montfort, Marie ne supplante pas le Christ. Elle en est l'écrin. On ne comprend de manière juste sa doctrine qu'en considérant Marie dans le Christ et le Christ en Marie. Il écrit dans la vraie dévotion, le Christ est le médiateur de rédemption, tandis que Marie est notre médiatrice d'intercession. Sa médiation étant à l'intérieur et au service de l'unique médiation du Christ. Ce que Jean-Paul II développera dans son encyclique Redemptoris Mater. Cette rectitude théologique se vérifie tant dans la prédication de Grignon de Montfort que dans sa vie. Le père Laurentin écrit « Dans les 477 pages de ses sermons, on ne trouve qu'un sermon de 3 pages sur Marie et quelques mentions par-ci par-là. » Dans sa correspondance, c'est la même chose. Grignon de Montfort parle peu de la Vierge Marie. Et sur 164 cantiques qu'il a composés, 23 seulement concernent la Vierge Marie. Même le titre de son œuvre, Traité de la vraie dévotion à la Sainte Vierge, n'est pas de lui, mais de son éditeur. Lui-même l'avait intitulé « Préparation au règne de Jésus-Christ ». Et dans sa vie,
le principal signe extérieur n'est pas la Vierge, mais la croix. À la fin de chaque mission, ce sont des calvaires qu'il fait dresser. La croix est au centre. Il lui est arrivé même de supprimer la prédication pour prendre le temps de faire adorer la croix. Grignon de Montfort est l'apôtre de la croix. Il ne substitue pas non plus la Vierge Marie au Saint-Esprit, comme on a pu le dire. Il la voit comme l'épouse du Saint-Esprit, c'est-à-dire comme celle qui se joint à l'Esprit pour que s'opère le miracle de la fécondité spirituelle des âmes, à savoir la naissance, la croissance, jusqu'à la pleine maturité du Christ dans les âmes. En fait, ces deux signes extérieurs, la croix qu'il aimait tenir dans la main droite et l'effigie de la Vierge qu'il avait toujours sur lui et qu'il tenait dans la main gauche au moment de sa mort, expriment pour Grignon de Montfort l'amour d'un seul cœur, le Christ en son incarnation et en sa rédemption. La Vierge et la croix sont pour Grignon de Montfort les deux faces d'un seul amour, Dieu fait chair. C'est le père Laurentin qui l'écrit dans son livre sur Grignon de Montfort. Je vais vous parler maintenant de sa doctrine, et particulièrement du secret de Marie, qui est, je vous le disais, l'abrégé du traité de la vraie dévotion à Marie. Ce secret de Marie, cet abrégé, il l'a écrit à l'usage de l'une de ses dirigées. Or, cette version abrégée, eh bien, Marthe Robin l'a retrouvée, déposée sur son lit après une extase avec mission de le répandre. Ce court traité commence ainsi: « Voici un secret que le Très-Haut m'a appris. Je vous le confie à condition que vous vous en serviez pour devenir saint. Car ce secret ne devient grand qu'à mesure que l'on s'en sert. Et à mesure que vous vous en servirez dans les actions ordinaires de votre vie, vous en connaîtrez le prix et l'excellence, que vous ne connaîtrez d'abord qu'imparfaitement à cause de la multitude et de la grièveté de vos péchés et de vos attaches secrètes à vous-même. » Fin de citation. Alors, ce secret de Marie, quel est-il? C'est un secret, vous l'avez compris, de perfection qui consiste à se rendre, entre guillemets, esclave du Christ par Marie, afin d'être tout à la Sainte Trinité, c'est-à-dire parfait enfant du Père, fidèle membre du Christ et authentique temple du Saint-Esprit. Un esclavage d'amour librement consenti pour vivre notre consécration baptismale avec la plus grande fécondité qui soit. On renonce aux démons, on renonce au monde, on renonce au péché, à soi-même, pour se donner tout entier à Jésus par Marie, en qualité d'esclave. Alors, cette expression « esclave », il faut se rappeler qu'elle est utilisée par saint Paul, aux Romains, chapitre 1, verset 1. Et il ne faut pas
y voir une sorte d'aliénation, puisque le maître n'est pas une créature, mais le créateur qui est amour, qui est l'auteur de tout bien. Grignon de Montfort explique pourquoi il utilise le terme esclave. Il dit « le simple serviteur », parce qu'on aurait envie de traduire par serviteur, mais le simple serviteur exige un salaire de son maître, un salaire dont il fait ce qu'il veut. L'esclave, lui, n'exige rien. Il dépend totalement de son maître pour tout. Le logement, la nourriture, le vêtement. Il exécute tous les travaux demandés, si pénibles qu'ils soient. Il n'attend aucun salaire, aucun remerciement. Il s'abandonne entièrement entre les mains du maître. Ça, dit-il, c'est le sommet de l'amour, puisque c'est une dépendance absolue, librement consentie au Créateur qui n'est

La créature ne trouve sa valeur, son épanouissement, sa liberté qu'en dépendance à Dieu. Cela veut dire qu'une créature qui pose un acte libre, comme celui de dire fiat, c'est toujours sous l'influence de la grâce. Il faut donc être totalement, radicalement dépendant de Dieu pour atteindre sa pleine stature d'homme et une pleine fécondité spirituelle. Saint Paul l'a bien compris en étant l'esclave du Christ, plus rien ne nous appartient, tout devient balayure et vanité. Et donc, on devient pleinement libre et pleinement heureux de ce que Dieu nous donne. Et on ne sait plus faire autre chose que de s'abandonner à lui. Alors, il y a une question qui est souvent posée par rapport à cette spiritualité mariale, c'est de se dire, est-ce que ce n'est pas se compliquer la vie que de passer par Marie, une créature aussi sainte soit-elle, plutôt que d'aller directement à Jésus. Eh bien, Grignon de Montfort répond que de passer par Marie, mais Jean-Paul II dit la même chose, hein, passer par Marie pour être tout au Christ est au contraire le moyen le plus sûr pour être parfaitement uni à Dieu, pour une raison simple. C'est le chemin de la plus grande humilité. Dieu l'a pris lui-même pour venir jusqu'à nous. Il aurait pu venir à nous sans passer par Marie. Rien n'est impossible à Dieu. Jésus n'est-il pas notre modèle? Il est le chemin, comme il se désigne lui-même. Alors, qui suis-je, moi, pour prétendre prendre un chemin différent, soi-disant plus direct, en allant directement à Jésus? Non, il faut, dit Grignon de Montfort, pour monter et s'unir à Dieu, il faut se servir du même moyen dont il s'est servi pour descendre jusqu'à nous. Et ce moyen, c'est une vraie dévotion à la Sainte Vierge. Jésus, le Fils de Dieu, a voulu dépendre de sa mère Marie pour ce qui est de sa nature humaine, de son cœur humain, à plus forte raison. Nous qui sommes de pauvres pécheurs. Et puis Marie n'est pas une créature tout juste plus sainte que les autres. Elle est d'une élévation qui surpasse infiniment les plus grands saints de la terre. Marie, dit Grignon de Montfort, est plus élevée que le ciel n'est élevé au-dessus de la terre. Et quand il le disait, le dogme de l'Immaculée Conception n'était pas encore proclamé. Il faut qu'on pense aussi au testament que Jésus nous a laissé à la croix. Voici ta mère. Et à partir de cette heure-là, le disciple, c'est-à-dire chacun de nous, l'a prise chez lui. Pour nous faire comprendre le rôle de Marie, Grignon de Montfort utilise une image très évocatrice, celui d'un moule. C'est une expression empruntée

à saint Augustin dans son sermon 208. En gros, il écrit, Grignon et Montfort, qu'un sculpteur peut faire une sculpture de deux manières. Soit il use de toutes ses compétences, de sa science, de ses instruments de sculpteur, et sculpte à la main à partir d'une matière dure. Et en ce cas, c'est long et difficile, avec le risque d'un mauvais coup de ciseau qui gâte tout l'ouvrage. Ou alors, il dispose d'un moule parfait dans lequel il jette une matière souple et malléable et le travail se fera en douceur, facilement et beaucoup plus rapidement. Marie est le grand moule de Dieu fait par le Saint-Esprit, dit Grignon de Montfort, pour former l'homme-Dieu Jésus-Christ, mais aussi pour former les hommes divinisés par la grâce. Il poursuit, il ne manque à ce moule aucun trait de la divinité. Quiconque y est jeté et se laisse modeler, y reçoit tous les traits de Jésus-Christ, vrai Dieu, d'une manière douce et proportionnée à la faiblesse humaine, sans beaucoup d'agonie et de travaux, d'une manière sûre, sans crainte d'illusion, car le démon n'a point eu et n'aura jamais accès en Marie, sainte et immaculée, sans ombre de la moindre tache de péché. Quand une âme se tourne vers Marie, Marie la jette en Dieu et l'unit avec d'autant plus de perfection à Dieu que l'âme s'unit davantage à elle. C'est dans le secret de Marie au numéro 21. Donc, voyez, si vous avez un petit peu de paresse spirituelle, choisissez Marie, choisissez le moule de Dieu. En fait, c'est le choix de la grâce et non pas la force du poignet. Alors, supposons que je veuille vivre cet esclavage d'amour, comment dois-je le vivre concrètement? Concrètement, Grignon de Montfort nous invite à faire un acte de consécration. Où vous allez consacrer librement à Marie toute votre personne, votre corps, votre âme, vos biens extérieurs, c'est-à-dire votre argent, votre maison, votre famille, vos biens intérieurs, c'est-à-dire vos qualités, vos vertus, vos mérites, etc. Vous allez consacrer à Marie le droit que vous avez de disposer de vous-même, de la valeur de vos prières, de vos aumônes, de vos pénitences, de vos bonnes œuvres. Tout cela, vous le mettez à l'entière disposition de la Sainte Vierge, qui en fait ce qu'elle veut pour la plus grande gloire de Dieu. Cet acte de consécration, vous pouvez la faire une fois par an, vous pouvez la faire une fois par mois, vous pouvez la faire une fois par semaine, je vous encourage à la faire chaque jour. Enfin, la communauté des béatitudes, nous la disons chaque jour, le matin, cette consécration. Donc, ça veut dire accomplir toute chose avec Marie, en Marie, par Marie et pour Marie. Alors, Grignon de Montfort explique cela, il explique chaque
chaque portion de cette phrase. D'abord, faire toute chose avec Marie. Cela veut dire regarder Marie comme notre modèle pour l'imiter dans ses vertus. Concrètement, il faut méditer sa vie, son comportement, ses vertus. Et on le fait, par exemple, à travers les mystères du rosaire. Et il faut se demander en chaque situation que nous vivons, que ferait Marie ? Ça, c'est faire toute chose avec Marie. Faire toute chose en Marie. Cela veut dire vivre dans son cœur immaculé pour y puiser la vie de la grâce qui est Jésus. Dès le matin, au réveil, apprenons à trouver notre joie en Marie, dans le sûr refuge de son cœur pour y accomplir en toute sûreté toutes nos actions de la journée. C'est pourquoi cette consécration, il faut la dire le matin. Et le matin, dès que l'on prend conscience que l'on est éveillé, avant même de sauter du lit. Faire toute chose par Marie, c'est-à-dire lui obéir comme la maîtresse de nos vies, en renonçant à notre volonté propre et en nous abandonnant à la divine volonté. Marie est avec nous pour nous apprendre à accepter nos limites et les limites des autres. Faire toute chose, enfin, pour Marie, c'est-à-dire, dit Grillon de Montfort, être heureux de la servir en vue de son règne, en vue de son triomphe à venir qui nous prépare au règne glorieux de son Fils. Pour Grillon de Montfort, une telle consécration signifie une nouvelle manière de vivre au quotidien dans la divine volonté. Un mot pour conclure. La vraie dévotion à Marie, que nous enseigne Grillon de Montfort, nous fait passer d'une dévotion populaire, peut-être parfois un peu superficielle, à une voie radicale de sainteté qui nous fait hâter l'heure du triomphe du cœur immaculé de Marie en vue du règne glorieux de Jésus. À la question « Quand viendra cet heureux temps du triomphe ?» Grignon de Montfort répondait « Ce temps ne viendra que lorsque l'on connaîtra et pratiquera la dévotion que j'enseigne. » Est-ce qu'on ne peut pas dire que c'est chose faite aujourd'hui ? Car cette dévotion est connue et pratiquée dans le monde entier. J'en rappelle l'esprit, demeurer en Marie, comme dans un oratoire, pour faire toutes nos actions en elle. Que son cœur immaculé, que son âme soit en nous et devienne notre cœur et notre âme, de sorte que nous fassions tout par elle, en parfaite obéissance aux motions du Saint-Esprit. Le fruit de cette présence continuelle de Marie dans l'âme, c'est l'épanouissement de toutes les vertus et particulièrement de l'humilité et de la charité. Ainsi aussi que de la liberté intérieure
qui nous fait accueillir paisiblement les croix de l'existence. Bien sûr, le Christ est libre de nous sauver sans cette dévotion. Mais le but de notre vie consiste-t-il seulement à se sauver ou à devenir saint pour travailler au salut de tous? Ayons cette ambition, la seule d'ailleurs qui soit vraiment nécessaire. Jean-Paul Delahue, et quel magnifique pontificat fut le sien. Je voudrais qu'on termine en disant la consécration, et je vais vous en dire deux successivement, celle de Grignon de Montfort et celle inspirée de Grignon de Montfort, et que je tiens de une sainte religieuse mystique, Mère Yvonne Aimée de Malétroit. Je te choisis aujourd'hui, ô Marie, en présence de toute la cour céleste, pour ma mère et ma reine. Je te livre et consacre en toute soumission et amour mon corps et mon âme, mes biens intérieurs et extérieurs et la valeur même de mes bonnes actions, passées, présentes et futures, te laissant un entier et plein droit de disposer de moi et de tout ce qui m'appartient, sans exception, selon ton bon plaisir, à la plus grande gloire de Dieu, dans le temps et l'éternité. Amen. Et la deuxième consécration, plus courte. Ô ma souveraine, ô ma mère, je me consacre et me donne tout entier à toi. Je te consacre mes yeux, mes oreilles, ma bouche, mes mains et tout mon être. Garde-moi simple et pur. Délivre-moi de toute peur et regarde-moi comme ton bien et ta propriété. Amen.

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3: À l'occasion de la clôture du jubilé des 150 ans de l'apparition de Notre-Dame à Pontmain, l'écrivain Anne Bernet publie une imposante biographie de l'abbé Michel Guérin. Son titre, La simplicité et la grâce, Michel Guérin, le petit curé de Pontmain. C'est aux éditions Artege, un ouvrage de 637 pages. Bonjour Anne Bernet.
4: Bonjour Christelle.
3: Alors, je dis ouf, vous avez conclu en temps et en heure ce gros travail, mais en fait, il était conclu depuis plus d'un an, c'est ça?
4: Il était conclu depuis quasiment 2 ans. Ce livre aurait dû sortir pour l'ouverture du jubilé l'an dernier. Oui. Les circonstances sanitaires ont fait que nous avons été obligés de repousser d'une année pleine la parution de cet ouvrage, qui était prêt, terminé, qui aurait dû se retrouver en librairie il y a bien longtemps.
3: Ah oui, ça c'est dommage. Mais bon. Rien n'est perdu. Et je rappelle quand même que vous êtes la postulatrice de la cause de béatification de l'abbé Guérin. Procès ouvert en 2013 maintenant. L'abbé Michel Guérin est né à Laval en 1801. Il meurt à Pontmain en 1872, un an après l'apparition. Alors, avant de feuilleter ensemble cette biographie, pourquoi dans le titre dites-vous Michel Guérin, le petit curé de Pontmain ?
4: Le petit curé de Pontmain, c'était le surnom que lui avait donné un certain nombre d'ecclésiastiques de la région. Et Monseigneur Vicard, le premier évêque de Laval, avec les uns et les autres une certaine condescendance vis-à-vis d'un prêtre qui était à la tête d'une très petite paroisse particulièrement perdue et que l'on regardait avec un
3: commisération.
4: Certain mépris, un peu de commisération et paradoxalement souvent beaucoup de jalousie.
3: Alors, comme vous le connaissez vraiment bien, maintenant c'est devenu un ami pour vous, j'imagine, l'abbé Michel Guérin. Est-ce que vous avez découvert, dans toute son histoire, quelques défauts ou manies ou petites faiblesses?
4: Tout le monde a des défauts et des manies, et c'est le rôle du postulateur de ne pas cacher ce genre de problème. J'avoue que chez l'abbé Guérin, elles ne sont pas excessivement nombreuses. C'est un homme mortifié qui par moment peut avoir un mauvais caractère qu'il domine avec un trait d'héroïcité des vertus. Il domine ce mauvais caractère. Je ne le prends qu'une fois dans sa vie à la laisser éclater cette colère dans des circonstances qu'on peut comprendre. Par ailleurs, oui, il a une manie, puisque vous parlez de manie. C'est un collectionneur de reliques, ce qui à l'heure actuelle peut nous sembler un peu bizarre, mais lui collectionne frénétiquement les reliques dans la pieuse intention d'apporter à sa paroisse un maximum de protection céleste. Mais lorsqu'il se met en tête d'acquérir certaines reliques, il devient totalement obsédé, il est capable de tout, de poursuivre des gens qu'il ne connaît même pas, de sollicitations de plus en plus délirantes. Il se fait systématiquement envoyer promener, mais il ne lâche jamais, car qualité ou défaut, chacun en jugera. L'abbé Guérin est un obstiné extraordinaire, il est bien mayenné.
3: Certaines descriptions m'évoquent beaucoup le curé d'Ars. Par exemple, vous dites, page 523, l'abbé Guérin manquait toujours de bois à force de distribuer ses réserves aux pauvres. Il avait une grande attention aux pauvres aussi.
4: L'abbé Guérin avait été pauvre, moins que l'étaient les gens dans son entourage, mais il avait connu, sinon la misère, du moins la grande précarité. Il en gardait l'expérience, il savait ce que c'était d'être dans le besoin, il était donc spécialement attentif aux nécessités de son petit peuple. Par ailleurs, il était pénétré d'esprit de charité, donc très attentif à la nécessité de faire l'aumône. Pontmain était connue pour être une des paroisses de l'Ouest les plus généreuses, en dépit de sa grande pauvreté matérielle. Et l'abbé Guérin lui-même donnait l'exemple en se dépouillant strictement de tout. Vous parlez du bois, mais c'est vrai également de ses provisions, c'est vrai de son linge, c'est vrai de ses vêtements, c'est vrai de tout. Les bienfaitrices de la paroisse savaient, comme elle le disait, renoncer à leur habiller, puisque de toute façon, ces nippes iraient systématiquement aux pauvres.
3: exactement le même profil que le curé d'Ars. Hein, on lui mettait même plus de chemise toute neuve, puisqu'on savait qu'elles allaient filer immédiatement chez les pauvres.
4: Alors il ne faut pas non plus se tromper, c'est le cas de nombreux prêtres, voire de nombreux évêques à l'époque, qui sont d'une grande charité. L'évêque du Mans, Monseigneur Bouvier, qui était également l'évêque de l'abbé Guérin dans sa jeunesse, était connu pour une générosité proverbiale et pour ne porter sous ses vêtements épiscopaux que des loques, que la mère Thérèse Rondeau, la fondatrice de la Miséricorde, était la seule à rapiécer discrètement pour cacher que Monseigneur avait une fois de plus donné son linge aux miséreux.
3: Ah oui, mais ça, ce sont des choses qu'on ignore complètement.
4: Mais il y a beaucoup de choses qu'on ignore. On a des idées fausses sur le clergé du 19e.
3: Oui. Et comment décririez-vous la dévotion de l'abbé Guérin à Marie ?
4: Filiale. L'abbé Guérin n'a qu'une mère. Je ne dis pas qu'il n'aime pas sa véritable maman. Mais il n'a qu'une mère depuis son enfance, c'est Notre-Dame. Et il est totalement donné à elle. C'est un prêtre marial qui, dès le début de sa vie sacerdotale, va tout remettre entre les mains de Marie, qui va bien s'en porter. Alors là encore, il va faire l'objet d'un certain nombre de plaisanteries de la part de ses confrères. On sait que lorsqu'il fera cadeau à ses paroissiens, à chaque famille, d'une statue en faïence de la Vierge, on l'appellera en riant, avec un peu de méchanceté, le curé aux bonnes Vierges.
3: Oui, oui.
4: Mais il a raison, il remet tout entre les mains de Marie, ça lui réussit très bien.
3: C'est étonnant parce que j'ai rencontré pas mal de petits-enfants du Nord-Mayenne, souvent catéchisés par leur grand-mère. Et quand ils parlaient de la Vierge, ils disaient la Bonne Vierge. C'est il y a 20 ans. Hein.
4: Mais ça peut-être resté. En Mayenne, on dit la Bonne Vierge.
3: Ah oui, toujours.
4: On disait, jusqu'à une date récente, on disait la Bonne Vierge. La Bonne Mère dans le Midi, mais la Bonne Vierge en Mayenne.
3: Alors, dans votre livre, bien sûr, l'apparition y est décrite. C'est ça qui motive aussi ce livre et ce procès en béatification. C'est très vivant, vous y mentionnez les expressions en patois des enfants, mais ça n'est pas le cœur du livre.
4: Ce n'est pas le cœur du livre. C'est ce que je dis toujours. Quelquefois, à la suite de mes conférences, des auditeurs me disent « Mais pourquoi voulez-vous béatifier ce brave prêtre qui n'a pas vu la Sainte Vierge ?» Je leur dis, ce n'est pas la béatification n'est pas obtenue par un phénomène miraculeux du type apparition. Des gens ont pu voir la Sainte Vierge, je pense aux voyants de la Salette et à bien d'autres, la liste est longue, qui n'ont jamais été béatifiés. Mmh. En revanche, on n'a pas béatifié Bernadette Soubirous ou Catherine Labouret parce qu'elles avaient vu la Sainte Vierge. On les a béatifiés pour la perfection de leur vie religieuse, ce qui n'a strictement rien à voir. Donc, ce que l'apparition du 17 janvier 71 couronne chez l'abbé Guérin, c'est une vie de labeur sacerdotal, inlassable, dévouée, parfaite,
3: exemplaire,
4: sans aucune manifestation extraordinaire jusque-là, sans charisme. Je vous parliez du curé d'Ars tout à l'heure, mais le curé d'Ars, tout le monde connaît les miracles qui l'accompagnent,
3: oui,
4: même s'il se donne un mal horrible pour les cacher. L'abbé Guérin, il ne fait pas de miracle.
3: Aucun air sensé.
4: Aucun air sensé, c'est un prêtre on ne peut plus ordinaire. C'est un saint homme, mais un saint homme caché, qui a une vie ordinaire. Je suis très touchée lorsque des prêtres, des séminaristes, des évêques et même des cardinaux me disent « Mais le curé d'Ars, c'est notre patron, on l'aime beaucoup, mais on sait d'emblée qu'on ne pourra jamais l'imiter. » Parce que les charismes du curé d'Ars, on ne les a pas. Alors que l'abbé Guérin, c'est la vie réelle, c'est la vie quotidienne. C'est un modèle qu'il est très facile de mettre en œuvre d'un point de vue sacerdotal. L'abbé Guérin, s'il ne s'était rien passé le soir du 17 janvier 71, il n'en aurait pas moins été un saint. Simplement, ce soir-là, dans un moment de déréliction absolument extraordinaire, avec même pour lui le sentiment que tout ce qu'il a fait a été fait en vain, eh bien, la Sainte Vierge apparaît pour couronner l'œuvre de son dévoué serviteur et montrer que cette œuvre a été entièrement conduite sous sa direction. Et ce qui est extrêmement touchant, c'est de voir dans chacun des thèmes de l'apparition reparaître les thèmes des très grands sermons de l'abbé Guérin.
3: Lesquels, par exemple?
4: Oui. Par exemple, son catéchisme sur la croix, sur l'amour de la croix, sur la dévotion de la croix, et qui revient sans arrêt dans dans la pensée de l'abbé Guérin et qui est au cœur de l'apparition. On est toujours fixé sur le message de Paumain parce qu'il est consolant. Mmh. On oublie tout ce qui concerne la partie avec le crucifix rouge. Mmh. Or, ce crucifix rouge, il renvoie, entre autres choses, à cet enseignement de Michel Guérin, qui est un enseignement classique. Il ne faut pas rougir de la croix. Celui qui rougira de moi devant mon Père, j'en rougirai devant les anges. Bon, l'abbé Guérin le sait, il n'a cessé de l'enseigner. La Sainte Vierge reprend cet enseignement avec le crucifix rouge, avec cet amour des croix, cet amour des peines, cet attachement à Jésus crucifié.
3: Et vous les avez donc mentionnés, certains extraits de ces homélies, bien sûr.
4: J'ai largement cité les sermons de l'abbé Guérin, ceux qui nous restent, puisque malheureusement, sur les 700 recensés, les 9 dixièmes sont perdus.
3: Parce qu'il écrivait en plus, enfin c'est encore autre chose, son dière, ce qu'on appelait son dière.
4: C'était une obligation faite aux prêtres de tenir le dière, c'est-à-dire une sorte de chronique paroissiale. Dans certains cas, tout dépendait des prêtres. Pour certains, c'est une espèce d'agenda extrêmement sec. Pour d'autres, un véritable journal intime. Dans le cas de l'abbé Guérin, on a quelque chose un peu entre les deux, avec par moments des mentions assez personnel, donc très intéressante, pour d'autres des choses plus sèches, mais c'est tout de même un document extrêmement précieux et qu'il tient avec infiniment de soin et d'attention.
3: Au petit musée des voyants, on peut voir certains feuillets de son dière.
4: Certaines tâches du dière, oui, entre autres choses.
3: Oui. Je vous propose une pause musicale et on se retrouve dans quelques minutes avec Anne Bernard.

0: Vous êtes bien sûr Fidélité Mayenne, je suis toujours en compagnie d'Anne Bernet, avec qui nous feuilletons son imposante biographie de Michel Guérin, qui s'appelle « La simplicité et la grâce » aux éditions Artege. Michel Guérin, le petit curé de Pontmain. Vous nous avez expliqué pourquoi il y avait cette mention de petit curé. Quel avait été le contexte de l'enfance et des premières études de Michel Guérin, né à Laval ?
1: Michel Guérin appartient à une famille très modeste de tisserands, plus exactement de lavandiers. C'est-à-dire que ses parents préparaient des toiles de lin qu'ils mettaient à blanchir sur les berges de la Mayenne. C'est une profession qui a subi de plein fouet la crise économique du textile liée aux guerres de la Révolution et de l'Empire. Les Guérins vont survivre très péniblement. Ils ont la chance que le grand-père soit fonctionnaire des douanes. À ce titre, il y a un salaire fixe qui rentre, ce qui leur épargne de sombrer dans la misère noire qui est le lot de la majorité des tisserands lavallois au début du XIXe siècle. Mais les malheurs s'accumulant, en 1814 et 1815, Michel Guérin va perdre coup sur coup son père, qui disparaît jeune, et son grand-père l'année suivante, de sorte que ce petit garçon de 14 ans se retrouve absolument seul avec sa mère, obligé de gagner son pain quotidien. Cela nous horrifie, il faut se souvenir que dans le contexte de l'époque, être orphelin à 14 ans, c'est d'une banalité affligeante, et travailler à cet âge-là, c'est le lot de la plupart des enfants. Donc ça n'a rien d'extraordinaire, on ne va pas du tout compatir au malheur de Michel Guérin, on va trouver ça normal. Il va se retrouver dans l'atelier familial. Il faut imaginer cet atelier qui a dû être démoli dans les travaux du Second Empire. On ne peut pas retrouver l'endroit exact où il se trouvait, on l'a cherché, on ne l'a pas retrouvé. C'était probablement au coin de la rue du Mans.
0: Dans le quartier Saint-Vénérand.
1: Dans le quartier Saint-Vénérand-Saint-Michel. Mais l'abbé Guérin, il donc travaille dans cette maison qui a un sous-sol, c'est une maison de tisserand. Les métiers à tisser sont dans le sous-sol. Il y fait très humide, puisque le fil de lin a besoin d'être humide. Le jour n'y pénètre quasiment jamais, on est éclairé par une mauvaise bougie. Il fait froid, il fait humide, il fait noir. C'est extrêmement pénible. Vous commencez, il est 5 heures du matin, vous arrêtez quand vous n'y voyez plus du tout. La santé en souffre énormément, mais l'abbé Guérin voit bien autour de lui ces gens qui disparaissent prématurément rongés par la tuberculose ou qui deviennent aveugles. C'est l'autre maladie des tisserands. Ajoutez à cela qu'à force d'être cassés sur le métier, ils deviennent bossus. Donc c'est un métier extrêmement pénible, extrêmement dur. Et ce n'est pas ce qu'il veut faire. À quel moment est-ce qu'il a entendu l'appel de Dieu ? La réalité est que nous n'en savons rien, il ne s'est jamais confié à ce sujet. La situation matrimoniale de ses parents vis-à-vis de l'Église est un peu compliquée, dans la mesure où ils se sont mariés devant un prêtre constitutionnel.
0: Ils n'avaient pas le choix.
1: Ah si, ils avaient le choix.
0: Ah oui.
1: Mais je crois que c'est de l'ignorance pure et simple. Ils ne se sont pas du tout rendus compte que leur mariage était invalide aux yeux de l'Église. Donc, je pense que dans le contexte de l'époque, vis-à-vis du clergé, l'abbé Guérin ne devait pas être dans une situation extrêmement facile. Les choses ont dû s'arranger parce que, comme me le disait après la Romain à qui je posais la question parce que ça m'inquiétait, il m'a dit « Vous répondrez que vous n'avez pas retrouvé les actes prouvant la régularisation du mariage de ses parents, donc de sa naissance ». Mais que si on l'a accepté au séminaire, c'est que les choses étaient en ordre, ce qui me semble une réponse de bon sens.
0: Oui, oui.
1: Il faut savoir que sans ça, il aurait été considéré comme bâtard et que la bâtardise était un empêchement définitif à l'ordination.
0: Donc il va rentrer
1: Donc,
0: au séminaire.
1: Il n'entrera pas au séminaire tout de suite parce qu'il est fils unique et que sa mère va très probablement, malgré les pieuses légendes qu'on a pu longtemps véhiculer, va probablement s'opposer à la vocation de ce fils. Il a 21 ans, il est donc majeur, lorsqu'il va en effet toucher sa part du très petit héritage familial et probablement s'en servir pour payer ses études sacerdotales au séminaire du Mans. Des études qui seront convenables sans plus, il faut penser que c'est à la différence de ses camarades qui sont passés par le petit séminaire, qui ont fait des études secondaires, c'est un enfant déscolarisé à 14 ans dont nous parlons. Il est intelligent. Il est même très intelligent, mais il faut rattraper les difficultés, il faut rattraper les retards scolaires. Il fait de son mieux, mais il ne fait pas partie des sujets d'élite que l'on envoie, par exemple, poursuivre leur cursus universitaire au séminaire Saint-Sulpice à Paris et ici. Non, l'abbé Guérin est un garçon qui ne brille pas particulièrement, sinon par sa grande charité et ses grandes vertus. Mais il a la chance d'être remarqué par le directeur du séminaire du Mans, le futur évêque, Monseigneur Bouvier, qui lui-même est mayennais et natif de Saint-Charles-la-Forêt. Il va y avoir un lien, c'est difficile d'apprécier la teneur exacte de l'affection qui va lier l'abbé Guérin et Monseigneur Bouvier. Il y a une relation père-fils, très manifestement. Mais une très grande discrétion de la part de l'un et de l'autre, rien n'est manifesté. Il ne faut aucun doute cependant que l'abbé Guérin a une confiance en celui qui sera plus tard son évêque, qui dépasse les relations ordinaires entre un prêtre et l'épiscopat. Et de son côté, Monseigneur Bouvier protégera toujours ce jeune prêtre, même quand il prendra des initiatives mal perçues par d'autres. Ce qui est remarquable, c'est que Monseigneur Bouvier n'a pas du tout l'intention de conduire l'abbé Guérin vers une cure rurale. Ce n'est pas un paysan, l'abbé Guérin, c'est un citadin d'une famille citadine depuis plusieurs générations, c'est un artisan. Il n'a aucune familiarité avec la campagne, donc logiquement, on devrait lui confier une petite paroisse citadine dans un gros bourg, quelque chose comme ça. Il va refuser. Il faut se resituer dans le contexte du début de la Restauration, dans ces années 1820, où l'on répare très lentement les dégâts de la Révolution, où les vocations tardent encore à se manifester, où les prêtres d'avant la Révolution meurent abondamment, on n'arrive pas à les remplacer. Donc on pourvoit, c'est peut-être une erreur, on pourvoit d'abord aux cures des grandes villes, on assure une présence dans les villes et on délaisse très largement les paroisses et les campagnes rurales. Le problème, c'est que, c'est là où se situe l'erreur, les villes sont déjà très largement déchristianisées, on essaye de sauver des choses qui sont déjà perdues, tandis que les campagnes restent beaucoup plus catholiques que si l'on avait maintenu une présence sacerdotale là-bas, on aurait certainement sauvé davantage de tissus catholiques. Ce que certains comprennent, c'est le cas d'un des jeunes professeurs du séminaire du Mans, l'abbé Basile Moreau, qui d'ailleurs a été béatifié voilà quelques années. Basile Moreau est un prêtre remarquable, lui aussi c'est un fils de paysan, et à ce titre, il est bouleversé de l'abandon des campagnes françaises. Il finira d'ailleurs par fonder un mouvement pour l'évangélisation des campagnes, avec des prêtres totalement dévoués à cela. C'est d'ailleurs ce qui est très très surprenant dans l'affaire, c'est que l'abbé Moreau est un peu en porte-à-faux vis-à-vis des prises de position du supérieur du séminaire, l'abbé Bouvier. Ils ne s'entendent pas magnifiquement. Tout le monde sait les liens de l'abbé Guérin avec l'abbé Bouvier. Pourtant, au moment de choisir une affectation, il se rangera dans le camp de l'abbé Moreau et demandera l'un de ses postes à la campagne dont personne ne veut. Je soupçonne même que la première raison du refus de l'abbé Bouvier de lui donner ce poste, c'est un sentiment de vague trahison. Comment il se range du camp de l'abbé Moreau ? Quelle horreur !
0: Ah oui, oui. Des querelles.
1: Querelles sacerdotales.
0: Querelles sacerdotales et humaines. Et donc, c'est en allant d'abord à Saint-Hélier qu'il va découvrir, que l'abbé Michel Guérin va découvrir comment ?
1: On va donc lui donner Saint-Hélier, qui est une paroisse perdue. Il ne faut pas oublier que le diocèse de Laval n'existe pas. C'est le diocèse du Mans qui est le plus grand de France et un des plus grands d'Europe. Aujourd'hui, ça nous semble absolument dérisoire, mais il y a eu une époque où les transports ne tendent pas ce qu'ils ne sont aujourd'hui. Puis, il faut imaginer que se rendre de Laval au Mans, les 70 km par la diligence, s'il fait beau, c'est 12 heures de route. Et si vous allez plus loin, si vous voulez vous rendre jusqu'à Saint-Hélier, eh bien, vous allez y passer la journée, voire davantage. Vous comprenez bien qu'à partir du moment où vous vous enfoncez dans les trous perdus, personne n'ira plus vous y chercher.
0: Non, on y reste.
1: On y reste. Vous y êtes pour le restant de vos jours. D'où le peu d'enthousiasme des jeunes prêtres à aller se perdre là-dedans. D'autant que ils n'y seront pas payés ou quasiment pas payés. Ils n'y auront pas de casuel. Leur salaire sera réduit à la triste portion congrue, c'est-à-dire à peu près 150 francs par an. Ils vont crever de faim, crever de misère, même s'il s'agit de francs or, bien entendu. Mais enfin, il faut savoir que pour s'en sortir, le salaire minimal de base annuel, c'est 300 francs. Donc même s'ils ont un toit sur la tête, c'est la misère, et l'on comprend bien que personne n'en veut. Le curé et le vicaire de Saint-Hélier sont morts à quelques mois d'intervalle à la fin de l'hiver 1829, et on n'arrive pas à les remplacer. On finit par trouver un prêtre de 28 ans pour prendre le poste de curé, parce qu'être curé à 28 ans, c'est une aubaine, même dans un bled perdu. Par contre, pour lui trouver un vicaire, il faut tout le dévouement de l'abbé Guérin pour l'accepter. Il faut savoir que pendant les trois premières années de son ministère à Saint-Hélier, l'abbé Guérin ne touchera pratiquement pas un sou, n'oubliera tout bonnement de le payer.
0: Oui, la fabrique
1: ne le paiera pas.
0: Tout le monde était pauvre.
1: Pas au point de ne pas pouvoir payer le vicaire.
0: Ah oui. Donc il est remarquable aussi pour tout ça.
1: Il est remarquable de dévouement, d'abnégation, de charité, de volonté d'aller là où Dieu l'appelle et de faire ce qu'un prêtre doit faire, c'est ramener les âmes à Dieu.
0: Oui, il va vraiment merveilleusement remplir ce rôle. En tout cas, votre biographie est tout à fait passionnante. Et puis, bien sûr, tout le contexte historique, religieux est très fourni. Ce que j'aime aussi, c'est un peu à la fin, après l'apparition, le lendemain de l'apparition, on voit un petit peu l'émotion que laisse percer l'abbé Guérin, qu'il laisse très peu voir au long de sa vie, même dans son dière. Tout le monde est allé se coucher le soir de l'apparition et le lendemain, l'abbé Guérin raconte à l'abbé Père de Rose ce qui s'est passé. Submergé d'émotion, il se mit à pleurer et entre deux sanglots répéta « Mais moi, monsieur l'abbé, moi je ne l'ai pas vu ». Il avait 70 ans.
1: C'est le crève-cœur de l'abbé Guérin qui pense avoir démérité puisqu'il n'a pas vu la Sainte Vierge. Je le disais tout à l'heure. On n'a pas besoin de voir la Sainte Vierge pour être un saint, et l'abbé Guérin est un saint. Par contre, ce qui est absolument évident, c'est que la Sainte Vierge, elle, l'a vue, puisque chaque phase de l'apparition, chaque initiative de l'abbé Guérin entraîne une réaction de la Sainte Vierge. D'ailleurs, l'apparition ne commence vraiment qu'avec l'arrivée de l'abbé Guérin, qui, pour la première fois dans l'histoire des grandes apparitions mariales du XIXe siècle en France, sera sur les lieux de l'apparition. On sait que Notre-Dame, à chaque fois, a demandé aux voyants d'aller trouver les prêtres, d'aller parler aux prêtres, de leur demander de venir. En général, ils ne se sont pas manifestés. L'abbé Guérin est le premier à se précipiter. Il est bien un prêtre marial de bout en bout.
0: Merci beaucoup Anne Bernet. Je conseille vraiment cette biographie passionnante, colorée, vivante, qui se lit extrêmement facilement et très fournie. Donc c'est La simplicité et la grâce, Michel Guérin, le petit curé de Pontmain, aux éditions Artege, que l'on trouve dans toutes les bonnes librairies. À très bientôt. Merci Anne Bernet.
1: Merci à vous.

0: C'était Rencontre.
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tout ce que vous aurez dit dans les ténèbres sera entendu en pleine lumière. Ce que vous aurez dit à l'oreille dans le fond de la maison sera proclamé sur les toits. Luc 12, 3.

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1: Essayons de mieux connaître et comprendre Marie de Nazareth pour apprendre d'elle à suivre Jésus. Par son oui à l'annonce de l'ange, elle commence son chemin à la suite de Jésus, qui allait la voir parcourir diverses étapes où se mêlent joie et souffrance. Marie de Nazareth grandit en amour et en foi envers son Fils. Jour après jour, elle fait sien les sentiments de Jésus. Elle fait avec lui l'expérience

0: jusqu'au bout. Il vit à la lettre ce qui est écrit dans le Cantique des Cantiques. « Fort comme la mort est l'amour ». C'est pour cette raison que nous le voyons là, au calvaire. Auprès de lui se tiennent sa mère et le disciple bien-aimé, en compagnie de quelques femmes. Marie de Nazareth est là où se trouve son trésor. Elle est venue mourir avec lui, comme elle a vécu pour lui. Elle partage l'amour passionné de Jésus pour nous.
1: À présent, nous nous unissons en prière avec le monde entier en renouvelant notre consécration à Marie.
2: Vierge Immaculée, Mère de Dieu et de l'humanité, je t'accueille comme don de Jésus sur la croix et je me confie entièrement à toi. Je t'offre toute ma vie, ce que je suis, ce que j'aime et ce que j'ai, afin que resplendisse en moi la beauté du Christ. Aide-moi à être docile à l'Esprit et à vivre avec joie ma vocation dans l'Église, afin de collaborer à ta mission maternelle et d'orienter vers Dieu le cœur de tout homme. Toi qui as guidé Saint Maximilien Kolbe pour aimer sans mesure, enseigne-moi à être témoin de l'Évangile et à faire de ma vie un don. Je te confie les personnes que je rencontrerai et je t'offre le travail, les joies et les souffrances de cette journée. Ô Marie, conçue sans péché, prie pour nous qui avons recours à toi et pour ceux qui n'ont pas recours à toi. Amen.
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0: Auditrices et auditeurs de Radio Espérance, je vous salue et je vous présente le martyrologe romain du 29 janvier. Je donne d'abord la lecture des 9 éloges qui nous sont indiqués aujourd'hui et ensuite je ferai quelques commentaires. 1. À Édesse en Osroène, au 3e siècle, les saints martyrs Sarbel, prêtre, et Bébaya, sa sœur. On rapporte d'eux qu'ils furent amenés au baptême par l'évêque Saint Barcimée, évêque de cette région, et qu'ils souffrirent pour le Christ. 2. À Rome, au cimetière majeur sur la voie Nomentana, les saints martyrs Papias et Maur, soldats. 3. À Pérouse, en Ombrie, au 3e siècle, Saint Constance, évêque. 4. À Trèves, en Gaule-Belgique, à la fin du 3e siècle, Saint Valère, évêque, qui fut le second à tenir ce siège. 5. Près d'Antioche, en Syrie, en 378, Saint Aphraate, anachorète, persan de naissance et d'éducation, et suivant les traces des mages à Bethléem, il se convertit au Seigneur Jésus. Puis, gagnant Éphèse, il se retira dans une petite maison en dehors de la ville. Et enfin, à Antioche, Antioche de Syrie, par sa prédication et ses écrits, il défendit vigoureusement la foi catholique contre les Ariens. 6. En Bretagne, en 570, Saint Gildas, abbé, surnommé le Sage. Il écrivit sur la ruine de la Grande-Bretagne en déplorant les calamités de son peuple et en reprochant avec véhémence la dépravation des chefs et du clergé. La tradition lui attribue la fondation du monastère de Ruys en face de l'océan et le fait mourir à l'île d'Ouate. 7. À Bourges, en 594, Saint Sulpice Sévère, évêque de famille sénatoriale. Saint Grégoire de Tours loue sa sagesse, son souci pastoral et son zèle à restaurer la discipline. 8. À Florence, en Toscane, en 1361, la bienheureuse Villane de Bootis, mère de famille, s'écartant de la vie mondaine, elle demanda l'habit des sœurs de la pénitence de Saint-Dominique et s'illustra par sa contemplation du Christ crucifié et par l'austérité de sa vie, allant jusqu'à mendier dans les rues pour les pauvres. 9. À Białystok, en Pologne, en 1946, la bienheureuse Bolesława Marie Lament, vierge. Au milieu des changements d'ordre politique, elle fonda la congrégation des sœurs missionnaires de la Sainte Famille pour favoriser l'unité des chrétiens, venir en aide aux abandonnés et donner une formation chrétienne aux jeunes filles. Et ailleurs, d'autres saints martyrs, confesseurs de la foi, ainsi que des saintes vierges. Nous avons donc aujourd'hui une brève liste de saints et de bienheureux que nous pouvons nous efforcer de connaître un peu mieux. D'abord, des martyrs. Et des martyrs sous les persécutions de l'Empire romain. Un prêtre qui s'appelle Sarbel, qui est un prêtre d'Édesse. Édesse, qui était cette capitale importante à l'époque, aux confins du désert de Syrie, aux confins avec la Mésopotamie. C'était une ville importante. ce Sarbel était prêtre et il avait avec lui à son service une sœur qui s'appelle Sainte Barbée. Et sous la persécution de l'empereur Trajan, ils furent torturés, notamment par des lames brûlantes, brûlées avec des lames chaudes, bouillantes. Et avant sa conversion, ce Sarbel avait été un prêtre du paganisme local. Il était devenu chrétien et on l'avait même ordonné prêtre. Et il exerçait son ministère, aidé par sa sœur. Et il fut jalousé à cause de ce passage d'une situation de prêtre de la religion païenne de ce pays à la nouvelle religion de cette secte qui s'implantait avec succès dans cette région, déjà au début du IIe siècle. Nous sommes sous la persécution de Trajan. Et il mourut là, martyr, ainsi que sa sœur. Ils sont vénérés dans cette région d'un pays qu'on appelle la Osroène, et ils sont vénérés actuellement encore. Nous, ici, nous ne les connaissons pas beaucoup, mais ils existent là-bas comme des brillants fondateurs de l'Église chrétienne dans ces régions. À Rome, sur la voie du Nord, la Via Nomentana, qui passe à côté de l'église Saint-Laurent et à côté du grand cimetière romain, on vénère des saints martyrs, Papias et Maur, qui sont des soldats, deux soldats romains. Ils furent persécutés sous l'empereur Maximien et ils rendirent témoignage de la foi catholique comme de bons soldats baptisés, chrétiens, qui n'acceptaient pas ce qu'on leur demandait de faire en public lorsqu'ils étaient arrêtés comme chrétiens, d'offrir de l'encens devant la statue de l'empereur, ce qui ne pouvait pas se concevoir dans l'esprit d'un soldat chrétien. Et évidemment, ils refusaient cela. Et c'est pour cela qu'ils sont persécutés. Je vous ai dit une fois ou l'autre que lors des persécutions de l'Empire romain, on visait surtout les chefs de l'Église, les évêques, les papes, les prêtres, les diacres, les officiers qui s'occupaient de la liturgie dans les églises, les administrateurs de l'Église, les chrétiens les plus fervents, et ensuite la catégorie des soldats, parmi lesquels il y eut beaucoup, beaucoup de chrétiens convertis au christianisme dès le début et beaucoup de martyrs pour la raison que je vous ai indiquée. Et la troisième catégorie de personnes qui étaient particulièrement visées, je vous l'ai dit une fois ou l'autre, je m'excuse de me répéter, pour ceux qui écoutent régulièrement le martyrologe, il y a aussi le groupe des vierges consacrées qui se développaient dans l'Église primitive, qui avait une belle cérémonie de consécration dans la liturgie de l'Église catholique et qui vivaient tantôt isolées, tantôt regroupées à deux ou trois, rendant service, faisant leur profession, mais rendant beaucoup de service à l'Église, en particulier pour venir au secours de ceux qui souffraient précisément des persécutions. Eh bien là, ce sont deux soldats, Papias et Maur, deux soldats romains, qui sont persécutés pendant la persécution de Dioclétien. Nous sommes là dans les persécutions de l'Empire romain. Vous savez que pendant le développement de l'Église primitive, depuis Rome et dans toutes les régions de l'Empire romain qui couvrait, comme vous le savez, la plupart du monde méditerranéen. Et il y eut des temps de persécution contre cette secte qui apportait beaucoup d'idées nouvelles et qui mettait en cause un certain nombre de principes. Par exemple, celui que j'ai évoqué tout à l'heure pour les soldats, le principe de la divinité de l'empereur. On en était venu, dans la religion romaine décadente, on en était venu à considérer l'empereur comme un dieu. Et on lui rendait un culte comme à Dieu à certains endroits. Ceci n'était absolument pas supportable pour des disciples du Christ. J'ai parlé des vierges. Voilà une catégorie de personnes qui se consacraient à Dieu dans le célibat pour le royaume de Dieu, qui gardaient leur virginité, et ceci était contraire à la mentalité commune de l'opinion publique de l'époque, où la femme était faite pour procréer, pour donner la vie à des enfants. D'où cette idée de la virginité consacrée était quelque chose à évacuer. Ainsi, sur beaucoup d'autres points, y compris celui de ne pas tuer jamais les enfants, celui de ne pas commettre d'adultère, celui de ne pas commettre la luxure, celui d'être dévoué pour le service d'autrui, celui du pardon des injures, etc. Tous ces éléments importants de la foi catholique venaient quelque peu gêner la mentalité publique ambiante, cette mentalité mondaine dont parle beaucoup le pape François actuellement. Mais c'était la mentalité mondaine de l'époque qui allait à l'encontre du témoignage des vrais premiers chrétiens qui vivaient le sel de l'Évangile au milieu de cette société romaine décadente à cette époque-là, pendant l'époque des persécutions, c'est-à-dire pendant les trois premiers siècles de l'ère chrétienne. Alors, il y a plusieurs séries de persécutions, la première étant celle de Néron, de l'empereur Néron, qui a décrété de persécuter les chrétiens pour essayer distordre l'attention publique par rapport à un grave incendie dans la ville de Rome que lui-même, pour s'amuser, avait fait allumer. Et il en a accusé la secte des chrétiens. Et c'est dans cette persécution-là qu'ont péri les apôtres Saint-Pierre et Saint-Paul, et beaucoup, beaucoup d'autres chrétiens de Rome, des milliers, qui ont été là. L'historienne Tacite raconte lui-même ce dont il a été témoin, qui est absolument lamentable, de crucifier des gens, comme on a crucifié Saint-Pierre sur la place du Vatican, etc., les allumer comme des torches vivantes, s'amuser ainsi, c'était affreux. La persécution de Néron dans les années 60 et quelques. Puis, à la fin du 1er siècle, il y a eu la persécution de Domitien, qui a été très brutale, elle aussi. C'est pendant celle-là qu'a péri l'apôtre Saint-Jean, le dernier des apôtres. Et aussi, par exemple, Flavia Domitilla, qui était l'épouse d'un sénateur romain, qui déjà était converti au christianisme dans la haute société, puisque c'était la nièce de l'empereur lui-même, Flavia Domitilla. Eh bien, elle a été victime de la persécution de Domitien. Puis, au début du IIe siècle, dans les années 110, il y a eu la persécution de Trajan. Et c'est sous celle-là que sont morts ces deux soldats martyrs, Papias et Mort, à Rome. Puis, un peu plus tard, dans le courant du IIe siècle, la persécution, un peu assez importante, mais brève, mais assez importante, assez générale, sous l'empereur Hadrien. Quelques points de persécution ici ou là sous l'empire de Antonin le Pieux, mais pas beaucoup. Par contre, persécution importante et assez généralisée sous Marc Aurèle, qui est un empereur de la fin du IIe siècle. Et c'est sous sa persécution qu'il a décrété pour essayer d'arrêter les chrétiens, par exemple à Lyon. À Lyon, les martyrs de Lyon, qui nous concernent, nous autres, sont des victimes de la persécution de Marc Aurèle, de l'empereur Marc Aurèle. Et puis, au début du IIIe siècle, dans les années 201, 202, 203, il y a eu la persécution de Septime Sévère, un autre empereur, qui a mené une persécution très forte, surtout en Afrique du Nord, d'où la persécution de saintes femmes à Carthage et toute la côte du Maghreb, en quelque sorte, et aussi beaucoup en Alexandrie. Là, dans ces régions d'Afrique du Nord, il y a eu beaucoup, beaucoup de martyrs sous Septime Sévère. Ça a été une persécution très brève. De même que celle qui a été un peu plus tard, dans les années 200 et quelques, la persécution de Maximin. De Maximin, dont nous avons eu des échos tout à l'heure aussi. La persécution de Maximin, qui a fait périr des papes, le pape Saint-Poncien, etc. Puis, au milieu du IIIe siècle, une très forte persécution de l'empereur Dèce, parce que il voyait que l'empire se fissurait un peu partout, à travers toutes les frontières, les limesses, les limites dont on parlait, étaient franchies progressivement déjà par des poussées de barbares qui venaient quelquefois du fin fond de l'Asie. Alors, l'empereur de Rome, Dèce, qui était un homme assez sévère et assez autoritaire, a mis en cause le développement de la secte de Jésus-Christ, qui se manifestait partout dans l'Empire. Alors il a accusé les chrétiens et il a fomenté une persécution formidable, surtout contre les chefs de l'Église catholique. Et c'est là que sont morts un certain nombre de papes et d'évêques, de prêtres, de chrétiens, de chrétiennes, un peu partout dans l'Empire romain. Elle n'a pas été très longue, cette persécution, mais elle a été très générale et très forte. De même que la persécution, j'allais dire la petite persécution de Valérien, dans les années 260 et quelques, qui n'a pas duré longtemps, mais qui a été aussi très forte dans l'Empire romain, dans la plupart des villes de l'Empire romain. Et enfin, la dernière des grandes persécutions, c'est celle de Dioclétien, qui commence avec différents collaborateurs de l'empereur, qui portaient des noms divers, mais qui commence cette persécution vers la fin du IIIe siècle. Ainsi, par exemple, nous avons des chrétiens de chez nous, Sainte-Foy de Conques, qui fut persécuté à Agen, dans le Lot-et-Garonne, Sainte-Colombe à Sens, etc., Saint-Sébastien à Rome, à la sortie de Rome, le grand général Sébastien, originaire de Narbonne d'ailleurs, furent déjà martyrisés au début de la persécution dans les années 295 et même des fois 290. Ça a commencé. Le maximum a été atteint vers les années 300 et surtout 302, 304, 306. Puis ça s'est estompé hormis en Palestine ou à Césarée de Palestine, il y a eu un gouverneur qui a maintenu la persécution très forte au moment où les choses allaient mal dans l'Empire, puisqu'il y a eu une division entre la partie orientale et la partie occidentale, Constantin d'un côté et puis celui qui présidait dans la région de Rome de l'autre côté. Ils ont fait un combat sévère au pont Milvius, dans la banlieue de Rome, qui s'est conclu par la défaite de Maxence, de l'empereur Maxence, et la victoire de l'empereur Constantin. Or là, il y a eu le phénomène de la croix, de l'apparition de la croix dans le ciel, que Constantin a vu. Dixit, l'historien contemporain Saint-Eusèbe de Césarée, qui en a parlé lui-même avec l'empereur Constantin, et même comme évêque d'Autun, je peux rappeler que cette apparition de la croix, d'après une certaine tradition en tous les cas, qui est très tenue dans la région d'Autun, ferait que cette apparition aurait eu lieu à Sainte-Croix, dans la Bresse, et dans le village de Lux, qui est au sud de la ville de Chalon-sur-Saône, sur la Saône, Lux, Lumière. C'est là que le dernier contingent de l'armée de Constantin aurait aperçu une lumière en direction de Rome, c'est-à-dire vers le lieu qui s'appelle Sainte-Croix, le village de Sainte-Croix en Bresse, et là, cela aurait donné le nom de Lumière, Lux, à cette partie au sud de Chalon-sur-Saône. Et c'est le village en question porte des noms qui rappelle précisément le fait que Constantin a fait imprimer la croix sur certains drapeaux de ses armées. C'était durant cette marche vers la bataille de Rome au pont Milvius qui s'est soldée par sa victoire, d'où plus tard la conversion de Constantin. Il a été baptisé à la fin de sa vie, mais il s'était converti au christianisme et il a pris en 313 ce fameux édit de Milan qui met fin à la période officielle des persécutions dans l'Empire romain, reconnaissant la liberté de conscience à tout citoyen d'adhérer à la religion qu'il veut. Et l'État n'a pas à s'occuper des questions de conscience des citoyens. C'est le fameux édit de Constantin en 313 qui a mis fin à toute cette série des persécutions. Voilà, je m'excuse d'avoir été un peu long là-dessus, mais c'est important d'avoir au moins une idée sur ce qui s'est passé. À Pérouse et ailleurs, nous avons une série d'évêques. Par exemple, Constance à Pérouse. Ce Constance est le premier évêque de Pérouse. Et lui fut mis à mort sous la persécution de Marc Aurèle avec beaucoup de ses ouailles, dans l'année 170. Et il est donc un martyr important de la persécution de Marc Aurèle, qui indique que la foi catholique était déjà, à la fin du IIe siècle, développée dans cette région d'Ombrie, où il y avait déjà un évêque à Pérouse. À Trèves, en Gaule-Belgique, sur le Rhin, à la fin du IIIe siècle, un peu à la même époque, on vénère la mémoire de Saint Valère, qui fut le deuxième évêque à porter le titre d'évêque de Trèves. Ce fut le deuxième, et cela nous indique aussi que déjà une communauté catholique très importante s'était développée à Trèves, qui était un lieu d'implantation de la partie occidentale de l'Empire romain. Constantin, qui était chargé de cette partie occidentale, a eu beaucoup à faire avec la ville de Trèves, de même qu'avec celle d'Autun, qui était non pas une capitale, mais qui était une ville très importante à cette époque-là, et qui était une ville universitaire qui comprenait la première université de Gaule, des Gaules et même de l'Occident. Faut pas oublier cela. La petite ville d'Autun actuellement était quand même à ce moment-là la Nova Roma. À Antioche de Syrie, c'était en 378. Oh, il y a là la mémoire d'un saint ermite. On appelle ça un anachorète dans les pays d'Orient. C'était un persan de naissance et d'éducation qui avait étudié beaucoup. Comme les mages autrefois, il avait étudié les questions des constellations et de l'importance de faire attention aux constellations. Et c'est en suivant les traces des mages qui étaient venus de ce pays à Bethléem, que lui-même s'est converti au Seigneur durant le IVe siècle. Il s'est converti, cet homme qui était très cultivé, et il est venu à Éphèse, il a vécu en ermite à côté de la ville, dans une petite maison, et puis de là, il est venu à Antioche de Syrie, où il a eu également une vie d'ermite, mais beaucoup de gens à sa porte, et il a eu l'occasion de faire beaucoup de prédications et d'écrire pour défendre la foi catholique contre l'hérésie arienne qui faisait des ravages à cette époque dans cette région de la Syrie. Saint Aphraat a laissé des ouvrages mystiques de très haute tenue qui sont toujours importants aujourd'hui. En Bretagne, Saint Gildas, cet abbé venu d'Écosse, qu'on appelle Ilgildas le Chaud, le sage, qui est venu en Bretagne, et il a fondé le monastère de Ruys, Saint-Gildas de Ruys, non loin de Vannes, et dans le Morbihan actuel, et en face de l'océan. Et il est mort dans l'île voisine de Watt. Et il a écrit un livre important sur la ruine de la Grande-Bretagne. À Bourges, en 594, on fait mémoire de Saint-Sulpice Sévère, qui est un évêque d'une famille sénatoriale dont Grégoire de Tours, son contemporain, dit beaucoup de bien. Il ne faut pas le confondre avec Sulpice Sévère, qui n'était pas évêque, qui a écrit la vie de Saint-Martin. À Florence, oh, une brave et belle dame, Villane de Bautis, mère de famille, elle voulait rentrer dans un monastère, son père n'a pas voulu, il l'a mariée, elle a vécu une vie frivole dans ce mariage, et après la mort de son mari, elle est rentrée comme sœur pénitente de Saint-Dominique, et elle a eu un témoignage formidable de vie contemplative, de vie d'austérité, et de vie de don aux pauvres, des œuvres de miséricorde. Et en Pologne, une bienheureuse, fondatrice d'une congrégation à la fin de la Deuxième Guerre mondiale pour l'éducation chrétienne des jeunes filles. Que le Seigneur nous bénisse par l'intercession de tous ces saints et bienheureux au nom du Père et du Fils et du Saint-Esprit. Amen.
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1: Après que Dieu eut révélé à Marie le grandiose projet de la naissance de Jésus, elle dit « Comment cela va-t-il se faire ?» Devant des situations parfois incompréhensibles de la vie, nous sentons aussitôt le sol vaciller sous nos pieds et l'inquiétude nous envahir. C'est pourquoi regarder Marie et lui confier notre vie quotidienne signifie apprendre à dialoguer avec Dieu à travers les événements qui nous arrivent. Le dialogue avec le Seigneur ouvre des horizons de liberté inattendus. Ce qui peut nous paraître un grand obstacle devient, si on porte sur lui un regard de foi, un point de passage de la grâce. En effet, quand le don de Dieu, qui est divin et non pas humain, nous arrive, il cause une certaine insécurité. Car entre ce qui est grand et infini et ce qui est petit et terrestre, il y a vraiment un abîme. Mieux, si nous n'étions jamais conduits au-delà des choses naturelles à notre niveau, nous ne rencontrerions jamais Dieu. Mais au contraire, Dieu désire se rendre proche de nous et souvent, il vient frapper à la porte de notre cœur, précisément en utilisant tel événement ou telle personne qui nous cause une certaine difficulté. C'est pourquoi Marie, notre mère, nous aide à donner quelque chose en plus, à faire de plus grands pas pour accueillir Dieu dans la réalité de notre vie.
0: À présent, nous nous unissons en prière avec le monde entier en renouvelant notre consécration à Marie.
2: Vierge Immaculée, Mère de Dieu et de l'humanité, je t'accueille comme don de Jésus sous la croix et je me confie entièrement à toi. Je t'offre toute ma vie, ce que je suis, ce que j'aime et ce que j'ai, afin que resplendisse en moi la beauté du Christ. Aide-moi à être docile à l'Esprit et à vivre avec joie ma vocation dans l'Église, afin de collaborer à ta mission maternelle et d'orienter vers Dieu le cœur de tout homme. Toi qui as guidé Saint Maximilien Kolb pour aimer sans mesure, enseigne-moi à être témoin de l'Évangile et à faire de ma vie un don. Je te confie les personnes que je rencontrerai et je t'offre le travail, les joies et les souffrances de cette journée. Ô Marie, conçue sans péché, prie pour nous qui avons recours à toi et pour ceux qui n'ont pas recours à toi.
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0: te plaît, Vierge Marie, demande à Jésus de m'apprendre à faire un beau silence.
1: S'il te plaît, Vierge Marie, demande à Jésus de m'apprendre à écouter sa parole comme toi.
2: S'il te plaît, Vierge Marie, demande à Jésus de m'apprendre à dire oui de tout mon cœur.
3: S'il te plaît, Vierge Marie, prie pour nous le Seigneur Jésus. Il écoute puisque tu es sa maman et que nous aussi, nous sommes tes enfants.

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1: Lisons l'épisode du recouvrement de Jésus au Temple de Jérusalem. Assis au milieu des docteurs, il les écoutait et les interrogeait. Sa conduite, explique Jean-Paul II, se présente d'une manière tout inhabituelle. Elle constitue sûrement pour ses parents la découverte d'un autre aspect de la personne et de la mission de Jésus. Jésus prépare sa mère au mystère de la rédemption. Avec Joseph, Marie vit l'anticipation de la passion, de la mort et de la résurrection de Jésus. Elle interroge Jésus, « Mon fils, pourquoi nous as-tu fait cela ? Vois ton père et moi tout angoissés, nous te cherchions. » Nous pourrions entendre ici l'écho des pourquoi de tant de mères devant la souffrance que leurs enfants leur causent, comme aussi des questions que les moments d'épreuve soulèvent dans le cœur de tout un chacun. La réponse de Jésus est riche de sens. « Pourquoi me cherchiez-vous ? Ne saviez-vous pas que je dois être aux affaires de mon Père ?» D'une façon inattendue, imprévisible, Jésus révèle à Marie et à Joseph le mystère de sa personne. Il les invite à dépasser les apparences et leur ouvre des perspectives nouvelles.

0: elle sur son avenir. Il entend affirmer que seule la volonté du Père est la norme d'où découle son obéissance.
1: À présent, nous nous unissons en prière avec le monde entier en renouvelant notre consécration à Marie.
2: Vierge Immaculée, Mère de Dieu et de l'humanité, je t'accueille comme don de Jésus sous la croix et je me confie entièrement à toi. Je t'offre toute ma vie, ce que je suis, ce que j'aime et ce que j'ai, afin que resplendisse en moi la beauté du Christ. Aide-moi à être docile à l'Esprit et à vivre avec joie ma vocation dans l'Église, afin de collaborer à ta mission maternelle et d'orienter vers Dieu le cœur de tout homme. Toi qui as guidé Saint Maximilien Kolb pour aimer sans mesure, enseigne-moi à être témoin de l'Évangile et à faire de ma vie un don. Je te confie les personnes que je rencontrerai et je t'offre le travail, les joies et les souffrances de cette journée. Ô Marie, conçue sans péché, prie pour nous qui avons recours à toi et pour ceux qui n'ont pas recours à toi. Amen.
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4: Chers auditeurs, bonjour, bienvenue à ce nouveau studio romain de Radio Espérance. Aujourd'hui avec nous, Aura Miguel. Aura Miguel, bonjour.
5: Bonjour.
4: Alors, bien, Aura, vous allez nous présenter le cardinal Ratzinger, devenu le pape Benoît XVI, parce que vous l'avez rencontré personnellement. Et alors, peut-être présentez-nous d'abord qui est Aura Miguel.
5: Ah bon, je suis journaliste vaticaniste, je suis l'activité du Saint-Père depuis 1987. Alors, il fait presque 18 ans.
4: Et particulièrement bien passé parce que vous êtes portugaise.
5: Oui, absolument. Il n'y a pas beaucoup de portugaises ici. Et alors, j'ai eu ce privilège de voyager avec le Saint-Père. J'ai fait 51 voyages. Et surtout, probablement, les auditeurs français pourront me connaître à cause du livre du secret de Jean-Paul II que j'ai fait, qui concernait le rapport entre le pape et Fatima après l'attentat.
4: Et qui est publié chez
5: Mame Plon.
4: Mame Plon, voilà.
5: Et voilà, j'ai connu le cardinal Ratzinger justement à Fatima, en 1996, quand il est allé faire pour célébrer la messe, la grande fête du 13 octobre. Nous avons toujours les deux grandes fêtes, le 13 mai et le 13 octobre, ça veut dire la première et dernière apparition de la Vierge. Et voilà, il est arrivé. Moi, j'avais demandé en interview, bien sûr, puisqu'il venait chez nous. Et il y a beaucoup d'aspects que je peux raconter sur lui. D'abord, quand j'ai demandé pour la permission de faire l'interview, j'étais un peu stressée puisque je travaille pour la radio catholique portugaise, la radio Renascença. C'est la plus grande radio en Portugal, plus grande que la statale. Voilà, il y a une audience plus vaste. Et on avait déjà des spots publicitaires en disant, parce qu'il avait déjà dit oui, je l'avais demandé par écrit, bien sûr, et il avait dit oui. Alors, on avait déjà le spot en disant, interview avec cardinal Ratzinger. Mais il devrait me la donner quand il arrivait à Portugal. Il est arrivé le 11. Et il fallait absolument qu'il me la donne, rendait l'interview le 11. Parce qu'on devrait la traduire, préparé pour la faire passer en radio. Et le 11, quand il est arrivé, il était déjà trop tard. Moi, j'étais très concernée parce que j'imaginais qu'il serait fatigué et tout ça. Et quand il est arrivé à l'aéroport à Lisbonne, il m'a dit non, on le fera à Fatima. Mais il est arrivé à Fatima, il est allé dîner. Et chez nous, l'horaire, c'est différent parce que c'est une heure plus tôt. Alors, pour lui, c'était encore plus tard, non? Parce qu'à la fin du dîner, moi, je craignais vraiment qu'il ne serait plus disponible pour faire l'interview.
4: C'était quelle heure à peu près?
5: Ah, c'était... Chez nous, c'était quand même bien, c'était 9h30, mais chez vous, c'était 10h30 déjà. Et alors, je l'ai attendu à la sortie de la salle à manger, dans le sanctuaire où il logeait. Et il a dit, pas maintenant. D'abord, je veux prier à la chapelle de les apparitions. Et moi, j'ai dit, bien sûr. Alors, je me suis mis derrière lui. C'était lui, l'évêque, le recteur du sanctuaire, bien sûr, et son frère, Georg. Et moi, j'étais derrière comme une ombre, sans dire rien. J'étais tout le temps derrière eux, en priant à la Vierge de Fatima, pour qu'il me pourrait donner déjà l'interview ce jour-là, mais j'étais assez préoccupée. À la fin, ça veut dire presque 11 heures, déjà c'était très tard, vraiment. Et maintenant je sais que pour lui c'est très très tard parce qu'il aime se coucher assez tôt. Et quand il est entré dans l'endroit où il devrait dormir, les ascenseurs étaient tout devant lui, mais il y avait la petite salle où je voulais faire l'interview. J'ai dit, éminence, toujours dans l'ombre, c'était comme s'il a écouté une voix qui comme ça, est apparue, c'était la mienne. J'ai dit, éminence, il y a maintenant à gauche la petite salle où je vous attends avec mon enregistrateur. Et il est souriant, il a un grand sens d'humour. Il a dit, pour le monseigneur qui l'accompagnait, je crois que cette journaliste est un peu pressante. Ne croyez pas vous. Et à la fin, il m'a donné l'interview. C'était une belle interview et où il avait en plus parlé du troisième secret de Fatima que personne ne savait qu'est-ce que c'était à ce temps-là.
4: Parce qu'à ce moment-là, le troisième secret n'avait pas été publié. Et il me semble que c'est le cardinal Ratzinger qui a veillé à la publication et il a envoyé Mgr Berton rencontrer sur Lucie de Fatima.
5: Oui, mais justement, mais c'était seulement près de l'an 2000 que le secret a été révélé. Et ça se passait en 1996. Et c'était très sympa. Alors, il a, après cela, il a célébré la messe et il a fait l'homilie en portugais. Très bien portugais, parce qu'il avait entraîné la diction ces jours avant d'arriver avec le monseigneur recteur du collège portugais ici, qui sont d'ailleurs très proches amis. Et moi-même, comme j'habite au collège portugais, c'est à travers, parmi ce monseigneur que je me suis approchée de Ratzinger. Alors, j'ai eu de la chance que le jour après la messe, ça veut dire le 14 octobre, il a voulu visiter Sœur Lucie, qui était au Carmel de Coimbra.
4: Et Coimbra, Fatima, ça fait combien de...
5: Ça fait trois quarts d'heure, une heure le maximum, une heure. Pas beaucoup, c'est pas tellement distant. Et je les ai accompagnés comme pour un reportage. Et à la fin, quand ils sont sortis, ce monseigneur recteur du collège est venu en me disant « On va déjeuner ensemble, est-ce que vous voulez nous accompagner ?» Alors j'ai eu cette chance d'être invitée pour en déjeuner avec cardinal Ratzinger.
4: Mais c'est une grande simplicité, il n'a pas peur des journalistes alors.
5: Non, ce moment-là, il avait compris que j'étais pour lui, ça veut dire, dans ce sens. J'étais dans la même cause. Que j'aimais l'Église et que je travaillais en service à l'Église. Il y a beaucoup de fonctions et de vocations. Voilà, il était très serein à ce point-là. Il avait tout. Il avait compris. Alors, il était très détendu. J'étais une plus comme tous ses amis qui étaient à table. On n'était pas beaucoup. On était six ou sept personnes. Et alors, ça, c'était très, très, très émouvant parce qu'il est très simple, très serein. Et
4: en quelle langue vous parliez?
5: C'était en italien. Et il y avait son secrétaire de ce temps-là, c'était Mgr Clemens, qui était très drôle.
4: Joseph Clemens, qui est maintenant secrétaire pour les laïcs.
5: Exactement. Et il était très drôle, alors il passait tout le temps à raconter
4: des barzellettes, des blagues.
5: Oui. Et des très, très amusantes. Il riait comme un petit enfant, le cardinal. En plus, lui-même a raconté une qui mettait ensemble, je me souviens plus, moi j'étais tellement fascinée que le préfet de la congrégation pour la foi racontait des blagues qui avaient un musulman, un juif et un chrétien qui allaient au ciel. Il y avait un discours avec Saint-Pierre, je me souviens plus, très drôle, raconté par le même Ratzinger. Alors c'était vraiment très détendu comme ambiance et voilà, il n'a pas mangé beaucoup, mais il est... J'ai compris qu'il aimait vraiment les gâteaux, les desserts très doux. La cuisine portugaise a des doux.
4: Des gâteaux très sucrés.
5: Très forts, très forts, très sucrés et très dangereux pour le cholestérol. C'est fait avec le jaune de l'œuf, comment ça s'appelle-vous?
4: Oui, le jaune d'œuf.
5: Très fort, ce sont des doux très typiques.
4: Et comment ça s'appelle?
5: Ah, ce sont des d'œufs, je sais pas. C'est très, très typique chez nous et très fort. Il fait très mal au foie et au cholestérol. Et c'est cela qu'il aimait. Et alors, moi-même, je dois dire qu'une fois que je suis revenue à Rome, je l'ai porté comme cadeau des petits douces de Portugal, comme un souvenir, puisqu'il a révélé qu'il les aimait beaucoup. Voilà.
4: Et est-ce que vous pouvez nous dire un petit peu qu'est-ce que le cardinal Ratzinger voulait faire à Fatima? Quel était le but de sa visite?
5: Vous savez, c'est comme ce sont des moments de grand, grand pèlerinage. Ces moments de 13 mai et 13 octobre, on invite toujours un cardinal de l'Église catholique. Et ce sont des moments très importants pour approfondir l'actualité du message et l'importance de faire le pèlerinage en sanctuaire marial. Et c'est ce qu'il a fait. Je me souviens très bien qu'il a souligné la richesse du message que la Vierge a voulu laisser à Fatima, à ses trois petits-enfants, et de l'actualité de cet appel, ça veut dire l'appel à la conversion et la pénitence. Et même, il a souligné les grandes conséquences pour le monde que les prophéties qui avaient été annoncées là, en 1917, se sont révélées plus tard, et surtout avec le pape Jean-Paul II à ce temps-là. Et alors,
4: c'était... Et 1917, si je peux faire une parenthèse, c'était le pape Benoît XV.
5: Ah oui, voilà, j'avais pas pensé à ça. C'est vrai, c'est très curieux, oui. Parce que c'était justement dans la fin de la de Première Guerre mondiale, voilà. Mais je me souviens très bien que pendant l'interview, moi aussi, je l'ai demandé quelle était la plus grande préoccupation en tant que défenseur de la foi catholique. Et il avait répondu la banalisation de la foi. Parce qu'il a dit la stanchezza della fede.
4: La fatigue ou la lassitude.
5: Voilà, la lassitude de la foi. Parce que ça, c'est le pire pour la foi. Parce qu'appartenir au Christ, ça devrait donner toujours de la joie. Et ceux qui l'ont et vivent avec cette lassitude, c'est la chose plus préoccupante pour la foi dans le monde. Et là, c'est beau parce que si on accompagne ce qu'il vient de dire pendant ces années, et aussi dans la Via Crucis, ce qu'il a dit, et les premiers homilies qu'il a fait pendant les funérailles et avant le conclave, c'est la même préoccupation, et cette préoccupation-là, il a voulu le laisser au pied de la Vierge de Fatima.

0: Est-ce que vous vous souvenez d'une autre question que vous lui avez posée à cette occasion?
1: Moi, je me souviens pas, mais c'était surtout autour du troisième secret de Fatima, parce que je lui ai demandé pourquoi est-ce que vous ne le révélez pas. Il avait dit pour ne pas valoriser cette fascination, comment dire, cette attirance que les gens ont par les choses sensationnalistes. Pour ne, la Vierge n'est pas sensationnaliste et on ne veut pas aider à grandir le sensationnalisme autour du secret. Mais quand même, j'ai dit, vous, si vous ne le révélez pas,
0: Ça
1: ça
0: entretient, finalement.
1: entretient des spéculations. Et il a dit, alors je vous assure que la Vierge ne fait pas prévision apocalyptique.
0: Apocalyptique. Et donc, c'est lui qui a présidé la publication de ce secret.
1: Ouais.
0: Comment vous l'avez vécu et comment c'était
1: Ah,
0: vécu au
1: pour nous,
0: Portugal?
1: c'était très, très émouvante parce que c'est comme j'avais fait ce livre sur le pape et Fatima, parce que c'était vraiment ma maturation pendant tous ces ans en voyant le fort rapport que le pape Jean-Paul II avait avec Fatima.
0: Qui est la patronne de la Radio Espérance.
1: Ah aussi, bon,
0: Oui.
1: très bien. Et voilà, j'avais fait ce livre et il venait d'être publié le 8 mai. Et le pape est venu le 13 mai et il a révélé le secret. Moi, je dois dire que j'avais peur. C'était un peu égoïste, cet désir. Mais je craignais pour la publication du secret qu'il détruirait le contenu de mon livre. Et au contraire, moi-même, j'étais stupéfaite totalement parce que mon livre présentait la thèse. C'était une enquête, non? Où je démontre qu'il y a une forte liaison absolument forte à partir de l'attentat. Ça veut dire le pape était convaincu qu'il devrait mourir ce moment-là, le 13 mai 1981, et il a été sauvé par miracle. Et bien sûr, je savais pas du tout que le troisième secret de Fatima, c'était justement ça.
0: Sur
1: C'était
0: l'attentat.
1: que le pape tombe mort avec un coup de feu. Et moi, j'étais comme, tu sais, c'était une espèce d'extase parce que j'écoutais le cardinal Sodano en révélant le morceau du secret dans la splanade du sanctuaire. Et c'était mon livre. C'était un peu prophétique, ça. C'est pourquoi il a tout de suite été traduit en français, parce que mon livre, qui a été écrit avant la publication du secret, concernait le secret sans que je le savais.
0: C'est extraordinaire.
1: Et pour moi, c'était vraiment une chose. J'étais vraiment émue parce que je ne savais pas du tout.
0: Donc ça révèle un bon sens de l'histoire et une très bonne enquête journalistique et
1: Oui,
0: une science
1: grâce
0: de
1: à Dieu,
0: l'Église.
1: grâce à la Vierge de Fatima, oui.
0: Et ce jour-là, le pape était venu à Fatima pour béatifier les deux pastoraux.
1: Contre tout l'opinion de son conseiller ici à son siège, j'avais suivi l'histoire parce qu'ils ne voulaient pas que le pape voyageait au-delà des voyages qui concernaient le jubilé. Ça veut dire Ur et Chaldée, qu'il n'a pas voulu, il n'a pas pu faire,
0: L'Égypte.
1: Sinaï, le mont Sinaï et la Terre Sainte. Au-delà de ça, il y avait plus de voyages. Et c'est le pape même qui a voulu le faire. Je me souviens très bien la pression sur le pauvre évêque de l'Hérédia Fatima dans la secrétaire d'État qu'il voulait annoncer la date de béatification pour Rome. Il l'a fait. La date de la béatification de Jacinthe et Francis a été faite publiquement pour Rome en avril. Alors, même après l'annonce de la date, le pape a changé tout. Il a dit, non, non, je vais à Fatima. Et ça, c'était une espèce de bombe
0: Et c'était
1: pour
0: son
1: nous.
0: deuxième
1: C'est
0: pèlerinage à Fatima.
1: une bonne bombe. Pardon?
0: C'était la deuxième fois qu'il allait à
1: Non,
0: Fatima.
1: c'était la troisième fois,
0: Troisième
1: parce
0: fois.
1: qu'il est allé un an après l'attentat pour remercier la Vierge. 10 ans après l'attentat, quand le mur a été détruit et il y avait tout ce bouleversement de liberté en Europe, alors il est allé pour le 1991, et voilà l'an 2000 pour la béatification des petits bergers.
0: Et est-ce que vous pouvez nous rappeler les gestes qu'il a voulu faire à l'occasion de ses
1: Ah, il y a
0: voyages?
1: des gestes très symboliques. Le premier, c'est la balle. Parce que, vous savez, quand il est mort, pardon, quand il a été. Après l'attentat, il était très mal, presque à la mort. Et quand il s'est réveillé après l'intervention chirurgique, son secrétaire l'a fait rappeler la coïncidence des dates de l'attentat avec l'apparition de la Vierge. Une coïncidence qu'il ne s'est pas aperçu lui-même. Il l'a raconté dans le livre avec Mes Sori de Varcare la Soglia de l'Espérance.
0: Franchir le seuil de l'espérance.
1: Il dit qu'il ne s'est pas aperçu de cette coïncidence. Alors, à peine il a su que c'était le jour de la Vierge de Fatima, le 13 mai, il a demandé qu'on le portait tous les dossiers de Fatima à l'hôpital. Et moi-même, j'avais interviewé des cardinaux qui sont allés le visiter en le voyant, étudiant
0: les dossiers
1: de Fatima. Et là, qu'est-ce qu'il a vu ? Il a vu qu'il fallait accomplir une requête de la Vierge, que c'était la consacration du monde au cœur immaculé. Et il avait compris que les papes avant lui, surtout Pie XII, avaient essayé de le faire, mais c'est comme à ce temps-là, il y avait cette persécution terrible à l'Est vis-à-vis des chrétiens, il l'a fait toujours d'une façon un peu timide. Et même, il y a eu une suscription des 500 évêques pendant le Concile Vatican II pour demander au Paul VI pour le faire. Et effectivement, il l'a fait, mais toujours dans une façon pas tellement forte. Alors, qu'est-ce que le pape Jean-Paul II, il a immédiatement compris qu'il fallait le faire. Il a décidé de le faire le 13 mai 1982, quand il est venu à Fatima. Il a demandé au cardinal Casaroli d'écrire une lettre à tous les évêques du monde en les informant qu'il le ferait. Il est venu, à la fin de la messe, il s'est mis en genoux devant la Vierge. Il a fait une consacration très, très belle, merveilleuse comme texte à la Vierge. Sœur Lucie était là.
0: Donc la troisième voyante.
1: Elle a eu la permission de venir
0: Sortir
1: du Carmel. D'ailleurs, comme il l'avait eu déjà pour Paul VI quand il est allé en 1967. Et il y avait un climat de fête totalement. C'était très beau. À la fin, quelqu'un a parlé, je crois que c'était le nonce, a parlé à Sœur Lucie en lui disant, voilà, êtes-vous contente finalement? Et elle a dit, parce que c'était à elle que la Vierge avait dit, il faut que le pape fait la consacration. Et elle, avec une très grande sérénité, elle était une femme très, très libre. Elle a dit, oui, c'était très beau, mais ce n'est pas encore comme la Vierge a demandé. Et alors, tout était stupéfait avec ça. Et alors, on a informé le pape qui était déjà rentré à Rome. Et le pape a demandé au nonce pour aller encore une fois au Carmel de Coimbra pour demander à Sœur Lucie, alors qu'est-ce qu'il manque? Qu'est-ce que je n'ai pas fait encore? Qu'est-ce que je dois faire? Et Sœur Lucie a dit, la Vierge a demandé en union avec tous les évêques du monde. Et les évêques ont été simplement informés. Et alors le pape a décidé de leur faire cette consacration. Il a utilisé la même formule de Fatima. Il l'a refait en 25 mars 1984 à Place Saint-Pierre. Elle a demandé que l'on apporte l'image originelle qui est à Fatima. Et devant cette image, il s'est mis à genoux et lui-même a écrit une lettre aux évêques du monde entier en disant « Je vous invite à être en union avec moi ». Et dans cette lettre, il a envoyé la même formule qu'il a fait. Alors cette fois-là, c'est ça la chose belle pour raconter. Le jour après, il a fait la consécration, non? Le jour après, il a invité pour déjeuner l'évêque de Fatima, le recteur de Fatima et Padre Condor, qui était le vice-postulateur de la béatification des petits bergers. Très détendu, un déjeuner très sympa. Et à la fin, il a dit, je me demande maintenant qu'est-ce que dira Sœur Lucie sur cette consécration. Et Padre Condor est allé au convent et l'a demandé. Et Sœur Lucie a répondu, cette fois-ci, la consécration a été acceptée par le ciel, ce qui a permis beaucoup de gens de considérer qu'elle maintenait toujours des contacts avec la Vierge, parce que comment est-ce qu'elle saurait
0: la réponse du ciel?
1: Voilà. Et alors, à la fin de ce déjeuner, le 26 mars 1984, le pape, en se congédant, en disant au revoir à la prochaine, en disant, j'ai ici un petit cadeau pour la Vierge. C'était la balle. Le pauvre évêque, quand il a ouvert une petite boîte, il a vu la balle qui devrait tuer le pape. Jean-Paul II a dit, c'est un cadeau pour la Vierge. Et il ne savait pas ce que faire avec cette balle. Parce que dans la statue, où est-ce qu'on met ce morceau de métal très laid en plus? Alors c'est l'évêque qui, à certains moments, a eu l'idée, pourquoi pas la couronne? Et la Vierge a une couronne très précieuse, faite avec des diamants, des turquoises, tout en or, qu'elle l'utilise seulement les jours de fête, le 13. Alors, ils sont allés voir cette couronne, et c'était encore pire, parce qu'une balle de métal, comment est-ce qu'on met cette balle dans une couronne? Mais à la fin, en le regardant, ils sont aperçus que dans la partie supérieure de la couronne, il y avait une sphère. C'est tout en or, bien sûr, mais toute couverte de turquoise, mais elle n'était pas massive, elle avait un buco.
0: Voilà, elle était ouverte, elle était trouée,
1: non,
0: oui.
1: Non, elle avait pas ouverte, c'est une sphère, mais qui avait un petit trou.
0: Oui.
1: Voilà, parce que ça veut dire qu'elle n'était pas
0: complètement fermée.
1: Compacte. Elle n'était pas une sphère compacte, voilà. Elle était vide à l'intérieur, il y avait un petit trou. Mais personne ne voyait ce trou parce que c'était vraiment... Ça, c'est un chef d'œuvre. Cette couronne a été faite le 1946.
0: Par un orfèvre portugais?
1: 1946, par un très fameux orfèvre portugais, avec les donations des femmes portugaises comme remerciement à la Vierge par le fait que le Portugal n'est pas entré dans la guerre. Ah. Et alors, ils sont allés à la Casse-Fort, ils ont pris cette couronne pour la regarder. Ils ont vu ce petit trou. Et alors, ils ont demandé, oh, peut-être ici, qu'est-ce qui se passe? Ils ont essayé la balle dans ce trou et le diamètre était exactement le même. Alors, cette balle est mise depuis que ce jour-là, jusqu'à maintenant, pour toujours, dans cette couronne. C'est très, très touchant parce qu'il paraît que vraiment la couronne était incomplète jusqu'au moment où ils ont mis la balle.
0: Aura Miguel, je vous remercie infiniment d'avoir bien voulu partager avec nous ces souvenirs tellement émouvants et tellement pleins d'enseignements pour aujourd'hui. Chers auditeurs, très bonne semaine à tous. À la semaine prochaine pour un nouveau Studio Romain.
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0: Dieu, tu es mon Dieu, je te cherche dès l'aube. Mon âme a soif de toi. Psaume 62, 2.
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1: Le hameau d'Aljustrel, en ce mardi 12 juin 1917, connaissait une agitation inhabituelle. Comme toutes les années, les villageois finissaient de préparer la fête du lendemain afin d'honorer dignement Saint-Antoine de Padoue. Ce franciscain de la première heure, né à Lisbonne, est l'objet d'une vénération fervente par le peuple portugais. De plus, l'église paroissiale de Fatima lui était dédiée, et pour cette raison, elle attirait le jour de la Saint-Antoine de nombreuses personnes des environs. Le curé célébrait une messe solennelle à midi, puis organisait une grande procession dans le village. Elle se terminait par la bénédiction de nombreux petits pains blancs qui étaient distribués gratuitement à tous ceux qui étaient présents. Commençaient alors les nombreuses festivités populaires, musique, chants, danse, jeux, repas en plein air et feux d'artifice. En cette année 1917, l'organisation de la fête permettait de nombreux bavardages, chacun donnant son avis sur ce qu'allaient faire les trois petits bergers. « Vous verrez, disaient les uns, ils oublieront leur lubie pour participer aux festivités. » D'autres pensaient, sans trop le dire, qu'ils tiendraient leur promesse et qu'ils iraient à la Cova da Ilha. La sœur aînée de Lucie, Marie des Anges, se rappela très bien de cette journée. Elle témoigna plus tard du plan cogité par Maria Rosa pour détourner Lucie de son projet. Notre mère savait que Lucie aimait beaucoup les fêtes et elle gardait l'espoir que toute l'histoire de la Cova da Ilha passerait avec la fête de Saint-Antoine. « Heureusement que demain c'est la grande fête », nous disait-elle. « On ne lui parlera plus de la Cova da Ilha, nous lui parlerons de la fête et demain, peut-être, elle aura tout oublié. C'est nous qui avons tort de lui rappeler toujours la même chose. » Nous suivîmes avec tout le soin possible les conseils de notre mère. Mais Lucie, sans dire mot, ne paraissait pas beaucoup se soucier de nos stratagèmes. De temps en temps, cependant, elle ne pouvait s'empêcher de dire « Mais moi, demain, je vais à la Cova da Ilha. C'est ce que veut Notre-Dame. » Il en était de même chez les Marteaux, la famille de Jacinthe et de François. Madame Olympia disait à sa fille « Tu ne veux pas aller à la fête de Saint-Antoine? Tu ne veux pas recevoir ton petit pain blanc? Il y aura un beau sermon, de la musique, des fusées. » Jacinthe lui répondait « Oh maman, à la Cova da Ilha, Notre-Dame apparaîtra. Elle l'a promis, elle apparaîtra. » Ainsi, la perspective des festivités n'ébranla pas la décision qu'avaient prise les trois voyants d'être fidèles au rendez-vous fixé par l'apparition. Ce ne sont pas les enfants qui se montrèrent hésitants, mais leurs parents. Ils se demandaient ce qu'ils devaient faire le lendemain. Suivre leurs enfants à la Cova da Ilha pour les protéger d'attaques possibles de villageois excités, quitte à se faire injurier, ou agir comme s'ils étaient indifférents à ces histoires d'apparition et se rendre à la fête. Manuel Marteau, pourtant assez réceptif au dire de Jacinthe et de François, manqua peut-être de courage et préféra la fuite. Il décida de partir à l'aube avec sa femme à une ville voisine où se tenait une foire. Il achèterait des bœufs pour justifier son départ. Il n'en dit rien à ses enfants afin d'éviter toute discussion. Au matin du 13 juin, quand Jacinthe se leva, elle eut la surprise de découvrir que ses parents étaient partis sans lui dire au revoir. Elle fut d'abord attristée et peinée de savoir que sa mère ne serait pas avec elle à la Cova da Ilha, comme elle l'avait tant désiré. Puis, se rappelant les objections de sa mère, elle se dit que ce départ pour la foire était une bonne chose. Elle pourrait se rendre à la rencontre de Notre-Dame en toute tranquillité. Que la constance des trois enfants est admirable. Elle tranche nettement avec les hésitations, les craintes de leurs parents. Demandons aux saints Jacinthe et François leur force face aux tentations, leur fermeté dans les décisions, et comme eux, sachons placer Dieu en premier dans notre vie.
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1: Il est difficile de relater avec précision les faits et gestes de Lucie en ce matin du 13 juin 1917. Si les différents témoignages concordent sur l'essentiel, ils diffèrent sur les lieux et les horaires. Ils permettent quand même de donner le récit suivant. En cette période de l'année, les journées devenant chaudes, les bergers sortaient leurs troupeaux deux fois dans la journée, le matin de très bonne heure et le soir. Ainsi, dès l'aube, Lucie était partie avec ses brebis à la rencontre de ses deux cousins. Ce fut elle qui choisit, comme d'habitude, le lieu du pâturage. Elle avait décidé de se rendre au Valignos, lieu proche du hameau, où poussait une herbe généreuse. En moins de 2 heures, les brebis furent rassasiées et ramenées à leur grange. Lucie se changea, prit ses habits de dimanche, puisque c'était jour de fête, et déclara à ses cousins qu'elle se rendait à Fatima pour retrouver des compagnes de communion solennelle et suivre avec elle une messe matinale. Dans la maison, sa mère et ses sœurs épiaient ses moindres gestes, et ce fut pour elle une grande satisfaction de la

0: ensemble, 14 environ, toutes de la communion solennelle de cette année-là, et nous résolûmes d'accompagner Lucie à la Covada Iria. Comme d'habitude, quand Lucie proposait quelque chose, personne ne répliquait. Nous étions en chemin quand se présenta son frère qui lui proposa un vingtième, c'est-à-dire une pièce de monnaie si elle rebroussait chemin. Elle lui répondit « Que m'importe ce vingtième, je veux aller à la Covada Iria. » La petite troupe eut la surprise de rencontrer en chemin quelques personnes étrangères à Fatima qui se mirent à les suivre. Elles venaient des villages de Mindé, de Carrascos, de Boleiros. Certaines avaient parcouru à pied 20 à 25 kilomètres. D'autres venaient de plus près, comme Madame Maria de Santos Carrera, voisine du lieu des apparitions. Son activité régulière pour faciliter les premiers pèlerinages lui ont mérité le surnom de Maria de Capellina. Elle fut la première arrivée sur place. Elle s'assit au bord du chemin, attendant les voyants. Elle vit venir une femme de Loureira qui lui demanda « Qu'est-ce que vous êtes venu faire ici ?» Elle lui répondit « La même chose que vous. » Puis arrivèrent quelques femmes de Boleiros. Elles avaient demandé la direction de la Covada Iria à Fatima. On leur avait répondu avec force moquerie. Mais, dit l'une d'elles, « Qu'importe, nous voulons voir ce qui se passe ici, et si c'est de nous ou d'eux qu'il faut se moquer. » Vinrent enfin vers 11 heures les trois bergers, avec les jeunes compagnes de Lucie, et tout un groupe de personnes étrangères à Fatima. Il y avait environ une cinquantaine de personnes. On imagine l'étonnement des petits bergers, qui pensait être seul à la Covada Iria. En un mois, la nouvelle de l'apparition avait eu le temps de se propager tout autour de Fatima. Ce qui est surprenant, c'est que des hommes et des femmes aient décidé de se joindre aux petits bergers, n'hésitant pas à faire une longue marche à pied. On ne connaît pas leur motivation, mais on peut penser que tous subissaient une épreuve et désiraient se rapprocher le plus près possible de la Sainte Vierge pour lui demander son aide. Cette raison est insuffisante. On peut voir dans ce premier groupe de pèlerins un fruit visible des prières et des sacrifices des petits bergers. Comme eux, ne désespérons pas quand nous sommes dans une situation apparemment sans issue. Restons fidèles à la prière et à la charité.
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Je vous ai déjà parlé de cette femme merveilleuse, Gabrielle Bossis, qui, à 49 ans, pour faire plaisir à son curé, s'est mise à composer des comédies qu'elle a jouées à travers le monde pour faire connaître le message de Jésus. Elle avait un succès extraordinaire. Elle faisait rire son public aux éclats. Elle dansait. Elle composait des chorégraphies. Et tout cela avec une fougue, un entrain extraordinaire. Ce qui ne l'empêchait pas d'avoir une vie intérieure extrêmement profonde. Et voilà qu'en 1936, sur un paquebot qu'elle prend pour aller faire une tournée artistique au Canada, Jésus se met à lui parler en direct. Et son père spirituel, le père de Parvillers, un excellent jésuite, la confirme dans l'idée que c'est vraiment Jésus qui lui dicte des messages qu'elle doit publier plus tard, lui dit-il, parce que j'étais choisi pour montrer que la vie spirituelle, que l'intimité avec moi est possible dans une vie extrêmement occupée comme la tienne, une vie de comédienne. Elle composait des comédies, elle fabriquait les décors et les costumes qu'elle transportait dans des valises énormes à travers le monde. Et Jésus lui enseigne à vivre davantage un cœur à cœur avec lui. Et il arrive à Jésus de lui confier la joie avec laquelle il a inventé l'Eucharistie pour se donner à nous. C'est un message que Jésus lui donne en 1948, en mai 1948. Faites Dieu. Jésus lui dit, place-toi près de moi, où est Jean, pendant que j'invente mon Eucharistie. Regarde ma joie. Je ne sens même plus penser à mon atroce passion qui va commencer tout à l'heure. Je passe tout entier dans l'amour des hommes, non seulement des 11, mais de tous les hommes à venir jusqu'au dernier, du dernier temps. Tu le comprends? C'est comme si tous je vous prenais dans mon corps en vous promettant d'en être les membres. Oh oui, Jésus, dans son cœur humain, a inventé ce moyen de venir se loger au plus intime de notre être pour le vivifier, pour que nous puissions vivre de sa vie, pour que nous puissions réaliser des choses que sans lui, nous ne pourrions pas faire. Il l'a dit d'ailleurs ce soir-là à ses apôtres, « Sans moi, vous ne pouvez rien faire. » C'est Jésus qui se propose de venir prier en nous, aimer en nous, être patient en nous, être plein de miséricorde en nous. Il fait passer en nous sa vie. Et lorsque la Sainte Vierge a appris que son fils avait inventé l'Eucharistie, comme elle a dû jubiler, mais qu'il est génial, mon enfant, et dire que c'est moi qui ai formé son cœur, je ne savais pas qu'un jour il ferait des choses aussi formidables. Il a inventé l'Eucharistie pour que je ne sois pas la seule à avoir ce privilège de l'avoir porté dans mon corps, dans mon ventre. Il va se loger dans le corps de tous ses amis, de tous ses frères, de toutes ses sœurs, qu'il veut sauver, diviniser, vivifier de sa vie divine. Oh, lorsque nous récitons notre chapelet, essayons de rejoindre Marie dans sa joie d'avoir connu l'Eucharistie. Oh mon enfant, comme tu es merveilleux. Et nous lui disons, réjouis-toi Marie, comblée de grâce, le Seigneur est avec toi. Tu es bénie entre toutes les femmes et béni le fruit de tes entrailles, ce Jésus qui a inventé l'Eucharistie pour venir en nous. Sainte Marie, Mère de Dieu, prie pour nous pauvres pécheurs, pour que nous profitions de cette Eucharistie et que nous puissions rejoindre la joie de Jésus se donnant à nous, inventer l'Eucharistie pour se donner à nous. Et une autre fois, Gabrielle Bossis entend Jésus lui dire, et ça c'était l'année suivante, en 1949, un an avant sa mort, « As-tu pensé quelquefois au poids d'amour qui a pu me faire arriver à l'institution du sacrement de l'Eucharistie ? Je brûlais d'être à vous,
de rester en votre possession jusqu'au dernier jour, d'être comme votre chose prise, mangée et bue, d'être enfermé dans votre maison d'église, de vous y attendre, de vous y écouter, de vous y consoler dans la plus intime des unions. Oui, demandons souvent à la Vierge Marie, lorsque nous récitons notre chapelet, de communier à la joie avec laquelle Jésus se donne en nous et d'être capable de réjouir Jésus en recevant le plus souvent possible et avec le plus de dévotion possible ce corps que Marie a formé dans son ventre et que Jésus a décidé de nous donner en nourriture et de nous donner son sang en boisson. Celui qui mange ma chair et boit mon sang demeure en moi, et moi en lui. Moi je vais faire le travail en lui. Sainte Marie, prie pour nous pauvres pécheurs qui profitons trop peu de l'Eucharistie. Apprends-nous à manger ce corps et à boire ce sang avec la joie que tu avais toi-même lorsque tu communiais des mains de Saint-Jean.

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Si ton œil est pour toi une occasion de chute, arrache-le. Mieux vaut pour toi entrer borgne dans le royaume de Dieu que de t'en aller dans la géhenne avec tes deux yeux. Marc 9, 47.

Je vous parlais la fois dernière de la joie avec laquelle j'ai eu à instituer l'Eucharistie pour se donner à nous. Je voudrais vous parler aujourd'hui de la joie avec laquelle il se donne à nous chaque jour, si nous le désirons. Lorsque nous nous réveillons, fait remarquer Jésus à Gabriel Bossis, nous devions penser à la joie qu'il a déjà dans le tabernacle, à la pensée qu'il va se donner à nous. Il est le plus heureux. Il attend en quelque sorte ce moment de joie où il veut se donner à nous avec la tendresse d'un époux qui se donne à son épouse en disant « Ceci est mon corps donné pour toi, offert, livré pour toi ». C'est ce que dit par exemple Jésus un jour de Jeudi Saint à Gabriel Bossis. « Prends un langage nouveau ce soir du Jeudi Saint ». Pour me témoigner ta reconnaissance amoureuse, tant d'hosties reçues, le plus heureux de nous deux, c'est moi. Et l'année suivante, en 1944, il lui dit encore le Jeudi Saint, « L'Eucharistie, c'est pour te consoler de n'avoir pas été sur terre pendant mes 33 ans. Tu aurais été si heureuse de me voir comme me voyait Madeleine. » Sois donc heureuse de me posséder, c'est le même moi. Oh oui, lorsque nous communions, n'oublions jamais que le plus heureux, c'est Jésus. Et lorsque nous nous recueillons, après avoir communié, pensons à la joie avec laquelle il se trouve en nous, pour nous transfigurer, nous transformer en lui. Et faisons silence en pensant qu'il est là et qu'il est heureux de se donner à nous, de faire son travail. Nous ne sentons pas son travail. Il est comme un chirurgien qui opère un malade, un patient, en l'endormant. Ne cherchons pas à sentir ce qu'il fait. Ce qui est sûr, c'est qu'il fait son travail divin et qu'il le fait avec joie. Et que nous devrions nous réjouir à la pensée qu'il est le plus heureux lorsque il se trouve dans notre cœur. Et alors, demandons à la Sainte Vierge, lorsque nous récitons le « Je vous salue Marie », de communier à la joie avec laquelle elle communiait elle-même des mains de Saint Jean, car elle avait bien compris que son enfant Jésus, que son Fils, qui était aussi le Fils du bien, le Fils de Dieu, était heureux de se donner. Elle n'était pas jalouse, oh non, au contraire. Elle disait à son Fils, « Allez, mon enfant, fais bien ton travail de sauveur, de Messie. Viens transformer le cœur de tous ceux auxquels tu te donnes dans l'Eucharistie. Réjouis-toi, Marie, comblée de grâce. Le Seigneur est avec toi. » Tu es bénie entre toutes les mamans d'avoir un enfant si merveilleux Jésus qui se donne à nous. Sainte Marie, Mère de Dieu, prie pour nous pauvres pécheurs, pour que nous aussi nous profitions bien de nos Eucharisties, de nos communions, que nous ne laissions pas distraire. C'est un reproche que Jésus fait à Gabriel. Que je te parle dans la maison, il faut que tu sois là, ne sois pas distraite quand tu as communié. Quitte tes petits soucis, entre dans les miens, la perte des âmes. Ne regarde pas les autres communier, ce n'est pas le moment. C'est comme si tu regardais par la fenêtre alors que tu reçois quelqu'un chez toi, c'est à peine poli. Quand tu fermes les yeux, c'est comme si tu te mettais à mon service. Quand tu regardes dehors, ce n'est plus nous. Ce n'est plus nous, nous ne sommes plus à deux, tu t'éparpilles. Oh oui, que la Vierge Marie nous aide à bien communier, à faire la joie de Jésus qui se donne à nous avec joie. Mais nous pouvons le rendre encore plus heureux lorsque nous participons à sa joie de se donner à nous. Et que nous lui disons avec confiance et amour, Jésus, mon Sauveur, fais ton travail de Sauveur dans mon cœur.

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Je voudrais vous parler aujourd'hui de la prière d'intercession, de cette merveilleuse possibilité que nous avons par notre prière et par nos sacrifices d'attirer les hommes vers Dieu. C'est un mystère. Et comme tous les mystères, il y a une contradiction apparente entre cette vérité et puis cette autre grande vérité de la providence. C'est Dieu qui sait ce dont nous avons besoin. Nous n'avons pas à lui donner de conseils pour qu'il devienne meilleur. Lorsque des citoyens font une grande manifestation dans les rues de Paris, ils espèrent influencer le gouvernement. Ils espèrent faire changer d'avis le gouvernement. Tandis que lorsque nous participons à un grand pèlerinage, à une grande procession, à Lourdes, nous ne prétendons pas faire changer Dieu d'avis, comme si Dieu n'était pas suffisamment bon et que nous devrions l'améliorer, améliorer ses décisions. Oh non, Dieu sait ce dont nous avons besoin. Mais il a voulu que notre prière participe en quelque sorte à son plan. Et par conséquent, éternellement, il sait que cette guérison, il la donnera parce que nous aurons prié pour qu'elle soit réalisée. Donc, n'approfondissons, n'essayons pas d'éclaircir davantage ce mystère. Il nous dépasse. Nous devons tenir les deux bouts de la chaîne. Dieu sait ce qu'il a à faire. On ne peut pas le rendre meilleur. Ce serait un blasphème de dire que Dieu n'est pas suffisamment gentil et que par nos prières, il va devenir meilleur. Et d'autre part, nous devons croire à ce qu'il nous dit dans toute la Bible et spécialement dans l'Évangile. Demandez et vous recevrez, frappez et l'on vous ouvrira. Et alors, quand on a bien compris qu'on a le droit de prier comme cela pour les autres, on est dans l'admiration de cette possibilité que nous avons d'attirer les autres vers Dieu. Suivant le grand mot qui se trouve au début du Cantique des Cantiques, « Attire-moi, Seigneur, nous courons à l'odeur de tes parfums. Il suffit que je me laisse attirer ici, maintenant, vers toi, pour que d'autres, à travers le monde, soient également attirés vers toi. » Alors, tantôt, nous aimons penser davantage que nous sommes attirés par les saints. L'amour avec lequel la petite Thérèse, par exemple, n'a cessé d'aimer Dieu, eh bien cet amour continue à exister dans le ciel et elle continue à nous permettre d'être attirés davantage vers lui. Quand nous prions la petite Thérèse, c'est cette attraction qu'elle a eue sur la terre qui continue à s'exercer et qui nous attire vers Dieu. Et donc là, c'est l'intercession des saints qui nous intéresse. Mais d'autre part, si nous entrons dans ce courant d'attraction, ce sont d'autres âmes à travers le monde, jusqu'en Nouvelle-Calédonie, et à travers les siècles même, qui vont être attirées vers Dieu. Quand on a bien compris ça, on ne se demande pas s'il faut davantage prier les saints ou prier pour les autres. Ça n'a pas d'importance. L'essentiel, c'est de se tourner vers Dieu, soit en pensant à l'attraction des saints vers le ciel, vers Dieu dans le ciel. Ils ne cessent d'admirer Dieu. Et en nous unissant à leur admiration, à leur exultation, à leur jubilation, à leur louange, eh bien, nous aussi, nous sommes entraînés. Ou bien, nous agenouillons et nous pensons intensément aux besoins qu'ont les autres de recevoir la grâce de Dieu. Et l'on supplie Dieu. Et cette supplication a également sa fécondité. Réjouis-toi, Marie, comblée de grâce. Le Seigneur est avec toi. Tu es bénie entre toutes les femmes et bénis le fruit de tes entrailles, Jésus, qui est le grand priant dans le ciel. C'est celui qui nous attire. Il l'a promis, lorsque je serai élevé de terre, j'attirerai tous les hommes à moi. Le grand intercesseur, ne l'oublions jamais, c'est Jésus. Mais par Jésus et en lui, tous les saints du ciel et de la terre exercent également une influence pour attirer les hommes vers Dieu. Il est béni le fruit de tes entrailles, Jésus, qui nous a dit que nous avions le droit de prier nous aussi, parce que notre prière, toute pauvre soit-elle, a également sa fécondité. Sainte Marie, Mère de Dieu, prie pour nous pauvres pécheurs,
et donne-nous de croire davantage que nous aussi, nous devons prier pour les autres, afin que le monde soit plus beau, afin que les hommes soient meilleurs, afin que les hommes se tournent avec amour et confiance vers leur Père du ciel.

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Je louerai le nom de Dieu par un cantique. Je vais le magnifier, lui rendre grâce. Psaume 68, 31.

Il y a des moments, chers amis, où la vie est pesante. Nous traînons un peu notre vie, nous n'avons pas beaucoup d'enthousiasme. Nous trouvons que la vie est vraiment une vallée de larmes, comme le chantent les moines tous les soirs en priant la Sainte Vierge dans le Salve Regina. Ce n'est pas un péché d'être triste, Jésus lui-même l'a été. C'est une grande idée de la petite Thérèse. Jésus a souffert avec tristesse, répète-t-elle souvent, après son père spirituel, le père Pichon. Jésus a souffert avec tristesse et nous voudrions souffrir généreusement, grandement. Non, la vie est difficile. Et nous savons ce que nous devons faire à ce moment-là. Aller chercher dans la Bible une parole de Dieu qui va nous servir de glaive contre la tentation, le missile de la parole de Dieu.

Mais cette faute est tout simplement une gaffe. Ce n'est pas forcément un péché que nous avons à nous faire pardonner. Il n'empêche que cette brouille, ce malentendu nous est pénible. Et le souvenir de ce malentendu vient souvent embrumer notre vie, nous empêcher de connaître le grand soleil de la joie. Et c'est normal. Dieu ne nous en veut pas d'être un peu tristes à cause de cela. Donc on s'oblige à méditer, à ruminer une parole de Dieu, à savoir que ce qui compte, ce n'est pas de réussir toutes ces amitiés, c'est d'aimer. Car ces personnes, nous devons continuer à les aimer dans l'espérance de retrouvailles futures, car rien n'est impossible à Dieu. Donc on s'oblige à dire, Jésus, tu es le maître de l'impossible. Donc cette brouille qui nous fait mal, un jour elle disparaîtra dans ce monde ou dans l'autre. Et bénis le fruit de tes entrailles, Jésus, Jésus, le maître de l'impossible. On répète le « Je vous salue Marie » avec cette clausule. Jésus, le maître de l'impossible, tu es capable de réaliser une réunion, une réconciliation entre deux êtres qui s'étaient séparés, qui s'étaient brouillés. Mais à force de dire ce « Je vous salue Marie » de cette façon-là, on finit par penser « Heureusement que tu es là, Vierge Marie, car toi, tu es toujours notre maman et tu nous consoles dans toutes nos afflictions. Nous avons le droit d'aller chercher en Marie une consolation dont nous avons besoin. N'ayons pas peur de ce mot de consolation. Jésus et Marie sont un homme et une femme qui sont dans notre vie, qui sont tout proches de nous. Il y a une présence réelle de Jésus et de Marie dans notre vie. Nous ne sommes pas seuls et ils nous consolent. Heureusement que tu es là. » Donc à un certain moment, au lieu de continuer notre chapelet, nous nous contentons de dire « Marie, heureusement que tu es là. Sainte Marie, Mère de Dieu, toute proche de nous, prie pour nous pour que nous ne succombions pas à une tristesse exagérée. Et nous profitons de cette tristesse humaine normale pour aller nous réjouir avec toi. Sainte Marie, Mère de Dieu, présente dans notre vie, prie pour nous que le Seigneur envoie dans notre cœur l'Esprit Saint qui va renouveler et rajeunir notre cœur. Oui, tu es vraiment consolatrice des affligés, Vierge Marie. Ce n'est pas réservé aux gens spécialement pessimistes, c'est pour tout le monde. Car tous, tant que nous sommes, à certains moments, nous avons vraiment besoin d'aller nous faire consoler par la Vierge Marie, notre Mère du Ciel, qui connaît notre solitude intérieure, qui connaît nos déceptions, et qui nous dit, mon enfant, bien sûr, mais je suis là, je suis ta maman, je suis toujours là. À côté de toi, ou dans ton cœur, tu peux te représenter ma présence des deux façons, elles sont aussi vraies l'une que l'autre, car Vierge Marie, tu es à la fois compagne de route, nous accompagnons sur le chemin, comme Jésus et avec Jésus, et tu es en même temps dans notre cœur, comme aime le dire Saint Grignon de Montfort. Tu es là dans notre cœur et tu supplies le Père à longueur d'éternité d'envoyer davantage l'Esprit Saint dans notre cœur pour que l'Esprit Saint nous rajeunisse et nous purifie et nous divinise.

Le règne de Dieu est comparable à une graine de moutarde qu'un homme a prise et jetée dans son jardin. Elle a poussé, elle est devenue un arbre, et les oiseaux du ciel ont fait leur nid dans ses branches. Luc 13, 19.

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Bonjour à tous. En ce mois de septembre, eh bien, nous avons déjà commencé avec la présence délicieuse et incomparablement protectrice de la Vierge Marie. Dans cette première quinzaine de septembre, nous avons eu trois fêtes mariales. Le 8 septembre, la fête de la Nativité de la Vierge. Le 12 septembre, le Saint-Nom de Marie. Et le 15 septembre, la Vierge des douleurs. Donc de Nazareth, de sa naissance au pied de la croix, eh bien ça représente tout l'arc, dirais-je, de la présence de Marie auprès de chacun d'entre nous. Dans le sanctuaire dont je suis le recteur, qui est un sanctuaire marial, eh bien il y a un tableau central qui représente la naissance de la Vierge Marie. Un grand tableau situé derrière le maître-autel. Souvent, et c'est une loi générale de la liturgie, on place dans les églises en position centrale le saint sous lequel l'église est, par laquelle l'église est patronnée. Et donc cette peinture dans le sanctuaire là dont je suis responsable, Notre-Dame du Cross, eh bien elle date du XVIIe siècle, un moment où l'origine de la chapelle remonte au XIIe siècle, hein, au Moyen Âge, mais elle a été agrandie et embellie au XVIIe siècle. Et c'est à ce moment-là qu'on a ce tableau. Alors, est-ce que la chapelle du XIIe initialement était déjà sous le patronage de la Nativité de la Vierge Marie? Sans doute, mais il peut y avoir évidemment, à l'occasion de l'embellissement de la chapelle, un changement, peut-être, ou une précision, tout simplement. Peu importe. En tout cas, cette chapelle est dédiée à la Nativité de la Vierge. Qu'est-ce qu'on voit sur ce tableau qui est très beau? On y voit, il y a deux plans. À l'arrière-plan, dans un lit, se trouve Sainte-Anne, la mère de la Vierge Marie. Et elle est entourée par trois femmes, qui viennent lui proposer de la nourriture pour se soulager, pour reprendre des forces. On voit Joachim dans un coin qui regarde sa femme. Et puis au premier plan, on a trois autres femmes, donc vous voyez ces deux groupes symétriques, trois autres femmes qui font face cette fois-ci aux visiteurs et l'une d'entre elles tient un bébé, c'est la Vierge Marie qui vient de naître. Alors tout est symbolique hein, dans les peintures, bien évidemment. Et d'abord, ce qui nous est montré dans cette peinture, c'est le contexte de la naissance de Marie. C'est la vie quotidienne. Marie n'est pas née comme Jésus dans une grotte, hein, elle est née dans une maison, comme tout le monde à l'époque, et elle est née entourée, donc dans une famille aimante, et ça c'est très important. C'est ce que Dieu a voulu pour la Vierge Marie. Ne nous étonnons donc pas, eh bien, que le Seigneur veuille pour chacun d'entre nous, eh bien, exactement la même chose, et pour nous montrer, cependant, pour nous conduire sur un chemin qui est proprement grandiose, celui de la foi. Mais nous habitons tous quelque part dans un Nazareth, et il faut, quand les choses se passent bien, eh bien que cette famille soit aimante et unie. C'est le plan du Seigneur pour nous permettre, eh bien, de passer de ce monde au Père, sans problème, sans cette rupture, ce risque de rupture que représente évidemment le choix entre le bien et le mal. Donc la vie quotidienne, et puis un spectacle charmant, harmonieux de cette vie quotidienne, l'homme qui a ce qu'il lui faut, mais qui n'a pas les grandeurs de luxe, rien de tel.
La deuxième chose que nous montre symboliquement cette peinture, ce sont ces trois femmes qui entourent la Vierge Marie. Elles s'occupent d'elle, elles lui mettent des langes, etc. Et ces trois femmes sont très fines, ont un visage très fin et très beau. Mais en même temps, c'est pas comme la peinture italienne de l'époque. Il n'y a rien d'érotique dans ces femmes. Elles sont belles, c'est la beauté, mais une beauté qui n'est pas celle de l'éros. C'est une beauté, et on voit bien ce que le peintre a voulu dire et suggérer, c'est une beauté qui est spirituelle. Elle représente, parce que c'est un symbole tridentin, hein, c'est les trois vertus théologales. À l'époque, on n'avait pas encore formulé le dogme de l'Immaculée Conception, à savoir que Marie avait été préservée de toute trace, de toute tache du péché originel. Mais on croyait depuis l'Antiquité que dès le moment de sa naissance, Marie était sans péché. Simplement, elle, comme le genre humain dans son ensemble, on pensait qu'elle avait dû être frappée elle aussi par ce péché originel, et sans aucun péché personnel de sa part, ce qui est déjà un miracle en soi, mais quand même blessée, et donc devant assumer un certain pouvoir des convoitises. L'Église moderne a proclamé bien que c'était pas le cas et que Marie était vraiment l'Immaculée et c'est vraiment cette beauté parfaite. Mais les trois vertus théologales sur le tableau nous montrent déjà cette perfection. Donc on a d'une part la vie quotidienne avec son lot d'imperfections inimaginables qui sont celles de la créature et puis au premier plan la perfection. Mais une perfection offerte dans un monde qui, lui, est totalement imparfait. Et c'est ça le grand mystère de la Vierge Marie. Il y a, au chapitre 12 de l'Apocalypse, un texte bien connu qui nous parle du mystère de la Vierge Marie. On la voit, un signe grandiose apparu au ciel, une femme, le soleil l'enveloppe, la lune est sous ses pieds et 12 étoiles couronnent sa tête. Elle est enceinte et crie dans les douleurs et le travail de l'enfantement. Et puis, il y a le dragon. C'est le second signe. Et, le dragon, le diable, qui vient se poster vraiment devant la femme en arrêt pour dévorer l'enfant, nous dit saint Jean. Et puis, il n'y parvient pas. L'enfant est attiré vers Dieu. Et quant à la femme, c'est ça qui nous intéresse. Donc Marie, eh bien, elle est envoyée au désert. Et alors le dragon, donc le désert, voyez, c'est ça que je voudrais mettre en relief. Et il est précisé, le texte nous précise, elle reçoit les ailes du grand aigle pour voler au désert jusqu'au refuge où, loin du serpent, elle doit être nourrie un temps, des temps et la moitié d'un temps. C'est-à-dire ça correspond aux 1260 jours qui étaient annoncés préalablement. La femme qui doit être accueillie au désert jusqu'à ce que cet enfant qui est reparti auprès de Dieu revienne dans la narration de l'Apocalypse. Il y a un moment où il revient et ça correspond très exactement à ces 1260 jours. Donc la vocation de la Vierge Marie, c'est d'être attentive et d'attendre le Seigneur. Et nous, on devrait faire pareil. Simplement, on n'est pas immaculé. Donc, Marie attend le Seigneur dans la vie quotidienne qui est la même que la nôtre. Mais nous, dans cette vie quotidienne, eh bien, nous n'attendons pas le Seigneur, pas assez. Et nous devons apprendre au long de notre vie, justement, à apprendre à attendre ce Seigneur, maître de la vie. Et ben nous nous perdons forcément dans des recherches de nous-mêmes, ou dans un oubli de soi, mais qui n'est pas un oubli de soi en Dieu. C'est un oubli de soi dans le monde. On s'immerge dans ce monde, dans sa dynamique, dans son mouvement, pour oublier notre mal-être propre de créature fragile et inaccomplie.
La Marine ne trouve pas de refuge dans le monde. Elle va au désert. Et le désert, c'est le lieu qui s'oppose au monde habité par définition. Donc là où les hommes, donc c'est pas seulement le monde matériel, c'est la culture, c'est les valeurs de ce monde, etc. Les gens qu'on y rencontre. Le désert, c'est un lieu culturellement neutre, c'est la nature. Et la nature vient tout droit du Créateur. Donc déjà, c'est un lieu qui est vierge et capable d'accueillir l'Immaculée. C'est là que Dieu l'envoie pour être sûr que le démon ne puisse pas la rejoindre, l'étouffer, la détruire. Elle est le chef-d'œuvre de Dieu. Et ce chef-d'œuvre est destiné à être imité. Il est destiné, bien sûr, à accueillir Jésus et à l'introduire sur la terre par l'incarnation. Mais Marie est destinée réellement à conduire les âmes simples vers le Seigneur. Les âmes simples, les âmes simplifiées, les âmes purifiées, les âmes qui ont fait ce retour à l'essentiel, peut-être d'ailleurs après avoir fait un long détour à travers le monde et ses beautés propres et ses attraits et ses convoitises. Mais l'essentiel, c'est finalement de revenir là où se trouve Marie, où elle nous attend toujours pour nous accueillir et nous instruire, c'est le désert. La femme, c'est donc une femme grandiose et qui est destinée au désert. C'est Nazareth. Le désert, c'est Nazareth. Donc cette vie quotidienne. Parce que Nazareth, c'est pur. La famille, Anne et Joachim, eh bien, étaient une famille pieuse de croyants. C'est-à-dire, ils n'avaient pas du tout l'esprit du monde. Et être croyant, automatiquement, c'est couper sa maison, son foyer du monde et de son influence. Pourquoi? Parce que la foi nous relie à Dieu et que c'est Dieu qui opère cette coupure, cette protection. Et donc, c'est pourquoi les familles qui mettent vraiment Dieu au centre de leur vie sont protégées, vivent dans un oasis. Au milieu du désert, car la femme est envoyée au désert, il n'est pas dit qu'elle est envoyée pour y mourir de soif. Hein. Non, dans le désert, il y a des oasis, il y a des beaux jardins que le Seigneur nous réserve et que les gens du monde ne peuvent pas voir, parce qu'il faudrait aller au désert, et ne peuvent aller au désert, dans la symbolique biblique, que ceux, eh bien, qui sont conduits par Dieu, à l'image du peuple, conduit par Moïse au désert pour trouver la terre sainte. Le désert, donc, une famille de croyants des valeurs chrétiennes. Ces valeurs sont douces, elles permettent vraiment de créer un monde humain. Et le monde humain, il commence par la famille. Et tout commence par la famille, la nativité de la Vierge Marie, puis la nativité de Jésus lui-même. Eh bien, avec la Sainte Famille, eh bien oui, c'est toujours cette même douceur, un lieu de protection pour l'enfant où il va pouvoir grandir en sagesse et en force, bien évidemment. Le désert exprime aussi l'idée d'une vocation cachée. Vous voyez, quand on est dans le désert, le vrai désert, hein, je ne parle pas de ces zones arides parcourues par des routes qu'on traverse pour se rendre à un autre point, non, le désert au sens symbolique de la Bible, c'est un lieu où les hommes n'ont pas mis les pieds, ou en tout cas, quand ils ont mis les pieds dans le désert, ils n'ont pas laissé de traces derrière eux. C'est un lieu sans chemin, il n'y a pas de chemin au désert, c'est la nature même du désert. Une immensité sans contour, une immensité écrasante, c'est le désert. Et c'est pourquoi il peut servir de refuge, parce que là, personne ne peut nous retrouver si nous nous perdons dans ce désert. Et je le rappelle, ce désert symbolique est un désert intérieur avant d'être extérieur, extraordinairement pour quelques-uns d'entre nous éventuellement. C'est un désert intérieur pour tous, en réalité.
Donc le désert, c'est une vocation cachée, de même que Marie était cachée à Nazareth dans sa vocation, au sens personne ne pouvait deviner quelle serait la mère de Dieu. Jésus aussi a été caché à Nazareth, cette vie quotidienne, mais caché à l'intérieur de la demeure de la famille qui accueille ses âmes, une famille croyante, les âmes sont cachées, protégées, leur vocation n'est pas clamée sur les toits. En revanche, les vocations dans le monde, alors elles sont publiques. On exprime on veut mettre les hommes au service de la construction du monde. On va promouvoir des formations en vue de remplir les exigences industrielles du moment, que sais-je moi. L'homme doit servir, et s'il sert pas, il n'a pas d'emploi, il n'y a pas de place pour lui, parce que c'est pas l'homme qui est au centre de ce monde. Dans ce monde, ce qui est au centre, c'est le vide, en fait. C'est même pas les financiers qui gouvernent tout ça, une poignée de richissimes personnages égoïstes comme pas un. Non, c'est à travers, au-delà d'eux, qui ne sont que des ombres. Il n'y a rien, finalement. Quand c'est pas l'homme qui est au centre, c'est forcément le vide. Il y a des systèmes monétaires, des systèmes financiers qui accumulent sans cesse, et comme des cancers qui n'arrêtent pas de grossir, mais pour rien, pas pour une destination, pas pour une finalité. La seule finalité de ces systèmes boursiers, bancaires, c'est de grossir, grossir, grossir, et puis voilà, de tout absorber, et puis rien d'autre. Ça, c'est le vide total, le monde sans sens. Au contraire, Marie, l'Immaculée, elle crée, suscite du sens à ce monde. C'est l'œuvre de Dieu. Susciter le sens à ce monde et le sens de ce monde. Pour le monde, c'est l'amour, c'est la vie, c'est la vérité. Voilà le grand sens que doit embrasser le monde s'il veut être selon Dieu. Une vocation cachée, parce qu'on ne peut pas rendre public ce que nous ne connaissons pas nous-mêmes. La Vierge découvrira en temps voulu quelle était sa véritable vocation. Alors, il faut qu'elle ait le courage, comme nous-mêmes, de vivre cette gratuité, c'est-à-dire le temps où on ignore ce que Dieu veut de nous, et le vivre comme le faisait Marie, dans une pureté, dans une beauté, dans un désintéressement qui lui était propre. Et généreux, on se souvient de la Visitation, qui en est l'exemple typique, mais il y a aussi Cana, lorsqu'elle est invitée à la noce, elle se préoccupe des invités. Le désert exprime aussi la pureté du cœur de Marie, qui doit être notre pureté propre aussi. Nous devons nous laisser purifier le cœur. Et ça, c'est le désert, vous voyez, cette immensité dont je vous parlais. Elle nous fait toucher du doigt le Dieu immense qui se cache derrière elle. L'immensité, c'est un attribut divin. Et le désert nous fait toucher du doigt, donc ce désert intérieur, notre condition humaine propre lorsque nous prions profondément. Là, nous descendons dans notre cœur, dans notre désert intérieur, en quelque sorte. Et c'est désert parce que on n'a rien, on est si pauvre en tant que créature. Mais en même temps, il y a cette immensité, et ce désert intérieur est habité par l'immensité divine. Donc le désert, dans son immensité, son chemin est aussi vaste que le ciel, est le prélude de la découverte de Dieu. C'est comme ça que Moïse arrivera sur l'Horeb et que Dieu se manifestera à lui dans le buisson ardent. Et puis, le désert, toujours pour nous, c'est ce que Marie nous apprend par cette demeure qu'elle habite, le désert, c'est le lieu aussi de la protection contre le diable. Si elle est envoyée au désert, c'est pour être protégée du diable. Parce que le diable, lui, il ne connaît pas l'intériorité.
Le monde ne connaît que ce qui bouge, le monde met tout le monde en mouvement, mais comme pour éviter à chacun de penser. Quand on est dans le mouvement, dans l'action pure, on a des emplois, et puis il faut déménager pour les trouver, et puis ensuite, quand on revient du travail, il faut avoir des loisirs, il faut avoir des occupations, enfin bref, je veux pas, j'ai pas le temps de détailler, mais le monde nous met toujours en mouvement et pour empêcher en fait le développement de notre intériorité, pour que nous n'allions pas au désert. Et enfin, le désert, c'est le lieu aussi de l'affrontement avec le diable, où on va le vaincre. Marie est destinée à écraser la tête du serpent, c'est-à-dire que nous devons faire comme elle. Nous devons lutter contre une intelligence sans amour. Vous voyez, le serpent, c'est l'intelligence sans amour. C'est une grande intelligence, mais pas de cœur. Une intelligence aussi sans aucun sens de la transcendance. Tout est dans le monde et pour le monde et Dieu n'a pas de place à l'intérieur de cela. Mais ce monde n'a pas de destination. En ce sens que ce que je vous disais des banques, du système boursier, etc. C'est toute cette activité que déploient les hommes lorsqu'ils n'ont pas Dieu comme fin. Eh bien, c'est une activité qui se perd dans un mouvement circulaire infini et qui ne trouve pas la vérité ni l'amour comme destination. Marie, Notre-Dame de la Sagesse, apprends-nous. Eh bien, la grande leçon du désert.

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0: plaît. Ils arrivèrent au village au moment de la procession et purent exprimer aux villageois réunis leur joie d'être allés à la Cova d'Ailia. Maria Capellina remarqua non sans malice que beaucoup de personnes qui étaient restées à Fatima regrettaient de ne pas avoir suivi les enfants, mais c'était trop tard. Quelle simplicité dans la foi de ces premiers pèlerins, qui ne cherchèrent même pas à questionner les voyants. Il leur suffisait de prier avec eux et de ressentir une part de cette grâce inouïe dont ils avaient bénéficié. Quelle confiance de la part de ces trois enfants, qui ne furent pas intimidés par la présence de personnes inconnues et qui ne doutèrent en aucun moment de la venue de la Sainte Vierge, puisqu'elle avait promis qu'elle serait là. Puissions-nous, à leur exemple, avoir une foi sereine, limpide et confiante. Soyons sûrs que Dieu est fidèle et qu'il tient toujours ses promesses.
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À celui qui a, on donnera, et il sera dans l'abondance. À celui qui n'a pas, on enlèvera même ce qu'il a. Matthieu 13, 12.

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1: Sœur Lucie, dans son quatrième mémoire, a rapporté avec une grande fidélité son échange avec la Sainte Vierge en ce 13 juin 1917. Elle écrivit « Que voulez-vous de moi » demandai-je. « Je veux que vous veniez ici, le 13 du mois prochain, que vous disiez le chapelet tous les jours et que vous appreniez à lire. Ensuite, je vous dirai ce que je veux. » Je demandai la guérison d'un malade. La Sainte Vierge répondit « S'il se convertit, il sera guéri durant l'année. » L'intéressé est resté anonyme. La petite fille n'a pas révélé son nom et l'on ne sait pas s'il fut guéri ou non. La réponse de Notre-Dame demande un effort d'attention, sinon elle risque d'être mal comprise. La forme de la réponse pourrait laisser à penser que la santé rétablie serait pour ce malade la récompense de sa conversion. En fait, ce serait plutôt l'inverse. Son état de faiblesse l'a obligé d'arrêter pour un temps ses occupations quotidiennes et de réfléchir sur sa vie. D'où le souhait que ce moment d'épreuve lui permette de se transformer intérieurement et de progresser dans la voie de la sainteté. Car ce qui est important, ce n'est pas la santé du corps, mais celle de l'âme. Cette priorité du spirituel ressort dans de nombreuses pages de l'Évangile. Devant le paralytique descendu du toit, Jésus dit « Confiance, mon fils, tes péchés sont pardonnés. » Et seulement après, il lui redonna la mobilité physique. À la piscine de Bethsaida, Jésus guérit un infirme, puis lui dit « Te voilà bien portant, ne pêche plus, de peur qu'il ne t'arrive pire encore. » La guérison promise, sous condition par la Sainte Vierge, est avant tout spirituelle. C'est bien ainsi que la petite fille comprit cette réponse, comme le montre la question qu'elle posa tout de suite après. « Je voudrais vous demander de nous emmener au ciel. » Elle obtint la réponse suivante « Oui, Jacinthe et François, je les emmènerai bientôt, mais toi, tu resteras ici pendant un certain temps. Jésus veut se servir de toi afin de me faire connaître et de me faire aimer. » Lucie fut bien attristée en entendant cette sentence. Elle ne put s'empêcher de se plaindre. « Je vais rester ici toute seule ?» Elle ne pouvait se douter que ce certain temps mentionné par la Sainte Vierge serait bien long, 88 ans. Elle ressentait de la tristesse de rester seule et de perdre rapidement ses deux cousins. Ils avaient été un soutien précieux et lui avaient permis de résister aux multiples attaques de sa famille et des voisins. Aurait-elle la force de lutter toute seule? Marie comprit l'inquiétude de la petite et la rassura immédiatement. Non, elle ne sera pas seule dans les épreuves. Elle pourra compter sur sa mère du ciel. Tu souffres beaucoup, ne te décourage pas. Je ne t'abandonnerai jamais. Mon cœur immaculé sera ton refuge et le chemin qui te conduira jusqu'à Dieu. François et Jacinthe, tous les deux furent remplis de joie. Dans peu de temps, ils seraient continuellement en compagnie de la belle dame et goûteraient la joie de sa présence. La réaction des petits bergers est pour le moins surprenante, tellement opposée à celle de notre époque. Ceux qui vont bientôt mourir se réjouissent, et celle qui est promise à une longue vie sur terre s'attriste. Pourtant, ce ne sont pas des enfants neurasthéniques, rongés par une mélancolie profonde, n'aspirant qu'à la mort. Tout au contraire, Jacinthe aimait danser, accompagné par la flûte de son frère. Tous les trois inventaient des jeux, et chaque soir, quand il fallait se quitter, ils trouvaient que les heures s'étaient écoulées trop rapidement. Ils aimaient la vie passionnément, et pourtant, la joie qu'ils ressentaient en compagnie de Notre-Dame était tellement supérieure au plaisir de ce monde qu'ils étaient prêts à tout quitter pour pouvoir la goûter pour toujours. Cette certitude d'une mort prochaine fut à la fois une paix et une exigence. Le temps était compté pour les deux cousins, ils avaient peu de mois pour se préparer au ciel. François, comme lui avait demandé Notre-Dame, avait de nombreux chapelets à réciter, il devait combler son retard. Jacinthe avait tant de sacrifices à offrir pour les pécheurs. Demandons aux saints de nous donner le désir d'aller au ciel.
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0: Voilà, alors donc Notre-Dame-du-Lot. Notre-Dame-du-Lot, effectivement, souvent on nous dit, d'abord on ne sait pas où c'est, ça se trouve dans les Hautes-Alpes, en dessous de Grenoble, et vous connaissez Gap ou Briançon, eh bien c'est sur cet axe entre Gap et Briançon. C'est un sanctuaire du XVIIe siècle. Un sanctuaire du XVIIe siècle, ça signifie que pour les apparitions qui sont survenues à une jeune femme de 17 ans au départ, pendant 54 ans, c'est toute l'époque de Louis XIV, pour vous situer historiquement la période. Ce sanctuaire n'est pas un sanctuaire très, très réputé dans le sens populaire du terme. C'est-à-dire qu'il y ait une audience aussi large, ou une réputation aussi large que peuvent avoir Lourdes ou même la Salette qui est tout près de nous, puisque la Salette est à 80 km de Gap ou de Notre-Dame-du-Lot. 80 km et autrefois dans le diocèse de Gap, autrefois, normalement, la Salette juste aurait pu être dans le même diocèse que le sanctuaire de Notre-Dame-du-Lot. Vous voyez donc, c'est une proximité entre la Salette et le Lot. Et dans l'histoire de Notre-Dame-du-Lot, il y a à considérer plusieurs points que je vais essayer de vous présenter. Voilà. Bon, donc ce sanctuaire est né en 1664, par l'apparition de la Vierge Marie à une jeune femme, Benoît Trencurel. Cette époque de 1664 est marquée par plusieurs points d'histoire. Les premiers points d'histoire, ce sont les guerres de Savoie. Le royaume de France était en conflit important avec la Savoie, qui autrefois allait de Turin jusqu'à Nice. Et il y avait une volonté des ducs de Savoie de conquérir le sud de la France, la Provence. Et donc cette région de Gap et du Bas-Dauphiné était une région convoitée pour accéder vers la Provence, mais ça a été arrêté, violemment d'ailleurs. En attendant, il y a eu beaucoup de massacres, de pauvreté à l'intérieur de cette région du Bas-Dauphiné. Deuxième contexte, 100 ans après les guerres de religion. 100 ans après les guerres de religion, ça signifie qu'à cette époque-là, on avait encore des restes de destruction, et particulièrement des presbytères et des églises catholiques. Et dans les villages, notamment le petit village d'Avançon qui se trouve en face du sanctuaire encore aujourd'hui, on compte un peu comme en Serbie, Croatie, à l'époque il y a 20 ans, une maison sur trois qui était brûlée et qui étaient les maisons soit de catholiques, soit de protestants. Donc cette situation de pauvreté marquait également la mentalité de l'époque. Et à partir des conflits qu'il peut y avoir entre les protestants et les catholiques, sont nés un très grand nombre de confréries spirituelles qui étaient liées à la personne de la Vierge Marie ou à Saint Joseph, donc dédiées à des personnages aussi importants, de manière à fédérer les gens et à retrouver une dévotion catholique dans cette région. Troisième phénomène, ou troisième point historique important, c'est le jansénisme. Vous connaissez, je ne vais pas faire trop le récit de l'histoire du jansénisme à partir de Molina, qui au XVIe siècle a commencé à lancer des thèses qui ont été reprises petit à petit à partir de la Sorbonne dans les universités pour essayer de montrer que la grâce de Dieu et l'intervention de Dieu demandaient une participation importante de l'homme et qu'il fallait mériter les sacrements et la grâce pour obtenir le salut. Cette doctrine, qu'ont été les thèses de Janssen, qui ont été reprises par Jansénus, a marqué énormément le peuple chrétien et notamment le clergé, jusqu'à une condamnation au tout début du XVIIIe siècle, de manière à ce que les thèses qui sont propagées ainsi ne puissent pas se gangréner la population jusqu'à ce qu'il n'y ait plus de pratique des sacrements. Les conséquences tout à fait visibles du jansénisme au XVIIe siècle ont été d'éloigner le peuple de la vie des sacrements. Donc vous voyez, à la fois un climat de guerre, un climat de souffrance spirituelle à partir des conflits entre protestants et catholiques, et un autre point, une dimension spirituelle et théologique extrêmement grave, des positions du roi Louis XIV pas très claires au départ et puis très dures à la fin vis-à-vis du jansénisme, fin de Port-Royal, donc condamnation des sœurs de Port-Royal, destruction même du monastère, mais en même temps infiltration de la pensée janséniste à l'intérieur du peuple chrétien, jusque d'ailleurs en Italie, l'Italie de l'Est, enfin de l'Ouest, c'est-à-dire l'ensemble des Alpes italiennes jusqu'à Turin. Donc voilà le contexte géographique. Maintenant, la personnalité de Benoît Trancurel, c'est une jeune femme donc, qui n'a pas conscience de tous ces phénomènes autour d'elle, mais qui a acquis, de par sa formation et de son éducation, une très grande sensibilité spirituelle dédiée à la Vierge Marie. Son souci, c'était véritablement la miséricorde qui pouvait être annoncée par la Vierge Marie, la miséricorde de Dieu. Cette sensibilité, nous pensons qu'elle est venue de son curé, l'abbé Fraisse, qui devait être un homme très réservé, assez prudent, mais qui devait avoir cette spiritualité mariale très profonde et surtout une théologie tout autour de la Vierge Marie, parce que Benoît Trancurel va faire souvent référence au sermon de l'abbé Fraisse qui l'a ouverte à la miséricorde de Dieu par la Vierge Marie, par l'annonce de la Vierge Marie. Donc, on arrive dans un petit village. Vous voyez géographiquement, vous descendez la Durance qui débute au-dessus de Briançon. On descend la Durance, elle va vers Sisteron et puis vers le Rhône. Et donc, au premier tiers de la Durance, il y a Tallard, et autour de Tallard, il y a un certain nombre de collines moréniques, de moraines, qui fait que le climat et que le climat méditerranéen, mais que l'ambiance est une ambiance alpine, avec des collines qui sont jusqu'à 1400 mètres autour du sanctuaire du Lot. Le sanctuaire du Lot lui-même est à 930 mètres d'altitude. Donc, l'agriculture dans cette région est une agriculture très pauvre, et Benoît Trancurel naît dans une famille qui n'était pas des plus pauvres. Il y avait trois niveaux de richesse dans ces familles-là. Celles qui avaient un peu de terre et qui pouvaient donc exploiter des terres et employer d'autres gens. Celles qui avaient quelques arpents juste que l'on travaillait par soi-même pour survivre. Et puis celles qui étaient des familles qui n'avaient rien et qui étaient dépendantes des autres. Benoît, la famille Materon et Rancurel faisait partie de la position médiane. Le papa s'appelait donc Rancurel, la maman Catherine Materon avait quelques biens, quelques arpents de terre, et la vie allait assez bien dans ce petit hameau de Saint-Étienne qui devait avoir autour de 130 feux, on disait autrefois, 130 foyers, et jusqu'au moment où le père meurt, quand Benoît, qui est la deuxième d'une famille de trois enfants, à l'âge de 7 ans. Elle était très liée à son père et elle va nouer avec sa mère une certaine forme de confidence, mais en même temps, la pauvreté de cette famille qui devient radicalement pauvre parce qu'il fallait vendre le reste des terres pour survivre, va faire que Benoît, avec ses sœurs, vont être envoyés très rapidement à travailler comme les plus pauvres, alors, vers les terres, vers les fermes où il y a quelques terres. Donc, une pauvreté qui n'était pas grave, mais qui est devenue importante, mais qui va forger le tempérament de Benoît, parce que son enfance, il y a des sortes de fioretti de l'enfance de Benoît Trancurel, en ce sens qu'elle a une charité naturelle qui lui permet d'aider et de dépanner des gens en se privant le plus possible de nourriture. Et donc les témoignages qu'elle apporte, qui sont rapportés de son enfance, montrent une jeune fille effectivement très sensible à la prière et à la dévotion mariale, mais également extrêmement charitable. Mais finalement, c'est une jeune fille comme les autres. C'est une jeune fille d'éducation chrétienne très forte, avec une dévotion mariale qui était celle sur laquelle on insistait à l'intérieur de son village, et qu'il y a une charité qui n'est peut-être pas moyenne, mais une vraie charité. Donc voilà le contexte de l'enfance de Benoît. Elle arrive à l'âge de l'adolescence et elle souhaitait quand même avoir une proximité plus grande avec la Vierge Marie. Et pour cela, elle était en confidence avec un moine, ou on pense que c'était un moine, qui était au-dessus du village de Saint-Étienne, qu'on appelait la montagne Saint-Maurice. On ne sait pas, donc c'est pourquoi je laisse les points de suspension, si c'était un moine ou si c'était réellement une apparition de Saint-Maurice avant même les apparitions de la Vierge Marie, parce que au-dessus de cette montagne, qui s'appelle le mont Colombis ou Saint-Maurice, il y avait un petit prieuré qui était relié à une abbaye un peu plus loin qui s'appelle l'abbaye de Boscodon, comme dans beaucoup de situations où les abbayes centrales ont quelques succursales, si on peut dire, pour augmenter l'économie locale. Eh bien, ce moine a discuté avec Benoît Tranquerel et Benoît lui a fait part de son désir de voir un jour la Vierge Marie. Et le moine lui a dit « Tu vas voir la Vierge Marie ». Benoît a décrit ce moine comme une sorte d'évêque avec un chapeau rouge pointu, comme un évêque. Saint Maurice était en fait un soldat du IVe siècle et donc on ne sait pas si c'est vraiment une apparition ou si c'est un moine, il faut laisser les choses en suspens là-dessus. Et donc elle redescend et effectivement le lendemain, elle voit une belle dame. Mais elle va mettre 4 mois pour reconnaître que c'est la Vierge Marie qui va elle-même dire son nom. Nous sommes en mai, donc fin mai ou peut-être début mai 1664, on n'a pas de date précise. Et dans ces 4 mois, il y a une rencontre régulière entre cette belle dame et Benoît. Mais petit à petit, les amis de Benoît Tranquerel, les copines de Benoît Tranquerel s'intéressent et lui font prendre conscience que si elle voit une belle dame avec un enfant de 5-6 ans, ses amis ne voient rien. Et Benoît commence à comprendre qu'il y a quelque chose de singulier là, mais elle n'arrive pas à faire le rapprochement entre la Vierge Marie éventuellement qu'elle prie ou avec qui elle a une connivence et cette jeune dame avec un enfant de 5-6 ans. Elle le dira plus tard, et c'est vraiment quand la Vierge Marie lui a dit qu'elle était la mère de Jésus, qu'elle a réalisé que c'était la mère de Dieu. Le bruit de ces apparitions, de ces événements, ont alerté la circonscription locale, et notamment le juge qui a été dépêché pour essayer de comprendre ce qui se passait là. Il s'appelait M. Grimaud, il était à Embrun, puisque Embrun était la ville qui était la ville tutélaire de toute cette région. Le juge Grimaud vient, c'est un homme croyant. À cette époque, la société marchait donc avec l'Église et inversement, et il est dépêché et il essaie d'éloigner la foule qui s'amassait de plus en plus nombreux chaque jour. Et il dit à la jeune Benoît, écoutez, puisque vous dites que vous voyez la Vierge Marie, demandez-lui son nom. Benoît lui dit, écoutez monsieur, demandez-lui vous-même puisqu'elle vous tend la main. Et à ce moment-là, le juge Grimaud est pris d'un saisissement et il dit, mais c'est incroyable, je tends la main le plus profond que je puisse dans l'intérieur de la grotte. C'était une grotte de plâtre, vous savez, de gypse. Dans cette région, il y a énormément de gypse qui permettait d'augmenter l'économie locale en faisant cuire le gypse pour en faire du plâtre. Et je plongeais ma main là-dedans et je ne sentais rien. Je ne sentais rien, mais à partir de ce moment-là, Benoît va quand même demander le nom à cette belle dame qui lui dit « Je suis Marie, la mère de Jésus ». À ce moment-là, les choses changent parce que nous sommes donc fin août 1664 et à partir de ce moment-là, la Vierge ne réapparaît plus. Elle avait simplement dit à Benoît qu'elle ne réapparaîtrait plus de quelque temps, mais qu'elle reviendrait. Benoît reprend ses activités de bergère, comme ça se faisait beaucoup à l'époque. Et puis, nous vivons de vallée en vallée. Un jour, donc à la fin de septembre 1664, elle se trouve dans le bas de le long de la rivière qui s'appelle l'Avance, et elle voit une énorme lumière, une magnifique lumière, comme on peut voir ailleurs. Et elle est attirée par cette lumière. Et dans la lumière, elle voit une forme, et elle monte jusqu'en haut de la colline qui s'appelle Pindreau. Et là, elle rencontre de nouveau la Vierge Marie, mais qui va lui apparaître qu'une fois dans ce lieu-là. Et la Vierge Marie lui dit, vous allez dans un lieu qui s'appelle Le Lot, là vous me retrouverez, et c'est là je reviendrai souvent. Et donc Benoît Tranquerel prend ses moutons qui la suivent, et elle s'en va en suivant les petits sentiers quand on a la région dans la tête, on comprend mieux, mais les sentiers qui sont le long au-dessus de la rivière, bien au-dessus, aux environs de 1000 mètres, et elle arrive dans un petit hameau dans lequel elle essaie de reconnaître le lieu où il pourrait y avoir la Vierge Marie. Mais la Vierge Marie lui avait dit, vous me reconnaîtrez dans un lieu, dans une chapelle, à partir de bonnes odeurs, de bons parfums qui seront tout autour de cette chapelle. Donc elle arrive, effectivement, elle est guidée par l'odeur, la bonne odeur qu'elle trouve dans cette petite chapelle, qui était une chapelle désaffectée. À cette époque, il y avait énormément de petites chapelles qui servaient pour les bergers, pour baptiser les enfants, faire baptiser les enfants, pour éviter de redescendre dans la vallée. Et c'est le prêtre qui montait. Et puis cette chapelle était abandonnée, elle s'appelait la chapelle de Bon Rencontre, une petite chapelle de montagne. Et la chapelle donc était sale, l'autel lui-même était sale. Et lorsque Benoît entre dans la chapelle, elle voit la Vierge Marie légèrement au-dessus de la chapelle, de l'autel. Elle s'approche de l'autel et dit à la Vierge Marie, écoutez, je vais nettoyer cet autel pour que vous puissiez appuyer vos pieds dessus. Et la Vierge Marie lui dit, ce n'est pas la peine, il y aura bien assez de linge et d'ornements dans cette chapelle plus tard. Vous me construirez dans ce lieu, une église dont je donnerai les dimensions. Et Benoît s'est insurgé, elle était très terre à terre, très concrète. Elle dit, c'est pas possible, la population est trop pauvre dans cette région, nous ne pourrons pas construire cette église. Et la Vierge Marie lui a dit, cette église sera construite par l'argent des pauvres. Effectivement, donc, 1664, en 1669, l'église est entièrement construite. C'est une église très simple hein, du XVIIe siècle, qui fait 130 mètres de long. Donc, c'est une église tout à fait simple. Voilà. Donc, à partir de ce moment-là, le pèlerinage commence. Mais pour construire l'église, il a fallu donc de l'argent. Et c'est à ce moment-là que les prêtres qui étaient à Gap, qui sont des gens de très grande formation à cette époque-là, parce que la région de Gap était liée à Grenoble. Embrun était un diocèse qui allait d'Embrun lui-même jusqu'au sud de la Provence, jusqu'à Nice. Et le diocèse d'Embrun était un des plus grands diocèses de France à l'époque, hein, avec l'importance d'Embrun, qui était une toute petite ville, mais qui était un archidiocèse. Et donc la réputation de ce lieu, contrairement à ce qu'on pourrait penser, vu l'isolement, était extrêmement importante. Et donc les prêtres qui étaient attachés aux évêques locaux de Gap ou d'Embrun, les évêques eux-mêmes, étaient des gens de très haute personnalité qui étaient liés à la cour du roi et qui étaient en fait des hommes qui protégeaient cette partie du royaume. Leur autorité permettait à la population de se maintenir dans leur royaume toujours menacé, je vous le rappelle, par les ducs de Savoie. Et le Dauphiné lui-même était très prisé comme protection pour éviter l'envahissement par les Savoyards. Donc la personnalité des prêtres ici vont donner beaucoup de valeur au témoignage de Benoît Trancurel, parce que leur formation était judiciaire et était, de droit canon, était donc judiciaire et était théologique. Et ces prêtres, le vicaire général de Gap, le père Gaillard, est arrivé et s'est tout de suite intéressé à la personnalité de Benoît Trancurel et s'est mis à croire profondément, par les parfums qu'il ressentait lui-même quand il venait voir Benoît Trancurel, à croire à cette dévotion, comme l'on disait à l'époque, à croire dans la capacité de Benoît Trancurel de dire des choses vraies. Et c'est à ce moment-là que sont arrivés des ennuis pour Benoît Trancurel, c'est-à-dire ce qu'on appelle les procès de Benoît. Elle a eu 3 procès extrêmement importants. Des procès qui étaient un juge, Monsieur Humet, qui a écrit ce livre, Enquête sur les parfums du Lot, disait que lui-même, qui était magistrat donc, à Paris, qui était un juge de responsabilité nationale, disait qu'aujourd'hui, à cause des droits de l'homme, grâce aux droits de l'homme, pardon, on n'oserait pas attenter des procès pareils à des gens. C'est-à-dire que 15 jours de jeûne, tous les procès se font à genoux, les procédures se font à genoux pour la personne accusée. Les questions sont récurrentes, sans arrêt les mêmes, un petit peu comme on peut trouver dans certains procès des pays de l'Est à l'époque soviétique, c'est-à-dire on pose toujours les mêmes questions pour faire chuter la personne. Benoît a toujours surmonté ces épreuves. Même quand on lui proposait de la nourriture pour essayer de calmer ses souffrances, elle disait qu'elle n'en voulait pas parce qu'il était important qu'elle aille jusqu'au bout. Et elle était intérieurement guidée par la Vierge Marie qui lui est apparue régulièrement avant les procès pour lui dire de répondre aux questions telles qu'elles se posaient et de ne pas s'inquiéter. Les gens finiraient par comprendre la vérité de ce qu'elle dirait. Donc procès sur place à Notre-Dame-du-Lot et procès à Embrun, organisé par l'évêque du lieu et les jésuites, puisqu'il y avait une école jésuite à Embrun, qui était donc les interrogatoires se passaient de l'un à l'autre vers la voyante du Lot. Et donc, c'est qu'en 1669 que véritablement les procès se sont terminés et que l'évêque, Monseigneur de Genlis, l'évêque de l'époque, a donné du crédit au témoignage de Benoît Trancurel. Et à ce moment-là, le pèlerinage a pu débuter de manière officielle. De manière officielle, mais c'est dans cette même année que sont survenus d'autres problèmes pour Benoît Trancurel, c'est-à-dire des problèmes intimes. Ces questions intimes sont liées à son rapport avec le monde surnaturel. Ce monde surnaturel qui est fait, bien sûr, d'anges et tout un réseau, une instance céleste qui est faite de plein d'anges et qui semblait aider Benoît Trancurel dans sa fonction, et puis de diables et de démons. Et c'est un peu surprenant, mais l'époque permettait cela, le vocabulaire de Benoît Trancurel quant à la dimension des démons et leur fonction d'opposition à l'amour. Parce que Benoît Trancurel avait reçu de la Vierge Marie un don tout à fait exceptionnel qui était de lire dans les consciences. Benoît Trancurel s'adressait à une personne et elle lui disait « La Vierge Marie m'a dit que vous avez violé la fille de votre voisin, par exemple, ce sont des faits réels, ou que vous avez avorté plusieurs fois au cours de votre vie, et il faut demander pardon. » Les gens étaient saisis par la vérité de ce qu'ils entendaient. Ça se terminait parfois par de la violence contre Benoît Trancurel puisqu'elle était traitée d'insolente. Puisque si c'était des prélats ou des hauts magistrats, etc., ils n'acceptaient pas cette vérité qui n'était jamais publique, qui était faite de manière interpersonnelle, mais qui humiliait les personnes. Petit à petit, la Vierge Marie, qui va lui rappeler de temps en temps qu'il ne faut pas se contenter d'entendre ce que les autres ont fait, mais qu'il faut avoir le courage de le leur dire si elle l'envoie vers des personnes, telle ou telle personne, parce que Benoît Trancurel, de temps en temps, avait peur de la personnalité des gens à qui elle devait dire telle ou telle vérité. Et donc, elle disait oui à la Vierge Marie, mais elle n'osait pas y aller. Et la Vierge Marie, dans une autre apparition, lui disait « Eh bien, il faut que tu retournes vers telle personne. C'est important que son âme soit lavée de ses péchés. » Et donc, ce don d'introspection ou de visite à l'intérieur de l'âme des gens, Benoît va l'acquérir d'elle-même, petit à petit, par un don de voyance de l'état de l'âme des personnes qu'elle rencontrait. Et ça lui a donné, bien sûr, une réputation extraordinaire, au point que la première année, alors qu'il n'y avait rien au lot, si vous voyez le lot, vous pouvez deviner ce secteur avec sans le sanctuaire, il n'y a rien, quelques fermes, en tout cas rien qui puisse accueillir véritablement tant de personnes. Et la première année des apparitions, dans mettons 1665, 100 000 personnes sont arrivées sur place, venant d'Espagne, d'Italie et de France, surtout de Marseille et de la région Provence, pour obtenir des guérisons. Donc après cette profusion de miracles ou de capacité de voir dans la vie des uns et des autres ce qui faisait leur vérité, Benoît a reçu aussi de dons de guérison, et elle guérissait les uns et les autres de traumatismes ou de traumatismes spirituels, mais également de traumatismes physiques. Et donc, bien sûr, ça, dans ces cas-là, quand quelqu'un a des dons de guérison, tout le monde accourt pour guérir de telle ou telle chose. Mais la formation qu'elle recevait de la Vierge Marie faisait que Benoît ne trompait jamais les personnes sur la question des guérisons, soit spirituelles, soit dans leur traumatisme psychologique ou affectif, on dirait aujourd'hui, soit physique. Elle disait, il faut absolument que vous alliez vers les prêtres pour obtenir le sacrement de réconciliation. Et donc ce sanctuaire, très rapidement, a été reconnu comme une lutte contre l'expression janséniste, et un certain nombre de théologiens ont reconnu que la présence de la Vierge Marie dans ce lieu, aussi reculé soit-il, est une réponse au jansénisme par rapport au sacrement, en mettant en avant les deux sacrements de la réconciliation, l'importance du sacrement du pardon pour retrouver la grâce et la vie de fils de Dieu, et le sacrement de l'Eucharistie pour se rassembler dans le corps du Christ. Pour l'Eucharistie, les jansénistes qui en vont prendre place petit à petit, parce qu'il faut étaler sur 54 années, donc l'histoire continue, et une équipe de prêtres envoyée par Gap était d'obédience janséniste. Et un certain nombre d'entre eux, qui étaient là au sanctuaire, vont interdire à Benoît de recevoir les sacrements elle-même, parce qu'il n'était pas sûr de sa sainteté, et d'interdire aussi aux gens de recevoir le sacrement sans qu'ils donnent des preuves de leur sainteté. Ça passait souvent par de l'argent ou par des exercices de pénitence. Et ça, apparemment, Benoît en a parlé aux différents témoins qui ont constitué les manuscrits du lot. Un ange est venu prendre l'hostie dans le tabernacle, dans le calice, si vous voulez, dans la coupe des offrandes, et va porter l'hostie directement à Benoît Trancurel. Et ça, cette expérience a beaucoup marqué, semble-t-il, les contemporains de Benoît Trancurel, au point qu'elle disait, mais vous ne voyez pas les choses du ciel. Pendant que nous chantons le Sanctus, tous les anges chantent le Sanctus avec nous. Quand nous chantons la Nous Dei, les anges chantent la Nous Dei avec nous. C'est cette expérience, si vous voulez, d'association d'un monde surnaturel avec le monde concret, et Benoît semble être entre les deux, dans cette interface, on dirait aujourd'hui, entre ce qui se voit, ce qui est concret, de ce qui est visible, et de ce qui ne se voit pas, qui est non moins réel pour les gens qui sont comme François d'Assise, ou Jean de la Croix, Thérèse d'Avila, Thérèse de Lisieux, et puis bien sûr Bernadette de Lourdes et d'autres voyants, d'une évidence parfaite, parce qu'il voit l'invisible, si vous voulez. Et donc, c'est Dernier point qui me paraît important d'introduire pour cette présentation, puis après je vous laisse tout le temps des questions, c'est la place du sanctuaire aujourd'hui à l'intérieur de notre vie pastorale. C'est que nous réalisons que la place ou la raison pastorale de ce sanctuaire aujourd'hui est liée à l'importance de la réconciliation. C'est pourquoi il y a une hôtellerie, il y a toutes les infrastructures pour accueillir, mais il y a surtout une équipe de laïcs, de prêtres et de religieuses qui ont. Nous avons le souci de favoriser par l'écoute, une certaine forme attentive de présence aux autres, de favoriser le chemin vers les sacrements. En nous disant que dans ce monde où l'indifférence un peu s'installe et surtout une certaine violence personnelle que nous voyons dans l'intérieur des confessions par les décisions que les uns et les autres doivent prendre, par les problèmes sociaux qu'il faut gérer et toutes les difficultés que les gens vivent à l'intérieur de leur vie familiale, de leur vie professionnelle ou des inquiétudes collectives et tout ce qui peut se vivre dans notre société, il est important de savoir qu'il y a une sorte d'accompagnement du ciel de Dieu pour que la vie individuelle puisse être conduite vers l'éternité. Et la marque de ça, le signe récurrent de cet accompagnement de Dieu et de la présence divine dans la vie de chacun, semble-t-il, j'en ai fait moi-même l'expérience, mon évêque aussi, ce sont ce qu'on appelle les parfums du lot. C'est un lieu où de temps en temps, on essaie, donc M. Humetz a essayé de faire des statistiques à partir des témoignages qu'il a recueillis, il y a peut-être autour de une personne sur 200. Donc vous voyez, ça reste très réduit, mais en même temps c'est signifiant, qui ressentent au moment où ils ne s'attendent pas du tout des parfums extrêmement forts dans ce lieu. Ça se passe ailleurs, mais ça se passe de manière très prégnante, très forte dans ce lieu-ci, qui semble encore donc en activité spirituelle par la présence de ces parfums. Donc effectivement, c'est un lieu qui est peu connu et que nous voudrions sauvegarder dans la possibilité d'une certaine intimité. Quand les gens viennent dans ce lieu, ils ressentent de la paix et une simplicité de relation avec le ciel. Si je viens témoigner de la vie de Benoît Tancurel et de ce sanctuaire, ce n'est pas dans une idée de faire du commerce ou de faire une publicité pour ce lieu. C'est de présenter une expérience supplémentaire qui complète ou qui précède même celle de Benoît ou celle de Bernadette ou des enfants de la Salette ou de Pontmain. C'est-à-dire que le ciel, semble-t-il, a un peu ou même beaucoup de soucis de notre vie personnelle. Et ce lieu est un lieu où se manifeste la présence de Dieu dans l'intimité de la vie de chacun. Il me semble qu'aujourd'hui, il est important d'être rassuré dans la solitude que nous vivons, qu'il n'y a rien de nous, pas un de nos cheveux, qui n'est oublié du ciel, pour essayer de vivre le mieux possible cette vie qui nous est donnée à vivre. Voilà. C'est le début de la question que je n'ai pas entendu.
1: Comment expliquez-vous cette très longue période de quasi méconnaissance et anonymat de ce lieu qui semble avoir une importance énorme ?
0: La question de monsieur concerne une demande pour expliquer les raisons de l'anonymat actuel de ce lieu sur 300 années, de ce lieu qui semble un lieu important, enfin, ce lieu d'expérience spirituelle importante. Moi, je dirais je réponds, si vous voulez, habituellement à cette question par la négative, c'est-à-dire, à Lourdes et la Salette, il y avait l'émergence de la gazette, des gazettes, c'est-à-dire l'émergence des journaux qui sont arrivés dans cette époque-là, au milieu du 19e siècle, et d'autre part, à Lourdes, le train qui arrivait directement de partout vers Lourdes. Ce qui fait que la publicité de Lourdes s'est faite par le biais de la société civile. Au lot, les apparitions du loup sont arrivées dans un contexte d'hostilité à ce que présentaient les apparitions du loup, puisque c'était contraire à l'ambiance donc janséniste et à l'ambiance religieuse, non pas spirituelle, mais religieuse de l'époque. C'est la même époque que Grignon de Montfort, si vous voulez. Saint Grignon de Montfort. Et si vous avez une idée des difficultés que Grignon de Montfort a rencontrées dans sa prédication, on a une idée, puisque c'est la même époque et à peu près la même sensibilité, des difficultés que Benoît Tancurel, qui ne se vendait pas elle-même, puisqu'elle n'avait pas de réseau extérieur, a pu avoir des difficultés pour faire connaître, découvrir son expérience. Donc, premier point. Ensuite, la région du sud-est de la Provence se satisfait un peu par elle-même, si vous voulez. Le sanctuaire est très connu, par contre, dans la région de Nice-Montpellier, jusqu'en remontant la Durance. Ça, ce sanctuaire est connu dans cette région-là. On a l'essentiel des pèlerins que nous voyons sont originaires de cet axe, de ce triangle entre Nice, Montpellier et Briançon, si vous voulez. Donc, il me semble que Grenoble a eu des difficultés à découvrir ce sanctuaire parce que, bien sûr, la salette satisfaisait la salette. L'avantage aujourd'hui, c'est que nous collaborons beaucoup avec la salette dans la volonté de servir en commun. Mais pendant quelque temps, il y avait une petite rivalité sourde entre le pèlerinage du Lot et de la salette, qui n'était peut-être pas très saine pour l'un, ni pour l'un ni pour l'autre, mais de toute façon, la salette avait une audience largement internationale du fait de la séparation de l'Église et de l'État en 1905 et du déplacement des prêtres de la salette vers la Pologne, l'Italie, la Suisse, etc. Donc je pense que la confidentialité de ce lieu provient de sa situation géographique du sud et sud-est et également du contexte historique et religieux historique de l'époque dans laquelle ce sanctuaire a démarré. Puis ensuite, il y a une nuit un peu de ce sanctuaire au 19e siècle. C'est un peu noyé dans ce sanctuaire, au 18e siècle. C'est énormément noyé dans quelque chose de très, très classique, si vous voulez, en oubliant un peu l'originalité du message, de ce qui s'est passé. Et c'est réapparu au milieu du 19e siècle par l'évêque de cette époque, qui était Mgr de Péry. Et cet évêque a organisé un rassemblement de 40 000 personnes au Lot, ça on a les actes, et 600 prêtres et cardinaux, etc., donc au sanctuaire du Lot en 1855, pour le couronnement de la Vierge Marie, la Vierge de marbre qui se trouve au Lot. Et donc l'époque, la manière de reconnaître les sanctuaires à cette époque-là était le couronnement des Vierges, ou alors après l'érection en basilique. Mais la vie de Benoît Tancurel elle-même est passée au second plan. C'est qu'à la fin du 19e et puis maintenant, et particulièrement par Jean-Paul II, que l'on met en avant le témoignage des personnes, des chrétiens. Et la reconnaissance des apparitions du Lot, c'est-à-dire ce qui est arrivé le 4 mai par demande de Rome, que l'évêque du lieu reconnaisse officiellement le sanctuaire de Notre-Dame du Lot, ça veut dire que Rome reconnaît la véracité des phénomènes qui sont survenus à Benoît Tancurel, est lié au dossier de béatification de la voyante.
2: Spirituel entre Notre-Dame du Lot et...
0: Ce monsieur est méchant.
2: Non.
0: Parce qu'il pourrait largement, avec une compétence sans faille, répondre à la question dans la mesure où il habite à Paris et il vient régulièrement à Notre-Dame du Lot. Donc il connaît la réponse, s'il veut, il vous l'a dit.
2: C'est pour ça qu'il a posé.
0: Voilà, la réponse telle que je vais la donner est celle-ci. C'est qu'à mon sens, les lieux spirituels, comme le Lot, comme la Salette,

que la solitude intérieure, je vous rappelle, que chacun de nous, nous sommes amenés à vivre dans notre société. Ça a été comme ça de tout temps, mais c'est aujourd'hui, à mon avis, beaucoup plus alarmant, cette solitude. Et donc, la proximité de la vie céleste, de la vie du ciel, de ce qui se noue entre le ciel et chacun d'entre nous à Notre-Dame-du-Lot, à mon avis, est à mettre en valeur pour signifier l'accompagnement de chacun. Mais voilà, c'est cette, de toute façon, à mon avis, aujourd'hui, nous sommes dans un temps où nous redécouvrons la personne, véritablement la personne de chacun d'entre nous, ce qui constitue notre personne, et le souci que peut avoir Dieu, mais dans une espérance de la part de Dieu, de faire de chacun d'entre nous des fils de Dieu. Et ça commence par un dialogue, une parole, ou une vitalité spirituelle qui se noue entre le ciel et chacun de nous. Donc voilà, le lien, c'est plutôt dans ce rapport d'intimité entre les instances ou le lieu du ciel et la personne du Christ ou la personne de la Vierge Marie et chacun d'entre nous, de manière à ce que nous sachions nous rassembler dans l'espérance. Voilà comment je réponds. Donc c'est un peu normand. Est-ce qu'il y a une autre question? Effectivement, donc le lot, il y a deux objets, c'est les parfums et l'huile du lot. La grâce des confessions, je vais en parler en liant ça. C'est-à-dire que la Vierge Marie a dit à Benoît Rancurel, il s'est passé énormément de choses au lot sur 54 années. Donc il y a eu entre autres cette parole de la Vierge Marie qui dit à Benoît, l'huile de la lampe qui est devant le tabernacle, les personnes qui se sentiront un mal à l'intérieur d'eux-mêmes, un mal physique ou un mal spirituel, pourront tremper le doigt dans l'huile du sanctuaire, l'huile ce qui est de l'huile toute simple, hein, mais qui brûle devant le Saint-Sacrement, et se faire le signe de la croix, donc une onction d'huile à l'endroit où ils souffrent. Ils en recevront la guérison selon leur foi. Alors c'est tout le travail que nous devons faire, c'est dans le selon leur foi. Nous avons comme prêtre ou comme laïc qui approche la rencontre avec les d'autres laïcs pour nouer un dialogue, de purifier la foi de chacun dans le sacrement de réconciliation. La Vierge Marie avait dit, vous ferez construire une église et une maison pour les prêtres. C'est-à-dire qu'elle avait le souci de faire en sorte qu'il y ait immédiatement des prêtres dans ce lieu pour qu'il y ait le sacrement de réconciliation et l'Eucharistie. C'est donc aujourd'hui. Effectivement, nous recevons un courrier, alors beaucoup plus important que tous les visiteurs du lot, par demande d'huile. Donc, nous avons une sorte de kit de documents pour que cette huile ne devienne pas une sorte de superstition, et voilà, mais que ça soit que les prières qui sont dites en même temps que les gens se passent l'onction soient des prières chrétiennes, au plus profondément chrétiennes. Et qu'on ne se trompe pas sur l'orientation. Quand je suis arrivé au sanctuaire du Lot, les gens envoyaient 10 flacons d'huile, etc. Et en Italie. Alors j'ai dit à la personne qui était responsable de ça, vous vous rendez compte le commerce et l'argent qu'ils peuvent tirer de cela quand ils savent que c'est de l'huile sainte, parce qu'ils diront tout de suite de l'huile sainte venant d'un sanctuaire en France. Rien que si vous le dites en italien, et une olio santa qui vient de la Francia, ça résonne extraordinaire en Italie et ça fait du commerce. Donc on a été obligé de réguler cette affaire-là pour signifier qu'il fallait deux flacons éventuellement et nous notons maintenant les gens qui nous le demandent et nous essayons de répondre avec prudence à la demande répétée de groupes ou de personnes qui semblent faire un peu de commerce avec cela. Mais ça, c'est une partie minime, si vous voulez, des effets de l'huile. La partie la plus magnifique, ce sont les effets de guérison que ça peut avoir à distance, puisqu'on reçoit par contre un très grand nombre de témoignages de guérison toute simple. Hein, c'est souvent des maux, des problèmes d'yeux, de pieds, de tous les organes, mais parfois aussi des cancers importants ou des voilà. Alors Rome attend une guérison. Pour béatifier Benoît Trancurel, qu'il y ait une guérison reconnue de manière authentique. Et ça, c'est vrai que nous n'avons pas encore
dis souvent, il faudrait que quelqu'un arrive avec une

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Mais qu'importe, si vous voulez, un jour ou l'autre, je sais bien qu'il y aura un phénomène important de guérison. Nous suivons plusieurs dossiers, mais vous savez, je suis tout à fait partisan de cette exigence de Rome, de manière à ne pas favoriser les choses un peu trop faciles, déclarations un peu faciles de guérison. Mais nous suivons un certain nombre de dossiers de guérison de personnes avec un bureau que nous avons constitué sur Gap, un bureau médical, pour essayer d'examiner les témoignages des personnes. Mais en fait, le plus souvent et le plus intéressant sont les guérisons, par exemple, de cancer. C'est très difficile de déclarer qu'un cancer est guéri miraculeusement, puisqu'on sait qu'un cancer peut guérir aussi par d'autres manières. Mais ce qui est important, c'est ce qui s'adjoint à la guérison, c'est-à-dire l'évolution spirituelle de la personne. Et là-dessus, nous sommes extrêmement éblouis par le chemin spirituel que font des gens qui obtiennent une guérison physique, mais qui tout d'un coup transforment totalement l'orientation de leur vie. Et donc cela, c'est le bénéfice le plus essentiel de ce sanctuaire, et c'est en ce sens qu'il a sa place pastorale dans l'Église de France. Voilà, si ça répond à votre demande. Non, mais j'aurais pas dû le dire, parce que s'il y a une chose qui m'est difficile, c'est de faire un témoignage personnel, mais ça, c'est la pudeur. Donc, c'est simplement que vous savez, c'est en raison des parfums du lot. C'est-à-dire que, donc, je vous disais qu'il y avait des parfums au lot, et que par deux fois, ces parfums me sont arrivés, mais c'est très gênant, c'est un peu négatif, parce que ça signifie que j'étais extrêmement sceptique. Parce qu'en fait, avant de sentir ces parfums et la force de ces parfums, je croyais que les gens étaient dans la subjectivité, ils étaient tellement heureux de venir dans ce lieu, qu'ils ressentaient des parfums. Le corps, souvent, me semblait pouvoir dire ou ressentir des choses que l'on voulait ressentir. Et puis, c'est trouvé que nous avons donc une équipe de prêtres où nous disons les laudes, donc le premier office du matin, l'Eucharistie bien sûr, et les vêpres le soir, tous les jours. Et donc, dans l'église, pendant tout cet office du matin, et puis après pendant la messe, et puis ensuite pendant l'office des vêpres, je ressentais ce parfum extrêmement fort qui empêche de se concentrer, si on peut dire, totalement sur ce que l'on fait, parce qu'on est pris par non seulement les parfums, mais par une sorte de bien-être très profond. Et en même temps, l'intelligence quand même essaie de fonctionner encore, et on se dit, mais pourquoi, pour quelle raison il peut y avoir ces parfums? Voilà, ça arrive même à des gens qui, depuis l'enfance, ne ressentent pas qui n'ont plus la capacité de sentir des odeurs. Monsieur Humet s'en a fait un travail en recevant des témoignages de gens qui n'ont plus la capacité de sentir, qui l'ont perdu ou qui ne l'ont jamais eu. Et donc, ça veut dire que c'est autre chose. Et nous avons fait une étude biologique avec des biologistes. Et on a créé un atelier de réflexion avec ces biologistes pour essayer de comprendre d'où peuvent venir, d'un point de vue chimique et organique, ces parfums. Et donc, ça a duré une année. Ils ont fait une petite étude pour nous pour essayer de voir si les roches elles-mêmes pouvaient contenir un certain nombre d'atomes, enfin, et puis de molécules pour les parfums. Et donc, c'était négatif. Au contraire, les roches d'origine de plâtre, enfin d'origine de gypse, donnent plutôt des odeurs assez désagréables. Nous, on a du thym, on a le thym et on a la lavande qui cache bien les choses, mais pas dans cette région du nord de la Provence. Il y a un peu de lavande maintenant que la température augmente, mais c'est quand même rare. Voilà. Je peux en dire que cela, et j'ai simplement senti qu'il fallait que j'aie confiance dans ce qui se vivait dans ce lieu. Oui, parce que c'est une odeur qui n'est pas une odeur. Moi, je suis très attiré par les fleurs, par la différenciation des parfums des fleurs.
Le problème, c'est que là, on ne peut pas définir une odeur particulière, sinon qu'elle est très forte. Et comme si, si vous voulez, c'est fait comme l'onction du Saint-Crème, où on met un certain nombre de parfums de Provence. Et c'est très mélangé et très, très puissant. Et donc, on sait, on voit bien que ça sent très bon, mais on ne peut pas découper les parfums en disant c'est du romarin ou du. Ou de la lavande ou des roses, ou etc. Ça ne se définit pas comme cela. J'avais des amis bordelais, des théologiens bordelais avec qui on est en commission d'études, qui sont des amateurs de vin de Bordeaux. Et qui, sur les quatre, il y en a deux qui ont ressenti ces parfums très fortement. Et alors c'était curieux parce qu'à la sortie de l'église, on les attendait, ils discutaient entre eux pour essayer de définir, comme ils le font pour le vin de Bordeaux, la composition éventuelle de. Voilà. Vous voyez, c'est pas trivial hein, ce que je dis. C'est simplement que ça questionne sur le contenu des parfums. Mais vous n'aurez pas toujours des parfums si vous venez au Lot. Je me perçois que pour ressentir les parfums, il ne faut pas les attendre. Parce que sinon, il y a quelque chose d'un peu psychologique qui se passe, je pense. Ouais.

Aujourd'hui, nous fêtons l'Assomption de la Vierge Marie, le 15 août. C'est toujours un jour de lumière, ça. Et dans le sillage de l'Assomption du Christ, de ce grand mystère de la foi, c'est l'affirmation, l'Assomption cette fois-ci. Eh bien, Marie imite le Christ, elle monte avec son âme et son corps jusque dans le royaume de Dieu. C'est l'affirmation de la véritable transcendance qui nous est faite. Le corps est emporté au-delà de la création matérielle. Vous voyez, dans toutes les religions traditionnelles, le christianisme, à ma connaissance, est la seule religion qui affirme la véritable transcendance, c'est-à-dire le dépassement de la matière. Quand vous prenez des religions très vénérables, comme le bouddhisme ou le taoïsme en Chine, eh bien ce sont des spiritualités, des religions qui sont immanentes, c'est-à-dire le divin est conçu comme l'énergie pure, la matière, prise dans son ensemble et dans sa quintessence en quelque sorte. Et elle est impersonnelle. La vie est personnelle, mais elle ne dure qu'un temps. Et c'est pour se perdre à nouveau dans l'impersonnel, dans cette énergie pure, dans cette matière où on se dissout à nouveau après avoir été tissé momentanément. Dans notre propre culture, Aristote disait que la matière est éternelle, alors une matière informe. Vous voyez qu'un petit peu il rejoint les grandes traditions orientales. La matière, avant d'avoir une forme, avant d'avoir une personnalité, dirait Bouddha, eh bien, elle est informe, mais elle est éternelle. C'est la mettre au niveau du divin, en quelque sorte. Platon lui parlait de l'éternel retour. L'histoire est longue, mais elle a une fin, et puis ça recommence à l'identique. Et nous recommençons à exister à un moment donné de cette histoire. Bref, on ne sort pas de la matière. Le christianisme nous fait sortir réellement de la matière. C'est le dogme de l'Ascension, d'une part, et de l'Assomption de la Vierge Marie. L'Assomption de la Vierge Marie nous dit ce que nous allons faire nous-mêmes. Nous allons faire ce grand voyage au-delà des limites du cosmos. Et ça, c'est inimaginable. Voilà le grand mystère de la foi qui nous est proposé à contempler. À la suite de Jésus, Marie s'élève au-dessus de toutes les hiérarchies angéliques jusqu'au trône de Dieu. Et ça, c'est un autre aspect qui nous dit, qui suit l'Ascension. L'Ascension, elle est décrite par les Pères du désert de cette manière-là. Le Christ s'élève, alors d'abord d'une manière très banale. Vous voyez, les disciples, eux, à Béthanie, ils voient le Christ qui s'élève légèrement du sol, et puis les nuées le font disparaître à leurs yeux. Ils ne voient rien d'autre. Mais dans la foi, eh bien, les pères ont contemplé cette ascension du Christ, et celle de Marie lui est parallèle, de degré en degré, de hiérarchie en hiérarchie, jusqu'aux plus importantes, jusqu'à dépasser tous les anges, toutes les créatures qui ont pu être faites par Dieu, et arriver en Dieu, dans la substance, dans la suressence même de Dieu. Ça, c'est pour le Christ. Pour la Vierge, eh bien, elle arrive devant ce trône divin, elle est au-delà de tous les anges, elle est la créature la plus haute, la plus accomplie, et pourtant, c'est la plus humble au niveau objectif, car les hommes sont bien en dessous des anges. Mais voilà, c'est le projet de Dieu d'élever la Vierge Marie jusqu'à son trône. La dignité humaine, c'est de savoir donc, en conséquence, donner à Dieu toute notre petitesse, pour qu'il en fasse quelque chose de grandiose, comme il l'a fait en Marie, ce que nous fêtons aujourd'hui. Et nous devons donner à Dieu tout notre cœur. On n'a pas grand-chose, mais on a un cœur. Et l'amour est notre seule vocation, en définitive. Vraiment, pensons à cela dans notre vie quotidienne, revenons sans cesse à cette réalité. Finalement, pourquoi j'ai été créé, pourquoi je suis sur la terre? Eh bien, c'est un grand mystère d'amour. Et l'Assomption de la Vierge Marie nous montre la grandeur que peut prendre ce mystère-là alors que nous sommes si petits d'un autre côté. Marie, l'Immaculée, nous montre le chemin. Elle nous dit quoi? Elle nous dit que Dieu est miséricorde, qu'il a les bras grands ouverts, mais que rien d'impur n'entrera dans le royaume de Dieu. Alors, c'est ça le sens de l'Immaculée. Si elle dépasse ainsi tous les degrés angéliques, c'est parce qu'elle est l'Immaculée, parce qu'elle est la toute pure. Alors, c'est pas l'impeccabilité, la pureté. La pureté, c'est un cœur qui est complètement rempli par Dieu. C'est la sainteté, en quelque sorte. Et c'est cela que nous devons viser. Ne visons pas l'impeccabilité, mais ne visons pas à introduire dans le royaume de Dieu eh bien, des choses qui sont mauvaises ou des choses qui sont humaines. Accueillons Dieu et sa volonté, laissons-nous instruire et élevons-nous nous-mêmes à la suite de la Vierge Marie de degré en degré.

Bonjour, je voudrais consacrer une série d'émissions à Fatima. Fatima, c'est quelque chose de fabuleux à cause du message que la Vierge Marie nous a délivré. Alors commençons par la toute première apparition, c'est celle dont on parle le moins. Alors les apparitions, les grandes apparitions ont eu lieu en 1916 et nous fêtons le centenaire de cette année de ces apparitions. Mais une année plus tôt, en 1915, il y a eu une toute première apparition silencieuse de la Vierge Marie. Lucie, faisait paître ses petites chevrettes, là, et puis tous les enfants qui gardaient les animaux, là, c'est pas les adultes qui les gardaient, donc étaient tous réunis dans les immenses prairies, les grands pâturages, là, du village. Et il y avait trop de monde, là. Alors Lucie, elle s'est dit, oh là là, moi je vais aller chercher un coin tranquille, et elle a proposé à deux petites gamines, c'était pas François, c'était pas Hyacinthe, c'était deux autres petites filles, de l'accompagner. Les petites filles ont accepté, et puis elles se sont, toutes les trois, sont éloignées. Et elles ont trouvé un petit lieu tranquille, et puis elles ont convenu, on va réciter le chapelet. C'est quand même inimaginable aujourd'hui que des enfants, spontanément, récitent le chapelet. Maintenant, ça nous paraît extraordinaire, mais à l'époque, dans le contexte rural où ça se passe, c'était monnaie courante. Ce récit plein de saveurs nous le dit. Alors, les enfants commencent leur chapelet, et puis ils le commencent un peu distraitement, un peu rapidement, comme font les enfants, quoi. C'est moitié jeu, moitié sérieux, ils n'évaluent pas toujours la profondeur des choses. Et puis d'un seul coup, une silhouette apparut, une silhouette blanche, parfaitement identifiable, légèrement transparente, une femme, mais dont Lucie nous dira qu'elle ne voyait ni le visage ni les mains, comme recouverte d'un drap, dira-t-elle, parce que c'est comme ça qu'elle l'a décrit. Et l'apparition se tient, flotte au-dessus des arbres, et elle est demeurée au-dessus des arbres pendant tout le temps de la prière. Alors là, à ce moment-là, les enfants, les deux petites filles notamment, qui étaient avec Lucie, étaient vraiment très apeurées, effrayées. Elles se sont mises à prier plus sérieusement. Et ça nous dit quoi, ce message-là? Vous voyez, un message silencieux, une présence de la Vierge Marie, qui a disparu une fois que le chapelet a été fini. Ça nous dit trois choses, à mon avis. Marie est toujours présente quand on récite le chapelet, quand on prie. Quand on l'associe à notre prière, elle porte notre prière au ciel. Et ça, faut vraiment avoir cette confiance-là. De même qu'il faut avoir la confiance dans la présence de Dieu, il faut avoir confiance dans le fait que Marie est toujours là quand on prie. Deuxième chose, Marie aime les âmes simples comme celle des enfants. Personnellement, je suis toujours fasciné, parce que Fatima n'est pas la seule apparition de la Vierge Marie, loin s'en faut. Marie choisit la plupart du temps quasi exclusivement des enfants ou des jeunes gens. Elle aime les enfants. Bien sûr, parce que les enfants ne peuvent pas inventer la tonalité des messages qu'elle entend leur faire porter au monde, mais aussi parce qu'elle aime leur cœur, elle aime leur simplicité, elle est comme eux. Marie est une enfant, l'enfant du Père. Et ça nous dit quelque chose de Marie elle-même, pas seulement de ce que veut faire Marie et des instruments qu'elle se choisit. Et les enfants, le comprennent, tous les enfants de toutes les apparitions le comprennent spontanément, parce que l'enfant, lui, il a encore un cœur qui est bien, bien ouvert et qui fonctionne bien. Et après le premier moment d'étonnement, bien sûr, par rapport aux apparitions, ils sont comme chez eux, comme auprès d'une mère. Troisième chose, Marie apprend à prier sérieusement. Et ça aussi, c'est quelque chose. Marie est maîtresse de vie spirituelle, maîtresse de spiritualité. Marie nous invite à prier, mais elle n'aime pas les prières mécaniques, les prières où on n'y met pas notre cœur. On ne peut pas avoir l'esprit toujours concentré sur le mystère qu'on médite, certes, mais le cœur, lui, doit toujours être concentré. Il y a une belle chose qui est écrite dans le Cantique des Cantiques. « Je dors, mais mon cœur veille », dit l'épouse. « Je dors, mais mon cœur veille. Je dors. » Parfois, je ne suis pas très concentré. Vous voyez, on pourrait se rappeler Thérèse de Lisieux qui disait qu'elle avait de nombreuses petites pensées. Là, elle s'échappait, mais son cœur était toujours là. Le cœur, lui, il est capable d'une attention amoureuse et qu'il doit être sans faille. Voilà la prière des enfants, la prière que Marie veut apprendre aux enfants. Leur petite prière était bien, mais elle avait besoin d'être purifiée, d'être approfondie, d'être intensifiée.

Nous sommes toujours avec Fatima. Alors cette fois, une année après la première apparition silencieuse, on est en 1916. La Marie se fait précéder par trois apparitions de l'ange. Lucie nous décrit ainsi l'apparition de l'ange. Elle avait l'apparence d'un jeune homme de 14 ou 15 ans, plus blanc que la neige, que le soleil rendait transparent comme s'il était en cristal. Et d'une grande beauté. En arrivant près de nous, il nous dit « N'ayez pas peur, je suis l'ange de la paix, priez avec moi. » Et s'agenouillant, il inclina la tête jusqu'à terre et nous fit répéter trois fois ces mots « Mon Dieu, je crois, j'adore, j'espère et je vous aime. Je vous demande pardon pour ceux qui ne croient pas, n'adorent pas, qui n'espèrent pas et ne vous aiment pas. » Ensuite, il se releva et nous dit « Priez ainsi. » Les cœurs de Jésus et de Marie sont attentifs à la voix de vos supplications. Ces paroles se gravèrent de telle manière dans notre esprit que jamais nous ne les avons oubliées. C'est vrai, ça doit être très impressionnant quand on voit un ange qui vous dit de telles choses et un ange aussi beau. On remarque que l'ange, les anges n'ont pas de corps, bien sûr. Ils peuvent prendre toutes les apparences et donc là, l'apparence est adaptée à celle des enfants. Donc un jeune homme légèrement plus vieux qu'eux et donc assez d'autorité pour ça, mais en même temps pas trop éloigné. C'est pas un adulte, c'est pas sous la forme d'adulte qu'il se présente. L'ange, c'est l'éternelle jeunesse. L'apparence de l'ange, elle reflète le monde divin. Et le monde divin est pure lumière, une lumière qui est Dieu lui-même. On n'expérimente pas cette lumière. Ici-bas, on expérimente des ténèbres, ou en tout cas ce mélange que Platon disait d'être et de non-être. C'est tout gris, la vie humaine, par rapport au ciel, par rapport à cette lumière pure. Les ténèbres, c'est quoi? C'est l'ignorance, d'une part, c'est la fermeture du cœur. Alors nous avons besoin de prier pour avoir cette lumière en nous, pour qu'elle vienne en nous-mêmes, cette lumière. Il se présente comme étant l'ange de la paix. Vous voyez, le monde est voué à la guerre de par le péché. L'Apocalypse nous montre que le monde est un vaste champ de bataille. Et derrière les motifs passagers qui peuvent opposer les hommes, les convoitises, qu'elles soient personnelles ou qu'elles soient collectives, eh bien, il y a un enjeu bien plus important. L'Apocalypse nous montre que la terre est un champ de bataille où s'affrontent deux armées, celle du dragon et celle de l'agneau, et vraiment celle de la lumière pure et des ténèbres, pures elles aussi de toute lumière. Derrière toutes les discordes, il y a ce grand combat spirituel auquel nous sommes appelés à participer. L'ange, en fait, va introduire les enfants et nous introduit du même coup à ce combat titanesque. Et il est d'ordre spirituel, accueillir Dieu ou le rejeter, le combattre. Dieu écoute tous les enfants, il est proche dans sa transcendance de tous les hommes. C'est ce que dit l'ange de par sa présence. Nous sommes proches, nous, les uns des autres, physiquement, mais nous sommes souvent très loin les uns des autres au niveau du cœur. Dieu, c'est l'inverse, il est très loin de nous. Il est dans la transcendance, il est au-delà de la matière. Et pourtant, personne n'est plus présent à nous-mêmes que Dieu lui-même. Voyez, c'est le paradoxe de la vie spirituelle par rapport à la vie humaine. À la vie humaine, on a des relations superficielles, directes mais superficielles. Dans la vie spirituelle, surnaturelle, eh bien, on a de véritables relations. L'expérience de la gloire avec l'ange, elle est très intéressante. Voilà ce que dit Lucie. L'atmosphère de surnaturel était si intense que nous nous rendions à peine compte de notre propre existence. Et elle continue. La présence de Dieu se faisait sentir de manière si intense et si intime, eh bien, que les enfants n'arrivaient même plus à parler entre eux pendant plusieurs heures, voire plusieurs jours, et qu'ils ressentaient même physiquement ce que Lucie appelle un abattement physique. Ils ressentaient physiquement cette gloire. Et en même temps, une joie, mais une joie seulement intérieure, notre âme étant complètement concentrée en Dieu. Voilà ce que l'ange apporte, l'expérience de la gloire. La gloire, en hébreu, étymologiquement, c'est ce qui a du poids, c'est ce qui est lourd. Eh bien, les enfants la font l'expérience physiquement de la pesanteur de la gloire. La gloire, aucun réprouvé, vous voyez, quand on regarde le jugement, aucun réprouvé ne peut la supporter. Il est comme écrasé, il s'enfuit loin de Dieu. Seuls les élus peuvent supporter le poids de la gloire de Dieu par cette joie. Et nous verrons demain qu'avec Marie, l'atmosphère du divin est beaucoup plus expansive.

Hier, j'évoquais l'expérience de la gloire que l'ange fait faire aux enfants. Ils sont un abattement physique, mais une joie intime seulement. Avec Marie, eh bien, l'expérience du divin est beaucoup plus expansive. Lucie note la même joie intime, la même joie que celle de l'ange, mais le même bonheur. Mais au lieu de cet abattement physique, une certaine vivacité expansive, un certain enthousiasme communicatif. Ce qui est très intéressant, avec ces révélations de Fatima, c'est que l'expérience du divin, eh bien, est en quelque sorte proportionnelle au médiateur qui apporte cette expérience. Il faut un médiateur, ou l'ange, ou la Vierge Marie. Et le médiateur compte, c'est pas quelqu'un d'indifférent. Et l'expérience de la gloire, eh bien, se colore en quelque sorte de cette médiation, de celui qui opère la médiation, l'ange ou bien la Vierge Marie. L'expérience du surnaturel est teintée par le messager, et d'ailleurs, il est dit à Fatima que les enfants perçoivent Dieu en étant dans la lumière qui émane de la Vierge Marie, qui émane de l'ange. C'est-à-dire que ce n'est pas leur propre lumière, ils ne reçoivent pas une lumière pure, comme Saint Jean dans l'Apocalypse, par exemple. Non, ils vont expérimenter le divin à travers ce professeur maternel qu'est la Vierge Marie. Et ils perçoivent tout à travers le cœur immaculé de la Vierge Marie, en quelque sorte. Quelle expérience inimaginable. Alors, là, voilà comment Lucie décrit la première apparition. Nous vîmes un autre éclair, et après avoir fait encore quelques pas, nous vîmes sur un petit chêne vert une dame, toute vêtue de blanc, plus brillante que le soleil, irradiant une lumière plus claire et plus intense qu'un verre de cristal rempli d'eau cristalline, traversée par les rayons du soleil le plus ardent. Effectivement, on ne peut pas faire plus lumineux ni plus transparent. Elle poursuit, nous nous arrêtâmes surpris par cette apparition. Nous étions si près que nous trouvions dans la lumière qui l'entourait, ou plutôt qui émanait d'elle, peut-être à 1,5 mètre de distance, plus ou moins. Voilà, ils sont dans la lumière, Marie les prend sous son manteau. Mais ce n'est pas obscur le manteau de Marie, il est tout lumineux le manteau de Marie, c'est une pure lumière, c'est son cœur immaculé. Donc c'est la vision de l'Immaculé auquel les enfants assistent. Marie leur révèle « Je suis du ciel, je viens du ciel ». C'est simple, c'est beau, c'est concis, c'est intense. C'est par elle et en elle que les enfants font l'expérience du climat spirituel de son cœur immaculé. Et elle leur demande « Venez ici pendant 6 mois ». Voilà ce que la demande de la Vierge Marie. Marie nous invite sans cesse à venir à elle pour prier, pour être consolée, pour être affermie, pour être enseignée. Il faut sortir de sa vie quotidienne trop humaine pour respirer l'air d'en haut. C'est ça, c'est valable, c'était valable pour les enfants, c'est valable pour nous aussi. Et puis elle leur pose cette question avant de partir. Voulez-vous vous offrir à Dieu pour supporter toutes les souffrances qu'il voudra vous envoyer en acte de réparation pour le péché par lequel il est offensé et de supplication pour la conversion des pécheurs? Ah, voilà, c'est qu'il ne s'assiste pas seulement à quelque chose d'extérieur. Le mystère de la foi, ce n'est pas seulement extérieur. Ça demande un engagement de notre part. Ça c'est la deuxième chose. Foi, oui, mais connaissance donc de Dieu, mais aussi suivre Dieu. Et là, il y a vraiment quelque chose, ça dépasse pas nos capacités, mais ce que Marie nous demande, c'est d'abord de comprendre que le péché défait quelque chose de fondamental dans l'histoire, dans le monde, en nous-mêmes, et qu'il faut lutter contre cette désagrégation. Sinon, on va tous être dissous dans les ténèbres. Et elle demande aux enfants, de tout petits enfants, ils sont bien jeunes, de participer à ce grand combat, celui de l'Apocalypse entre le dragon et l'agneau. En partant, Marie leur donne la grâce de la prière sous la forme de rayons qui sortent de ses mains et qui pénètrent au plus profond du cœur des enfants. C'est la même chose que l'adoration de l'ange. Elle leur demande d'adorer la Trinité puis le Saint-Sacrement. Dès 3 enfants, François, ce sera celui qui sera le plus marqué par l'union au mystère divin. Il se posait la question, Dieu comme un feu qui brûle sans consumer. Ça rappelle le buisson ardent avec Moïse. C'était sa grande fascination. Qui est ce Dieu qui brûle sans consumer? Et puis la deuxième, c'est consoler Jésus, le cœur de Jésus. Tandis que Lucie et Hyacinthe, elles, sont plus centrées sur la vision de l'enfer et le salut des âmes.

Bonjour, la vision de l'enfer à Fatima va aborder la première partie du secret. Et elle est inaugurée par une grande vision de l'enfer. Marie va montrer à trois petits l'enfer. C'est quand même inimaginable quand on entend les adultes qui nous disent « Oh, il faut pas parler des choses de démons, de péchés ». Vous imaginez l'enfer, la Vierge Marie va montrer l'enfer à des petits. Elle va les traumatiser. Mais en fait, elle ne les traumatisera pas. Et ça nous montre que la foi n'est pas traumatisante quand elle est vécue

avec des nuages de fumée tombant de tous côtés, semblable à la retombée des étincelles dans les grands incendies, sans poids ni équilibre, avec des cris et des gémissements de douleur et de désespoir qui horrifiaient et faisaient trembler de peur. Alors quand je disais que la Vierge Marie les a pas traumatisés, je voulais dire que ça les a pas cassés psychologiquement, mais ça les a vraiment impressionnés. François était, c'était celui qui a été le moins impressionné par la vision de l'enfer. Il a été impressionné, bien sûr. Mais Lucie et Hyacinthe, alors elles, toutes les deux ont vraiment, c'est devenu une obsession, le salut des âmes est devenu une obsession à partir de ce moment-là, la multiplication des sacrifices pour le salut des âmes. Donc il faut accepter le vertige de la foi, c'est ce que la Vierge Marie nous dit. Contempler les grands mystères de la foi, et là c'est un des deux grands mystères, l'enfer. L'autre grand mystère, c'est évidemment le paradis. Contempler ce vertige, alors le paradis est un vertige parce que c'est au-delà du monde matériel, au-delà de la matière. C'est écrasant et c'est aussi un vertige. Mais il faut accepter d'avoir une religion qui nous permette de nous dépasser nous-mêmes, qui nous permette vraiment de grandir, qui nous permette vraiment d'être fascinés nous-mêmes. Si on n'est pas fasciné, comment participer au salut des âmes? Comment admirer Dieu? Comment aimer Dieu sans fascination? Eh bien, Dieu, par Marie, eh bien, nous montre que la vie présente a vraiment un enjeu remarquable. Il n'y a pas de neutralité en ce monde, contrairement aux apparences. Il faut choisir entre l'agneau ou le dragon. C'est très beau, le texte de l'Apocalypse nous montre ça. Le texte de l'Apocalypse prend le monde dans ses derniers temps. Alors là, il n'y a plus de neutralité possible. C'est vraiment tout est noir ou tout est blanc. C'est une situation ultime, l'Apocalypse. Et c'est tout le travail de la foi, d'ailleurs, que Dieu opère en nous, c'est ouvrir nos yeux. Nous, nos yeux ne voient qu'un monde profane. L'homme, qu'est-ce qu'il voudrait? L'homme moderne, il voudrait être à un point d'équilibre parfait entre Dieu et diable, de sorte qu'il n'ait à se préoccuper ni de l'un ni de l'autre. Il rêve d'un monde de gras pâturage, abondant, où matériellement tout fonctionne bien, tout ronronne, où on a des loisirs pour se distraire, du travail pour s'occuper, tout est bien comme ça. On a des enfants pour vivre l'amour, et puis pas aller au-delà, surtout, parce que le reste, c'est le vertige. Or la foi exige le vertige, parce que sans le vertige, on ne meurt pas à soi-même. Jésus nous propose le vertige de la croix. Et le vertige de la croix, c'est la mort, le mystère de la mort, le dépassement de soi absolu. L'homme ne veut pas se dépasser. C'est notre nature. Notre nature, elle rumine, elle ronronne. On n'a pas envie d'aller dans ce qui est inconnu, on n'a pas envie de renoncer à soi-même pour se donner à Dieu. Or, c'est ce que Dieu veut. Il n'y a pas de neutralité dans le monde. Ou bien on va embrasser le camp du dragon qui veut tirer toutes les âmes à lui loin de Dieu pour faire souffrir le cœur de Dieu. Ou bien on va choisir Dieu et on va vivre les épreuves et la persécution. Marie nous dit, vous devez choisir, vous devez accepter le vertige.

Bonjour. Eh bien, en ce début de semaine, poursuivons avec le mystère de Fatima. C'est un mystère vraiment qui nous offre une instruction incroyable sur la foi et le combat spirituel. Et là, cette fois-ci, je voudrais voir la seconde partie du secret. Donc la première partie, c'était la vision de l'enfer, la nécessité du salut des âmes. Là, cette fois-ci, Marie nous parle des calamités du monde et de l'histoire. Vous voyez, en février 1917, donc une année après les apparitions de la Vierge Marie à Fatima, en Russie, le tsar sera renversé. Puis en octobre, le communisme sera imposé à tout le pays et une bonne partie du monde, progressivement, inaugurant une terrible guerre civile en Russie. Ce sont aussi les deux guerres mondiales qui sont évoquées par la Vierge Marie qui avertit le monde de l'imminence de ces événements planétaires. La Première Guerre mondiale était en cours, sa Marie ne fait aucune prophétie là-dessus, mais c'est quand même remarquable. Elle prédit la Seconde Guerre mondiale. Mais peut-être que la prédiction de la Révolution russe est plus inimaginable encore. Personne n'imaginait que le tsarisme, le régime du tsar, allait être renversé. Et là, Marie annonce cela. Elle ne parle pas de communisme, elle, mais elle parle des erreurs de la Russie. Or, les erreurs, c'est un programme, c'est une idéologie, c'est lié à la politique. C'est vraiment Marie, là, nous montre qu'elle est attentive, que Dieu, à travers elle, bien sûr, que Dieu est attentif aux événements de l'histoire. Il n'est pas loin de l'histoire, même si ce sont les hommes qui en sont les acteurs, eh bien, et que Dieu ne provoque pas les événements d'histoire. Mais Dieu intervient toujours pour soulager les épreuves, pour, s'il se peut, eh bien, limiter la progression de la puissance des ténèbres. Alors elle dit, contre cela, alors c'est très mystérieux, vous imaginez les enfants, vous imaginez les contemporains, au moment des apparitions, révolution russe, ils n'imaginent pas un instant ce que ça peut vouloir dire. Qu'est-ce qui va se passer en Russie? La Deuxième Guerre mondiale, ils n'imaginent pas un instant le nazisme avec son programme redoutable, totalement infernal. C'est l'industrialisation de la mort. Eh bien, elle dit que le remède, c'est la consécration au cœur immaculé, à son cœur immaculé, pour sauver les âmes d'une part qui vont en enfer, elle reprend la première partie du secret, et pour avoir la paix dans le monde. Voyez, les guerres et la perdition éternelle sont liées. Les guerres, c'est le climat spirituel de l'enfer, la guerre, le conflit permanent. Donc la guerre, c'est pas quelque chose de neutre, c'est pas simplement une donnée psychologique inhérente à la nature humaine, à la nature animale en général. Non, ça, il y a un enjeu spirituel derrière la guerre, derrière toute guerre. Il y a toujours quelque chose de ténébreux, de démoniaque. C'est ce que Marie nous dit. Et les guerres, eh bien, ont comme malheureusement comme propriété d'être toujours et toujours davantage planétaire. Donc elle nous prédit aussi quelque chose de une mondialisation qui est en train de se dessiner. Marie voit les choses de loin et les contemporains ne voyaient pas encore ça très bien. Mais nous, aujourd'hui, nous le voyons ô combien avec le processus de mondialisation qui est vraiment en cours, très intensément accompli déjà. On voit bien de quoi elle parle. Quand les choses se mondialisent, le malheur se mondialise. Alors offrons à la lumière la possibilité de se mondialiser elle aussi. Seul un cœur purifié, déconvoitisé de l'orgueil, peut apporter un climat de paix dans le monde. Ça c'est le message de la Vierge. Consacrer le monde à son cœur immaculé, ça veut dire eh bien, lutter contre les convoitises. Avoir un esprit, eh bien, assez ascétique, se contenter de l'unique nécessaire, du nécessaire. Ne pas rechercher à tout craint les plaisirs. Saint Jean nous parle des convoitises d'une manière très profonde dans une de ses épîtres. Il dit qu'il y a trois grandes convoitises qui finalement sont la dynamique du monde, puisque le monde n'a pas Dieu comme dynamique. Eh bien, il y a la convoitise de la chair. Alors ça, c'est la plus basique, hein, tous les appétits. La convoitise des yeux, c'est la vanité, tout ce qui brille, briller aux yeux des autres. Et puis, l'orgueil de la vie. L'orgueil. Je décide de ce qui est vrai et faux, je décide de ce qui est bien et mal, parce que je suis vivant, et que tous ceux qui m'ont précédé sont morts, et tout ce qu'ils ont pu penser, je m'en fiche. C'est moi qui décide aujourd'hui. Ça, c'est l'orgueil. Et si on ne cesse d'offenser Dieu, dit Marie, il débutera une autre guerre et la Russie répandra ses erreurs. C'était son avertissement. Alors, tenons compte aujourd'hui des avertissements de Fatima. Ils ne sont pas obsolètes. Ils sont encore valables pour nous aujourd'hui et je dirais même beaucoup plus valables pour nous aujourd'hui.

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Je vais vous parler aujourd'hui d'un prêtre français du XIXe siècle qui a été un grand apôtre marial tout en se mettant résolument au service des pauvres de son temps. Ce père Sestac Louis-Édouard est né à Bayonne en 1801, donc juste au lendemain de la Révolution, dans une famille profondément chrétienne. Après son petit séminaire à Aire-sur-Adour, il se rend grâce à des générosités de gens qu'il aimait bien au séminaire Saint-Sulpice à Paris. Et c'est là qu'il rencontre la spiritualité de l'école française, et spécialement toute la dévotion de Jean-Jacques Ollier, le fondateur des Sulpiciens, de la dévotion de Jean-Jacques Ollier à la Sainte Vierge. Pour des raisons de santé, il doit interrompre ses études à Paris et il est ordonné dans son diocèse en 1825. En 1830, il est nommé vicaire à la cathédrale de Bayonne. Et très vite, il s'intéresse à la misère des jeunes orphelines qui errent sur les chantiers navals. Il se sent pressé de leur venir en aide. Un orphelinat commence à prendre forme. Et il va bientôt se trouver à la tête d'une œuvre qu'il appelle Notre-Dame du Refuge. Il fait tout pour que ces orphelines puissent manger à leur faim et il se met à développer l'agriculture. Il sera d'ailleurs récompensé plus tard par la Légion d'honneur à cause de tout ce qu'il aura fait pour développer l'agriculture de son temps. Il est aidé par un certain nombre de jeunes filles, dont sa propre sœur, Élise, et en 1842, 12 d'entre elles s'engagent par vœux religieux au service de l'œuvre, donnant ainsi naissance à une nouvelle congrégation qu'il appelle les Servantes de Marie. Entre-temps, l'œuvre se développant, le siège en est transporté grâce à un don généreux de terrain sur Anglais, au lieu dit Châteauneuf, appelé aujourd'hui Notre-Dame du Refuge. Et bientôt, il élargit l'accueil de cette œuvre à toutes les jeunes filles qui essayent de se sortir de la prostitution. Et pour elle, il va fonder une œuvre nouvelle qui va devenir, pour celles qui désirent la vie religieuse, l'Institut des Bernardines, ainsi appelé parce que cet institut est établi à la solitude Saint-Bernard, près de Notre-Dame du Refuge. C'est en somme la branche contemplative des Servantes de Marie. Alors, c'est vraiment quelqu'un qui a beaucoup mis la Sainte Vierge dans sa vie. Très tôt, dès son séminaire et spécialement le jour de son ordination, il dit à la Vierge Marie « Je vous offre avec mes mains mon cœur et toute ma personne. » Et il se fixe un règlement très précis. Me lever de bonne heure à 5 heures et offrir immédiatement toute ma journée dans les mains de Marie. Dès que je serai libre, je dois me souvenir que ma vie tout entière appartient à la Très Sainte Vierge, dont je suis le pauvre et bien indigne serviteur. Tous les jours, je dois réciter le chapelet, selon ses intentions. La Très Sainte Vierge attend de moi ce tribut quotidien, et il me semble qu'elle serait mécontente si j'y manquais. Tout ce que nous avons et nos personnes appartiennent à la Très Sainte Vierge, autant que cela peut être dans l'ordre divin. Et nous lisons par exemple ceci dans l'une de ses lettres. Accoutumé à être dirigé comme par les mains par la Très Sainte Vierge Marie, je tremble toujours de m'écarter d'une ligne de la vraie voie par laquelle je dois marcher. Je suis comme son voyageur. Je voyage pour ses affaires et sur son compte, sur sa bourse qui ne se vide jamais. Je demeure toujours dans ce cœur maternel où j'ai fait élection, où j'ai choisi de tenir domicile. Un jour, on lui demandait s'il voyait la Sainte Vierge. Non, répondit-il, je ne la vois pas, mais je la sens comme le cheval sans la main du cavalier qui le mène. Alors, le père Sestac est surtout célèbre pour la prière magnifique qu'il a composée à la Très Sainte Vierge en l'appelant Auguste Reine des Cieux et Mère des Anges. Et les exorcistes savent que l'emploi de cette prière est extrêmement efficace quand on veut délivrer quelqu'un de l'emprise du démon. La voici, cette prière.
auguste reine des cieux et maîtresse des anges, vous qui avez reçu de Dieu le pouvoir et la mission d'écraser la tête de Satan, nous vous demandons humblement, envoyez les légions célestes pour que, sous vos ordres, elles poursuivent les démons, les combattent partout, répriment leur audace et les refoulent dans l'abîme. Qui est comme Dieu ? Ô bonne et tendre mère, vous serez toujours notre amour et notre espérance. Ô divine mère, envoyez les saints anges pour me défendre et repoussez loin de moi l'ennemi cruel. Saints anges et archanges, défendez-nous, gardez-nous. Le père Sestac a été déclaré bienheureux à Bayonne le 31 mai de l'an 2015. N'ayons pas peur de le prier, c'est un intercesseur merveilleux pour nous aider à mieux comprendre la véritable dévotion mariale qu'il avait si bien comprise lui-même.

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Il est inévitable que surviennent des scandales, des occasions de chute. Mais malheureux celui par qui cela arrive. Luc 17,

Parmi les paroles que Jésus a prononcées sur le calvaire, il y en a une qui nous est donnée par saint Luc. Et il est donc probable que c'est la Sainte Vierge qui a livré ce souvenir à saint Luc pour qu'il le fasse passer dans les évangiles, dans son évangile, comme il a fait passer dans son évangile les souvenirs que Marie lui a donnés concernant l'enfance de Jésus. « Père, pardonne-leur, ils ne savent pas ce qu'ils font. » Et Marie, qui a pris toujours l'habitude de méditer les paroles de Jésus, les événements concernant Jésus, a dû beaucoup méditer à la fin de sa vie, après la Pentecôte, cette parole qu'elle avait entendue de Jésus au calvaire. « Pardonne-leur, ils ne savent pas ce qu'ils font. » Marie a encore mieux compris combien les péchés que nous commettons sont souvent des erreurs. Si j'avais su, disons-nous souvent, après une bêtise, après une faute, si j'avais su tout le mal que je faisais en commettant ce péché, en me livrant à la drogue, à l'alcool, à la méchanceté, à l'adultère, à l'impureté, à la calomnie, oh, si j'avais su, je ne l'aurais pas fait. Alors c'est vrai que souvent nous péchons par mauvaise foi, c'est-à-dire qu'au fond nous le savons, mais nous ne voulons pas le savoir. Mais il y a des péchés vraiment que l'on commet parce que on ne savait pas que c'était si grave, on ne savait pas que c'était affreux. Et Jésus le dit à son Père. Et j'aime penser que maintenant Jésus le dit dans le ciel. Il est assis à la droite du Père, disons-nous dans le credo, à la suite du psaume 109. Il est assis à la droite du Père et j'imagine que Jésus dit à notre Père du ciel, au sujet de chacun d'entre nous, « Père, pardonne au petit Pierre ce qu'il a fait, car il ne savait pas ce qu'il faisait. S'il l'avait su, il ne l'aurait pas fait. » Car Jésus ne se contente de plaider pour la masse des hommes, c'est la cause de chacun d'entre nous qu'il plaide. Il intercède pour chacun de nous, pour chacun de nos péchés. « Père, pardonne-lui. » Pardonne-lui. Oh, pensons souvent à la façon dont Jésus parle à son Père dans le ciel pour, non pas nous excuser, mais nous préserver les circonstances atténuantes. Vous savez que nous avons deux avocats dans le ciel, Jésus qui plaide nos coupables, et puis le Saint-Esprit qui nous a dit Jésus, nous convaincrait de notre culpabilité, c'est-à-dire que le Saint-Esprit au contraire nous dit au fond de notre cœur, « Mon petit Père, reconnais que c'est ta faute, reconnais ton péché, ne joue pas à l'orgueilleux, reconnais ta culpabilité, et plus tu reconnaîtras ta culpabilité, plus Jésus, l'autre avocat, plaidera non coupable devant le Père. » Pensons souvent à Jésus, parlons de nous personnellement à son Père dans le ciel. « Père, pardonne-lui ce qu'il a fait à ce moment-là, il ne savait pas ce qu'il fait. » Oh, comme nous devons avoir confiance dans la façon dont Jésus plaide notre cause auprès du Père. Et le Père nous pardonne, bien sûr, car le Père comprend parfaitement ce que son Fils lui dit. Ils ont d'ailleurs la même intelligence, même si c'est Jésus en tant qu'homme qui plaide notre cause. En tant que Dieu, ils ont la même intelligence, la même compréhension de chacun d'entre nous. Oh, mes frères, renouvelons notre foi en la miséricorde de Dieu. Demandons à la Sainte Vierge de nous faire comprendre combien est importante cette façon dont Jésus parle de chacun d'entre nous à son Père du Ciel pour qu'il nous fasse miséricorde. Jésus, toi qui ne cesses d'intercéder pour nous dans le ciel, en répétant sans cesse à ton Père, pardonne-lui, il ne savait pas ce qu'il faisait, donne-nous de croire que la grande joie de ton Père, c'est de nous pardonner.

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Je vous ai parlé la fois dernière de la merveilleuse apparition de la Sainte Vierge à Pontmain le 17 janvier 1871. Mais je n'ai pas eu le temps de vous parler du prêtre qui a vécu à Pontmain pendant des années et qui, avant l'apparition, a renouvelé la paroisse, une paroisse très pauvre qu'il a dynamisée grâce à sa sainteté et à son zèle pastoral, l'abbé Michel Guérin. Il était né en 1801 à Laval, une ville qui avait beaucoup souffert de la Révolution française. 14 prêtres y avaient été guillotinés pour avoir refusé de signer la Constitution civile du clergé. Et Laval était devenue très pauvre alors qu'elle avait été très riche à un certain moment. Parce que pendant des années, on y fabriquait des toiles de lin qui servaient essentiellement pour la marine. Mais avec la Révolution, le commerce a périclité puisque la France a livré bataille à l'Angleterre. Et donc, on a cessé d'envoyer les toiles de lin pour la marine britannique. L'enfant est obligé de travailler lui aussi d'une façon très pauvre, car vous savez que pour fabriquer le lin, il faut se trouver dans des caves très humides, du fait que le fil de lin est fragile et qu'il casse, il n'est pas constamment humide. Et c'est pourquoi c'est un métier difficile où l'on contracte facilement la tuberculose. L'enfant ne contracte pas de tuberculose, mais il est frappé par la misère des gens. Et plus tard, quand il sera prêtre, il dira qu'on ne peut pas avoir une paroisse fervente si l'on a une paroisse qui meurt de misère et de faim. Donc il fera beaucoup pour élever le niveau social de ses paroissiens. Il finit par entrer au séminaire sur un tard et il est ordonné en 1829. On se rend compte que c'est un garçon très très intelligent. On pense qu'il est fait pour une paroisse de ville, mais lui, il préfère aller dans une paroisse pauvre. Il n'a pas envie de se retrouver avec les riches, il a envie d'évangéliser les pauvres. Et donc, on l'envoie dans une paroisse très pauvre du diocèse, Saint-Hélier du Maine. Une cité, où les routes sont pour la plupart des chemins creux, qui ne sont pas carrossables. Dès qu'il pleut 10 mois par an, elle se transforme en fonderie, et les commerçants alentours ne peuvent pas livrer à Saint-Hélier, seuls si on les paye le double. Alors, il y a un curé qui est envoyé là aussi, mais lui, il n'est pas du tout content d'avoir été expédié dans ce trou perdu, et il ne s'entend pas très bien avec son vicaire. D'autant que l'abbé Guérin est là, est arrivé avec sa vieille maman, tandis que le curé est arrivé avec son vieux papa. Et la vieille maman et le vieux papa s'entendent comme chien et chat. Finalement, le curé est très content de voir que son vicaire s'occupe d'une petite desserte qui est à 5 km de Saint-Hélier, justement, Pontmain. Et finalement, l'abbé Guérin est nommé desservant de cette paroisse, pas encore une paroisse, une succursale de Saint-Hélier, en 1836. Il y restera jusqu'à 1872 car il est mort accidentellement l'année qui a suivi l'apparition de la Sainte Vierge en 1971. Justement, il a eu un accident de voiture dans un chemin creux et il en est mort, le brave. Mais je rappelle, je vous signale que il y a un procès de canonisation qui est lancé depuis 2013, car on pense qu'on pourrait un jour le béatifier du fait qu'il a vécu comme un véritable curé d'Ars. Donc, arrivé dans cette paroisse très pauvre, il ne cherchait absolument pas à faire arranger son presbytère, mais tout de suite l'Église, bien sûr. Il fait faire des bancs, il fait réparer le confessionnal, il fait consolider la chaire, et puis surtout, il a une piété mariale extrêmement forte. Et il achète une trentaine de petites statues de la Sainte Vierge pour les distribuer aux familles. Et il leur demande de mettre cette statue en honneur dans la maison et de prier la Sainte Vierge. Si bien qu'on le surnommera gentiment, on lui donnera ce surnom, le curé aux bonnes vierges. Mais en consacrant ainsi sa paroisse à Notre-Dame, l'abbé Guérin sait très bien ce qu'il fait. On obtient toujours quelque chose quand on le demande avec foi à la Sainte Vierge. Et puis, il va être très frappé par ce qui s'est passé à Notre-Dame-des-Victoires à Paris, comment l'abbé des Genettes a renouvelé sa pastorale en consacrant sa paroisse à la Sainte Vierge. Donc, il va faire la même chose. Vous voyez, il imite beaucoup ce qu'a fait l'abbé des Genettes à Paris.
Et évidemment, sa paroisse est associée à l'archiconfrérie Notre-Dame des Victoires. Ça ne veut pas dire que tout le monde va devenir des saints dans sa paroisse. Il y aura toujours des ivrognes, des voleurs, des gens qui travaillent le dimanche, parce qu'il est très frappé, parce que la Sainte Vierge a dit à la Salette qu'il ne fallait plus travailler le dimanche, qu'il fallait respecter le repos dominical. Voilà. Donc ne soyons pas étonnés que la Sainte Vierge ait choisi Pontmain pour y apparaître. Bien sûr qu'on ne mérite pas de recevoir la visite de la Sainte Vierge. Il n'empêche que la Sainte Vierge choisit parfois des endroits où les gens sont préparés à recevoir sa visite. Ce fut le cas par exemple à l'île Bouchard. La Sainte Vierge a dit à Jacqueline qu'elle était venue à l'île Bouchard parce qu'il y a des personnes âgées qui y avaient prié souvent, et puis que Jeanne Delannoy y était passée. La Sainte Vierge aime en quelque sorte se faire précéder ainsi par une prière avant d'apparaître et de livrer son message. Soyons heureux de voir que dans l'Église, il y a comme ça de belles figures de prêtres qui malgré les difficultés énormes qu'ils éprouvent au début, parce qu'ils arrivent dans une paroisse absolument déchristianisée, ne baissent pas les bras et remontent la pente. Vous pouvez prier Michel Guérin, comme le fait dans l'Ouest, ce saint prêtre qui est certainement dans le ciel et qui a retrouvé la Sainte Vierge moins d'un an après. Un an après son apparition en 71, puisqu'il est mort en 1872.

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On n'insistera jamais assez sur le rôle essentiel qu'a joué Joseph dans la réalisation de notre salut. Dieu a voulu qu'en venant sur terre partager notre condition, Jésus puisse avoir quelqu'un auquel s'identifier pour devenir un homme à part entière. Vous savez qu'un garçon a besoin d'avoir devant les yeux l'image d'un homme au vrai sens du mot pour devenir un homme à son tour. C'est Joseph qui a joué ce rôle. Et puis Joseph a aidé aussi Jésus à pouvoir se faire une idée humaine de la paternité de son père. Il savait depuis toujours qu'il était le fils bien-aimé du Père, mais il avait besoin d'en avoir une image humaine, et c'est Joseph qui a joué ce rôle. Par exemple, lorsque Jésus dit à ses disciples, « Si vous, tout méchant que vous êtes, vous savez donner de bonnes choses à vos enfants, à combien plus forte raison votre Père du ciel donnera-t-il l'Esprit Saint, donnera-t-il de bonnes choses à ceux qui l'en prient ?» Eh bien, en disant cela, il est fort possible que Jésus pensait aux jouets que son papa avait fabriqués jadis, pour le faire rire, pour le faire jouer. La paternité humaine de Joseph a aidé Jésus à comprendre humainement la paternité de son Père du Ciel. Et puis, Joseph a appris un tas de choses à Jésus, comme un papa le fait avec ses gosses. C'est Joseph qui a appris à Jésus à parler, à travailler. C'est lui qui a appris à son enfant le métier de charpentier. Alors vous me direz, on ne connaît aucune parole de Joseph dans l'évangile. C'est vrai, on ne voit jamais Joseph parler. Pourtant, il y a un mot prononcé par Joseph que nous connaissons bien. Rappelez-vous, lorsque l'ange est venu prévenir Joseph qu'il serait vraiment le père de cet enfant, il ne serait pas son père charnel, mais il serait son père adoptif, comme nous disons. Tu lui donneras le nom de Jésus. Ah, voilà le mot que Jésus a dû beaucoup prononcer, Jésus, Yeshua. Le jour de sa circoncision, Joseph a dit à Jésus, « Mon enfant, tu t'appelleras désormais Jésus, c'est le nom que Dieu veut que tu portes sur la terre. » Et puis, quand Jésus prier, on peut imaginer que Joseph le regardait prier. Et Joseph était en admiration devant l'intimité que Jésus semblait avoir avec son Dieu. Et pour apprendre à mieux prier, Joseph se contentait de regarder son enfant en lui disant « Jésus ». Eh bien nous aussi, si nous voulons apprendre à faire oraison, nous pouvons, comme Joseph, regarder Jésus en nous servant d'une statue, d'une image, d'un dessin, contentons-nous, ou bien le crucifix, nous regardons Jésus en lui disant avec tout notre cœur, toute notre affection, toute notre foi, Jésus, mon trésor, mon Seigneur et mon Dieu, mon vrai berger, le Fils du Père, Jésus, entraîne-nous vers le Père, comme tu ne cesses de le faire dans le ciel. Jésus, Jésus, Jésus.

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Celui qui veut sauver sa vie la perdra, mais qui perd sa vie à cause de moi la trouvera. Matthieu 16, 25.

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1: Les pères de l'Église comprirent, à la lecture de l'Ancien Testament, que certaines images contenaient des références à Marie, comme celle de l'échelle de Jacob. De quoi s'agit-il ? Jacob, un patriarche d'Israël, eut un songe lors d'une nuit très particulière. En voyage vers Haran, où il devait se trouver une femme juive, loin de la maison de son père, pris de peur devant la haine de son frère qui voulait le tuer, Jacob sentit toute la précarité de sa vie. En proie à un tel trouble, il s'endormit et fit ce songe. Une échelle unissait le ciel et la terre, et des anges montaient et descendaient. C'est alors qu'il entendit le Seigneur lui promettre son aide et sa bénédiction. Ainsi, Marie est vraiment notre échelle sainte. Unie à elle, nous faisons l'expérience de la proximité de Dieu d'une manière particulière. Les moments de peur et de solitude pendant lesquels nous nous rendons compte que nous ne pouvons pas nous tirer d'affaire tout seuls deviennent, grâce à la présence de Marie, occasion de rencontre avec Dieu. Marie nous suggère cet abandon du cœur, qui peut sembler être une reddition, mais qui revient en réalité à nous laisser traverser par les peurs pour y découvrir la présence rassurante du Seigneur, qui agit pour nous ramener à la lumière.
0: À présent, nous nous unissons en prière avec le monde entier, en renouvelant notre consécration à Marie.
2: Vierge Immaculée, Mère de Dieu et de l'humanité, je t'accueille comme don de Jésus sous la croix et je me confie entièrement à toi. Je t'offre toute ma vie, ce que je suis, ce que j'aime et ce que j'ai, afin que resplendisse en moi la beauté du Christ. Aide-moi à être docile à l'Esprit et à vivre avec joie ma vocation dans l'Église, afin de collaborer à ta mission maternelle et d'orienter vers Dieu le cœur de tout homme. Toi qui as guidé Saint Maximilien Kolb pour aimer sans mesure, enseigne-moi à être témoin de l'Évangile et à faire de ma vie un don. Je te confie les personnes que je rencontrerai et je t'offre le travail, les joies et les souffrances de cette journée. Ô Marie, conçue sans péché, prie pour nous qui avons recours à toi et pour ceux qui n'ont pas recours à toi.
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1: Il y a des mots quotidiens que nous n'employons pas souvent et qui tendent à se faire de plus en plus rares. L'un d'eux est « merci ». Et pourtant, s'il y a un mot qui communique la joie et la sérénité et qui nous rend heureux, c'est bien celui-là. La gratitude est la force qui nous fait sortir de nous-mêmes et nous pousse vers l'autre. Pour un chrétien, c'est une vertu qui vient avant de commencer une journée, avant de rencontrer une personne, avant d'entreprendre quelque initiative, avant un geste de charité. La gratitude n'est pas simplement le merci dit à la fin, une fois que les résultats ont été évalués, les pertes comptabilisées et les bilans faits. Car le don de Dieu nous précède toujours. Et c'est grâce à Dieu que nous pouvons vivre un nouveau jour, rencontrer d'autres personnes, faire des projets et œuvrer au bien de tous ainsi qu'au nôtre. C'est grâce à Dieu que nous pouvons participer à sa mission d'amour, car il compte sur nous. Repensons à notre histoire. Considérons notre présent avec les yeux et le cœur de Marie. Et nous trouverons bien des raisons de chanter notre Magnificat. Avec elle, comme elle, nous reconnaîtrons les merveilles que le Seigneur a accomplies en nous et pour nous par sa providence et pour son amour.
0: À présent, nous nous unissons en prière avec le monde entier en renouvelant notre consécration à Marie.
2: Vierge Immaculée, Mère de Dieu et de l'humanité, je t'accueille comme don de Jésus sous la croix et je me confie entièrement à toi. Je t'offre toute ma vie, ce que je suis, ce que j'aime et ce que j'ai, afin que resplendisse en moi la beauté du Christ. Aide-moi à être docile à l'Esprit et à vivre avec joie ma vocation dans l'Église, afin de collaborer à ta mission maternelle et d'orienter vers Dieu le cœur de tout homme. Toi qui as guidé Saint Maximilien Kolb pour aimer sans mesure, enseigne-moi à être témoin de l'Évangile et à faire de ma vie un don. Je te confie les personnes que je rencontrerai, et je t'offre le travail, les joies et les souffrances de cette journée. Ô Marie, conçue sans péché, prie pour nous qui avons recours à toi et pour ceux qui n'ont pas recours à toi.
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Celui qui entend de moi ces paroles sans les mettre en pratique est comparable à un homme insensé qui a construit sa maison sur le sable. Matthieu 7, 26.

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1: Il comble de bien les affamés, renvoie les riches les mains vides. Ces mots prononcés par Marie dans le Magnificat sont en même temps une louange à Dieu le Père et un appel que chacun peut accueillir dans son cœur. Laissons-nous guider aujourd'hui par Jean-Paul II à travers cette proposition de Marie de Nazareth. Elle nous apprend que les vraies richesses, celles qui ne passent pas, viennent de Dieu. Nous devons les désirer, en avoir faim, abandonner tout ce qui est fictif et passager pour recevoir ces biens, et cela en abondance. Si nous nous reconnaissons pauvres devant Dieu, nous pourrons partager ces richesses dont Dieu nous comblera, notre foi, que nous ne pouvons garder égoïstement pour nous, l'espérance dont ont besoin ceux qui sont privés de tout, la charité qui nous pousse à aimer les pauvres comme Dieu les aime, d'un amour de préférence. L'esprit d'amour nous comblera de 1000 biens à partager. Plus nous les désirons, plus nous en recevrons en abondance. Laissons-nous enseigner par la Vierge du Magnificat la manière de vivre avec une âme de pauvre, c'est-à-dire affamée de Dieu, et les mains riches de tous les dons de Dieu à distribuer au monde.
0: À présent, nous nous unissons en prière avec le monde entier, en renouvelant notre consécration à Marie.
2: Vierge Immaculée, Mère de Dieu et de l'humanité, je t'accueille comme don de Jésus sous la croix et je me confie entièrement à toi. Je t'offre toute ma vie, ce que je suis, ce que j'aime et ce que j'ai, afin que resplendisse en moi la beauté du Christ. Aide-moi à être docile à l'Esprit et à vivre avec joie ma vocation dans l'Église, afin de collaborer à ta mission maternelle et d'orienter vers Dieu le cœur de tout homme. Toi qui as guidé Saint Maximilien Kolb pour aimer sans mesure, enseigne-moi à être témoin de l'Évangile et à faire de ma vie un don. Je te confie les personnes que je rencontrerai, et je t'offre le travail, les joies et les souffrances de cette journée. Ô Marie, conçue sans péché, prie pour nous qui avons recours à toi et pour ceux qui n'ont pas recours à toi. Amen.
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1: Dans le sein de Marie, l'âme doit renaître selon la forme de Jésus-Christ. Ces mots de saint Maximilien Kolb expriment sa profonde confiance en l'œuvre maternelle de Marie. Il savait bien, lui, que Marie, pour devenir mère de Dieu, avait été créée et préparée conformément à un projet bien spécifique. De même que Jésus est venu sur la terre par Marie, chaque âme, en tout temps, doit renaître à une vie spirituelle, une vie dans la grâce, par l'intermédiaire de Marie. Pour vivre pleinement en enfant de Dieu, le Père Kolb nous propose à tous un acte très simple, mais important, l'abandon à Marie. En entrant en relation avec Marie, en apprenant à lui laisser prendre part à notre vie, à nos problèmes, en faisant bon accueil à son aide, en la priant, en conversant avec elle en un dialogue sincère, nous sommes conduits peu à peu à faire une révision de vie. Nous voyons les ombres qui nous alourdissent le cœur et nous enlèvent notre joie. Nous nous entraînons aux vraies valeurs, à une authentique bonté sans feinte. Si nous nous ouvrons à elle, elle affine nos sens intérieurs et fait en sorte que nous commencions à voir l'œuvre de la grâce en nous, les mouvements qu'elle produit en nous. C'est ainsi que nous renaissons à la ressemblance avec Jésus-Christ.
0: À présent, nous nous unissons en prière avec le monde entier en renouvelant notre consécration à Marie.
2: Vierge Immaculée, Mère de Dieu et de l'humanité, je t'accueille comme don de Jésus sous la croix et je me confie entièrement à toi. Je t'offre toute ma vie, ce que je suis, ce que j'aime et ce que j'ai, afin que resplendisse en moi la beauté du Christ. Aide-moi à être docile à l'Esprit et à vivre avec joie ma vocation dans l'Église, afin de collaborer à ta mission maternelle et d'orienter vers Dieu le cœur de tout homme. Toi qui as guidé saint Maximilien Kolb pour aimer sans mesure, enseigne-moi à être témoin de l'Évangile et à faire de ma vie un don. Je te confie les personnes que je rencontrerai et je t'offre le travail, les joies et les souffrances de cette journée. Ô Marie, conçue sans péché, prie pour nous qui avons recours à toi et pour ceux qui n'ont pas recours à toi.
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1: Le 13 juin 1917, la Sainte Vierge annonça à Lucie qu'elle resterait un certain temps sur terre après la mort prochaine de ses deux cousins. Elle lui révéla que son fils lui confiait une mission particulière. « Jésus veut se servir de toi pour me faire connaître et aimer. Il veut établir dans le monde la dévotion à mon cœur immaculé. » Comprenant la tristesse de la petite fille à la nouvelle de rester seule sur terre, privée de l'aide de ses cousins, Notre-Dame ajouta « Mon cœur immaculé sera ton refuge et le chemin qui te conduira jusqu'à Dieu. » Après l'apparition, Lucie, d'une façon surprenante, ne dit rien sur cette partie de son dialogue avec la Sainte Vierge. Ses deux cousins firent de même. Apparemment, c'était une étrange façon de répondre à la mission qui lui avait été confiée. Elle était choisie par Jésus pour répandre dans le monde la dévotion au cœur immaculé de Marie, et elle commença à ne rien révéler et à rester sur ce point complètement silencieuse. Comment comprendre un tel comportement? D'une façon instinctive, les trois enfants étaient persuadés qu'ils devaient garder secret toute révélation personnelle. Ainsi, Jacinthe, pourtant si démonstrative, garda en elle sa joie de pouvoir aller rapidement au ciel. Elle avait bien envie de le dire à sa mère, à qui elle confiait tout, mais cette fois-ci, elle garda le silence. Il en était de même de leurs sacrifices multiples et héroïques qu'ils voulaient garder ignorés de tous. Mais, pourrait-on objecter, la dévotion au cœur immaculé n'était pas d'ordre personnel. Non seulement il pouvait, mais il devait le révéler. Cette séparation entre le domaine public et le domaine personnel n'était pas si nette dans leur esprit. Il semblerait même que, dans un premier temps, Lucie ait reçu cette pratique comme un secours qui lui était adressé pour l'aider dans les épreuves. Comment pouvait-elle en parler sans évoquer sa douleur consécutive aux menaces et moqueries de ses proches? Pour éviter de mentionner ce que l'on peut appeler à juste titre son martyre, elle préféra ne rien dire. Soit, mais elle ne remplissait pas la mission qui lui avait été confiée, et l'on pourrait penser que le mois suivant, Notre-Dame lui reprocherait vivement son silence. Il n'en fut rien, et Lucie continua pendant plusieurs années à ne rien dire sur ce sujet. Ainsi, la dévotion au cœur de Marie devint un des trois secrets de Fatima. Dieu ne raisonne pas comme les hommes, il est patient, il sait attendre le moment favorable, ce qui fait que le centre même du message de Fatima resta ignoré pendant 10 ans. Sœur Lucie raconta comment elle dévoila ce premier secret le 27 décembre 1927. « Je demandais à notre Seigneur comment je pourrais satisfaire à l'ordre de mon confesseur. Alors Jésus me fit entendre clairement ces paroles. « Ma fille, écris tout ce que la très sainte Vierge t'a révélé dans ses apparitions sur la dévotion à son cœur immaculé. Quant au reste du secret, continue à le tenir caché. » Plus tard, sœur Lucie comprit que le secours qu'elle avait trouvé auprès du cœur de Marie pouvait être ressenti par d'autres personnes. Pour cette raison, elle se devait d'en parler. Elle écrivait dans une lettre datée de 1945 « Je crois que la promesse que me fit Notre-Dame le 13 juin n'est pas pour moi seule, mais pour toutes les âmes qui veulent se réfugier dans le cœur de Notre-Dame du ciel et se laisser conduire par les chemins tracés par elle. » Il me semble que telles sont aussi les intentions du cœur immaculé de Marie. Faire briller dans les âmes toujours davantage ce rayon de lumière pour montrer toujours plus ce port du salut, toujours prêt à accueillir tous les naufragés de ce monde. Apprenons aujourd'hui des trois pastoureaux l'importance du silence. Nous sommes si prompts à parler, surtout si nous pensons que c'est pour la gloire de Dieu. Soyons patients, sachons attendre le moment favorable. Cherchons les moyens pour répondre à la volonté de Dieu d'une façon la plus effacée possible. En cela, nous pouvons prendre un exemple sur la Sainte Vierge qui resta silencieuse pendant la vie publique de Jésus.
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lorsque tu vas présenter ton offrande à l'autel, si là tu te souviens que ton frère a quelque chose contre toi, laisse ton offrande là, devant l'autel. Va d'abord te réconcilier avec ton frère. Matthieu 5, 23-24.

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1: Devant l'ampleur que prenait l'affaire des apparitions, le curé de Fatima ne pouvait plus garder sa neutralité. Il devait se prononcer sur ces événements, et pour cela, il lui fallait s'informer plus précisément sur ce qui venait de se passer à la Cova d'Airia. Il décida au soir du 13 juin d'interroger les petits bergers. Il demanda aux parents de conduire le lendemain les enfants au presbytère. Les trois petits bergers passèrent la soirée du 13 juin dans la crainte de cette entrevue, et comme toujours, ils retrouvèrent leur courage en se rappelant l'engagement qu'ils avaient pris d'offrir leur vie à Dieu par les mains de Marie. Ils dirent d'un commun accord « Si on nous bat, nous souffrirons par amour pour notre Seigneur et pour les pécheurs. » Le lendemain, Maria Rosa amena sa fille Lucie, sa nièce Jacinthe et peut-être François pour subir l'interrogatoire dirigé par Monsieur le curé. On ne possède qu'un témoignage indirect de cette enquête. Des années plus tard, Monsieur Manuel Marteau a rapporté ce que la mère de Lucie lui avait raconté. Maria Rosa accompagna les petites chez Monsieur le curé et je crois aussi François. Quand elle revint à la maison, elle me dit « Monsieur le curé a questionné Jacinthe et celle-ci n'a pas répondu un mot. Il lui a dit « Si tu ne sais rien, va t'asseoir ou va où tu veux. » Jacinthe a pris son chapelet et s'est mise à le réciter. Monsieur le curé se mit alors à interroger Lucie, qui répondit comme elle l'entendait. Jacinthe, de temps en temps, se levait et disait à Lucie « N'oublie pas d'expliquer ceci et ceci. » Ma belle-sœur en fut un peu étonnée et le curé un peu fâché. Il dit à la petite « Quand je t'ai interrogée, tu ne savais rien et tu ne disais rien. Et voilà maintenant que tu sais. » On imagine sans peine la scène qui pourrait faire sourire si elle n'avait pas eu de graves conséquences. Le curé de Fatima n'était pas satisfait de son interrogatoire. Il avait devant lui deux petites filles dont il n'arrivait pas à briser la résistance. Il est évident qu'elle lui cachait l'essentiel du message donné par l'apparition. Il était donc perplexe. D'un côté, il ne pouvait imaginer que des enfants si jeunes aient pu monter une supercherie de cette envergure. Mais d'un autre côté, en comparant avec des apparitions de Notre-Dame reconnues par l'Église, le cas de Fatima était bien différent. Il ne connaissait pas d'exemple de voyants qui avaient refusé de dévoiler ce qu'ils avaient entendu. Il donna à haute voix la conclusion de son enquête. « Tout ceci pourrait être une tromperie du démon. Nous allons voir, l'avenir nous dira ce que nous devons en penser. » Lucie entendit ce constat et en fut profondément bouleversée. Elle avait, par son éducation, un profond respect pour les prêtres. Elle n'aurait pas imaginé que l'un d'eux puisse se tromper en matière religieuse. À partir de ce moment, naquit en elle un terrible doute et une question allait la tourmenter sans cesse pendant un mois. La vision de la belle dame serait-elle un artifice du démon ? Elle aurait pu éviter cette épreuve en se confiant à son curé. Elle aurait pu parler de la dévotion au cœur immaculé de Marie, c'eût été une façon de répondre à la mission qui lui avait été confiée. Lucie préféra garder le silence et en subir les terribles conséquences, l'épreuve suprême du doute. Ce fut aussi pour elle l'occasion d'offrir le plus grand sacrifice qu'elle pouvait donner. Elle confia dans son second mémoire l'angoisse qui, à partir de ce jour-là, l'étreignit. Comme j'avais entendu dire que le démon apportait partout la guerre et le désordre, je me mis à penser que, vraiment, depuis que j'avais vu ces choses, il n'y avait plus de joie et de paix à la maison. Quelle angoisse j'en ressentis. Instinctivement, nous opposons devant l'épreuve un refus catégorique. Comme Pierre, écoutant son maître annoncer sa passion et s'exclamant « Dieu t'en préserve », nous nous insurgeons. Comment le Seigneur a-t-il permis qu'une telle épreuve accablât une petite fille de 10 ans ? Taisons notre indignation, et à l'opposé, admirons la force de Lucie, soutenue par la grâce. Elle est pour nous un exemple de confiance au milieu des angoisses les plus terribles.
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1: Dans son quatrième mémoire, Sœur Lucie révéla l'ultime vision de l'apparition du 13 juin. Notre-Dame ouvrit les mains. Devant la paume de la main droite se trouvait un cœur, entouré d'épines, qui semblait s'y enfoncer. Nous avons compris que c'était le cœur immaculé de Marie, outragé par les péchés de l'humanité, qui demandait réparation. Dans ces quelques mots, on peut distinguer la vision du cœur et son interprétation qui fut donnée quelque temps après. Les voyants ne furent pas que des relais impassibles entre le ciel et l'humanité. Ils cherchèrent à comprendre ce qu'ils voyaient et entendaient. Leur intelligence d'enfant était trop faible pour rendre compte des apparitions. L'Esprit Saint vint heureusement les aider. Il leur donnait le sens des visions, se limitant à des expressions adaptées à leur âge et surtout en suscitant en eux des actes appropriés, prières, sacrifices. Ainsi, quand les trois petits bergers purent calmement discuter entre eux de cette dernière vision entrevue en début d'après-midi, ils identifièrent ce cœur à celui de Marie. Leur jugement, éclairé par l'Esprit Saint, ne suivait pas l'iconographie usuelle qui représente le Sacré-Cœur de notre Seigneur entouré d'épines, tandis que celui de Notre-Dame est transpercé d'un glaive. Y aurait-il une erreur d'interprétation, ou plus exactement, y aurait-il assimilation? Depuis la première apparition de l'ange, dans les paroles célestes, les deux cœurs sont profondément unis. Cette fusion n'était pas une révélation nouvelle. Elle correspondait à une intuition déjà partagée par de nombreux écrivains ecclésiastiques. Le meilleur exemple est donné par saint Jean Eudes, qui rédigea un office pour la fête du cœur de Marie. Celui-ci fut célébré pour la première fois à Autun en 1648. La collecte de la messe comportait ces mots. Ô Dieu, donne-nous de célébrer sans cesse cette très sainte vie de Jésus et de Marie en un seul cœur. Donne-nous d'avoir entre nous et avec eux un seul cœur. Toutefois, les bergers ici firent nettement une différence. Ce qu'ils avaient vu était bien le cœur de Marie. Il était entouré d'épines pour montrer que Notre-Dame partageait la souffrance de son Fils. Elle vivait dans son cœur les douleurs de sa passion. Elle ressentait au plus profond d'elle-même les méfaits des péchés de l'humanité. D'où l'interprétation des bergers, les épines représentent les outrages des hommes pécheurs. Cette lecture fut confortée 8 ans plus tard par une nouvelle apparition accordée à Lucie. Elle était alors novice dans un institut religieux à Pontevedra. Le 10 décembre 1925, dans la nuit, sa chambre s'illumina. Notre-Dame vint accompagnée de l'enfant Jésus. Elle posa doucement une main sur l'épaule de la jeune fille et tenait de l'autre main son cœur immaculé, entouré d'épines. Au même moment, l'enfant Jésus dit « Aie compassion du cœur de ta très sainte mère, couvert des épines que les hommes ingrats lui enfoncent à tout moment, sans qu'il n'y ait personne pour faire acte de réparation afin de les en tirer. » Puis la Sainte Vierge, reprenant les mots de son fils, dit « Vois, ma fille, mon cœur entouré d'épines que les hommes ingrats m'enfoncent à chaque instant par leurs blasphèmes et leurs ingratitudes. Toi, du moins, tâche de me consoler. » Sœur Lucie aimait dire que Marie était la tête d'une grande procession, la première d'un important lignage, une façon d'affirmer que la Sainte Vierge représente l'Église terrestre en marche vers son Seigneur, enfantant sans cesse de nouveau-nés par le baptême. Son cœur est donc aussi celui de la famille des chrétiens et plus largement de tous les hommes. Ses blessures sont aussi les nôtres, ou du moins, nous devrions les ressentir en nous-mêmes. Ayons de la compassion pour tous ceux qui souffrent, à l'exemple de notre Mère Céleste. Réparons dans la mesure de nos possibilités les méfaits de notre propre péché et celui du monde par la prière et par les secours que nous pouvons apporter aux plus démunis. C'est bien ce que les trois voyants avaient compris et mis admirablement en pratique. Essayons de les suivre.
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Seigneur, par ton bouclier tu m'assures la victoire. Ta droite me soutient. Ta patience m'élève. Psaume 17, 36.

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1: Le 13 juin, Notre-Dame révélait à Lucie sa mission. Elle devait répandre largement la dévotion au cœur immaculé de Marie. Cette vénération n'était pas nouvelle, on en trouve des traces chez les pères de l'Église. Elle eut un grand développement au Moyen Âge et devint très populaire au XIXe siècle. Il était donc demandé à la petite fille de rentrer dans ce grand mouvement spirituel, ce qu'elle fit admirablement, et actuellement de nombreux chrétiens ont pris connaissance de la vénération du cœur de Marie en lisant le récit des apparitions de Fatima. Toutefois, une connaissance superficielle de cette dévotion peut être désastreuse, car les déviances en ce domaine, malheureusement, sont nombreuses. Les trois petits bergers sont des guides sûrs, il est bon de les suivre dans l'interprétation de cette vénération. On peut se demander pourquoi l'Église nous invite à honorer plus particulièrement le cœur de Marie. Ses autres membres ne sont-ils pas tous aussi admirables? Sa bouche a proclamé le Magnificat, ses mains ont porté l'enfant Jésus, ses pieds ont parcouru les chemins de l'exil. À cette objection, la réponse est facile. Il ne faut pas limiter cette vénération à un organe, aussi noble soit-il. Le cœur de Marie doit être compris comme le centre de sa volonté, de son amour pour Dieu et pour tous les hommes. Il symbolise toute la vie intime de la Sainte Vierge, toutes ses facultés, toutes ses vertus, vues sous l'angle de la charité. Au cœur physique et spirituel, il faut ajouter une troisième approche que saint Jean-Eudes nommait le cœur divin. Lors de l'Annonciation, Marie s'est offerte entièrement à Dieu, abandonnant tout ce qui lui appartenait. Vidée d'elle-même, elle n'était plus qu'une pure capacité de Jésus, ce qui fait dire à saint Jean-Eudes, qui pourrait dire de quelle façon Jésus se communique à sa mère, il est tout vivant en elle, c'est-à-dire que tout ce qui est vivant en Jésus est vivant en Marie, qu'il est le cœur de son cœur. C'est ainsi que Marie a un cœur tout divin. Comprenons bien cette dernière affirmation. Il y a un abîme entre la créature et Dieu. Le cœur de Marie est pleinement humain, mais par son union intime avec Jésus, il participe, autant qu'une créature peut le faire, à la divinité de celui qu'elle porta dans ses entrailles. On vénère le cœur de Marie comme route sûre qui conduit à l'adoration du Sacré-Cœur de Jésus. Les trois enfants de Fatima n'entraient pas dans ces considérations intellectuelles qui les dépassaient complètement, mais leur comportement montre qu'ils avaient bien compris le sens de cette dévotion. Ils ont toujours placé Jésus au centre de leur vie de prière et de sacrifice. S'ils étaient fidèles à la récitation du chapelet, il est bon de noter que l'ange ne leur avait pas appris des prières mariales. Lors de la seconde apparition de Notre-Dame, le 13 juin, ils notèrent la vision du cœur de Marie entouré d'épines, sans lui accorder une place prépondérante. Ainsi, les rayons de lumière divine qui les submergèrent ne vinrent pas du cœur, mais des mains de la Sainte Vierge. Enfin, ils associèrent toujours le cœur de Marie à celui de Jésus, objet de leur adoration. Bien plus tard, sœur Lucie, dans son ouvrage intitulé « Les appels du message de Fatima », écrivait « Le Christ a commencé en Marie l'œuvre de notre salut. Les battements du cœur du Christ sont les battements du cœur de Marie. La prière du Christ est la prière de Marie. Les joies du Christ sont les joies de Marie. De Marie, le Christ a reçu son corps et son sang, qui ont été respectivement immolés et versés pour le salut du monde. À la suite des trois bergers, entrons dans la dévotion au cœur immaculé de Marie. Admirons les vertus de notre Mère Céleste, son pur amour pour Dieu et pour tous les hommes. Contemplons Jésus, hôte divin de son cœur. Demandons de vivre comme elle, toute donnée au Christ. Souffrons avec elle de tous les péchés qui offensent Dieu et demandons-lui de nous guider dans nos pauvres gestes de réparation.
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de ce partage contemplatif sur le mystère de Marie, en la contemplant aujourd'hui comme signe d'espérance et de consolation. Donc dans un premier temps, je voudrais vous partager un certain nombre de réflexions au sujet de Marie, signe d'espérance et de consolation. L'expression est du Concile Vatican II, on va y revenir tout de suite. Et puis ensuite, Sœur Claire vous proposera quelques prolongements, quelques heureux prolongements de mes balbutiements. Heureusement que la Vierge Marie est signe d'espérance et de consolation, ça tombe bien, parce que nous avons tous besoin que notre espérance soit entretenue, soit cultivée, soit fortifiée, et surtout soit bien placée. Nous avons besoin de ne pas placer notre espérance n'importe où, sur n'importe quel objet. Et puis nous avons tous aussi besoin de consolation, parce que la vie spirituelle n'est tout de même pas faite uniquement d'une succession, d'une accumulation, d'une sorte de capitalisation, de désolation. Les désolations dans la vie humaine, tout court, et même dans la vie spirituelle, elles ne manquent pas. Voilà, je n'ai pas besoin de vous interroger pour connaître votre réponse. Bien sûr, nous les vivons plus ou moins bien, mais elles ne font pas défaut. Mais la vérité, c'est que les consolations ne font pas défaut non plus, mais nous ne savons pas toujours non plus les accueillir. Je n'ai pas besoin d'entreprendre de longues démonstrations pour mettre en valeur le fait que nous avons tous, si nous sommes honnêtes, nous devons le reconnaître, nous avons tous quand même de vraies difficultés à accueillir les désolations, mais il faut aller jusqu'à reconnaître que nous avons aussi de vraies difficultés à accueillir les consolations. Reconnaissons tout de même que c'est dommage. Alors, la Vierge Marie, qui est, comme cela nous a été dit hier, notre mère, justement, peut beaucoup nous aider à persévérer dans l'espérance et à accueillir la consolation, à accueillir le Consolateur. Elle est le temple et l'épouse du Saint-Esprit. Alors, comme je le disais au début, le thème de cette troisième rencontre, et comme le suggérait Sœur Claire au début, il y a effectivement un crescendo dans nos trois partages successifs, puisque nous allons évoquer aujourd'hui Marie glorifiée en son corps et son âme, dans le mystère de son Assomption. Marie, signe d'espérance et de consolation, c'est une expression empruntée directement à un passage d'un document important du Concile Vatican II. Parmi les documents importants du Concile Vatican II, il y a une constitution, un document sur l'Église, la constitution Lumen Gentium, Lumière des Nations. Et ce document se termine par un chapitre, un magnifique chapitre, sur la Bienheureuse Vierge Marie, Mère de Dieu dans le mystère du Christ et de l'Église. Et dans ce développement, qui est une vaste synthèse sur le mystère de Marie, dans le mystère du Christ et de l'Église, nous lisons cette expression qui qualifie Marie de signe d'espérance certaine et de consolation. Je vous lis le passage de ce document. « Si la Mère de Jésus, déjà glorifiée au ciel en son corps et son âme, est l'image et le commencement de ce que sera l'Église en sa forme achevée, au siècle à venir, c'est-à-dire lorsque l'Église sera consommée dans la gloire tout entière. Eh bien, sur la terre, jusqu'à l'avènement du jour du Seigneur, elle brille devant le peuple de Dieu en marche,
comme un signe d'espérance certaine et de consolation. Donc, si j'ose dire, avec un peu d'humour, les pères du Concile Vatican II nous présentent la Vierge Marie comme un brillant sujet. C'est le moins qu'on puisse dire. Dans le sens où elle brille, hein, comme un signe d'espérance certaine et de consolation. C'est un peu un pléonasme de parler d'espérance certaine, parce que l'espérance théologale, soit elle est certitude, soit elle n'est rien. Et l'espérance, c'est pas une espèce d'à peu près, c'est pas une demi-certitude. Soit on espère, soit on n'espère pas. Mais l'espérance théologale, l'espérance de l'Église, ça n'est pas une demi-certitude. C'est une espérance assurée. Bon, autrement dit, ce que l'Église nous dit à travers cela, c'est que ce que l'Écriture sainte nous dit d'Abraham, espérant contre toute espérance, comme le dit l'Épître aux Romains, et qui fait de lui, comme vous le savez, le père des croyants, vaut plus encore pour Marie, pour celle qui brille déjà comme un signe d'espérance assurée et de consolation, devant le peuple de Dieu en marche, devant le peuple de Dieu en pèlerinage, que nous sommes. Marie est la mère des croyants. Et avec Jean-Baptiste, elle prépare de manière unique les chemins du Seigneur. Alors, ce qui est important, c'est de prendre conscience, surtout que parfois cela a été contesté tout à fait à tort, bien entendu, la Vierge Marie, glorifiée en son corps et son âme, donc Notre-Dame de l'Assomption, qui partage donc désormais la gloire de son Fils, la coopération de Marie à l'œuvre du salut qui a déjà été évoquée hier, ne s'interrompt pas, mais elle se poursuit. Et elle se poursuit d'autant plus que Marie est glorifiée. Et donc Marie continue de nous obtenir, continue plus que jamais, on va en parler plus précisément, de nous obtenir une ferme espérance, c'est-à-dire une véritable espérance, tout simplement, une espérance digne de ce nom, et tous les dons qui assurent notre salut éternel. Hier, lors de son intervention, Sœur Claire a judicieusement attiré notre attention sur ce qu'elle a appelé les œuvres de miséricorde de Marie, notamment ici à Lourdes. Et en mettant en valeur, en particulier, trois grandes œuvres de miséricorde spirituelle que Notre-Dame a véritablement mis en acte ici à Lourdes, à savoir enseigner les ignorants, avertir les pécheurs que nous sommes, et consoler les affligés. Et je voudrais vous proposer un petit prolongement justement sur cette consolation des affligés à laquelle Marie participe. À ce sujet, pendant l'année jubilaire de l'an 2000, le cardinal Martini, qui était donc l'archevêque de Milan, a publié une magnifique lettre pastorale, qui est en fait une méditation très profonde sur la Vierge du Samedi Saint. Et dans cette lettre pastorale, personnellement, je ne cesse de relire tellement elle est profonde et riche. Dans cette lettre pastorale, le cardinal Martini distingue trois types de consolation
dont Marie est la médiatrice. C'est très suggestif et je l'évoque parce que cela peut d'une part rejoindre d'une manière ou d'une autre l'expérience, telle ou telle expérience que nous pouvons avoir déjà faite les uns et les autres, tout au moins par bribes, et puis aussi ouvrir un peu notre horizon sur ce que Marie peut et aimerait bien faire dans nos vies, si nous voulons bien y consentir un peu plus. Alors le cardinal Martini distingue trois grandes consolations, qu'il appelle tout d'abord la consolation de l'esprit, puis la consolation du cœur, et puis enfin ce qu'il appelle la consolation de la vie. Alors je vais bien sûr aller à l'essentiel, mais essayer de vous donner de manière très, très résumée, synthétique, un peu un aperçu, un éclairage sur comment il comprend chacune de ces consolations, dont Marie est la médiatrice. Et donc, autant de grâces, si vous voulez, de consolations que Marie nous obtient. Et donc, des consolations qui font partie de ses dons, de ces grâces qu'elle nous obtient en vue de notre sanctification et même, bien sûr, de notre salut éternel. Donc tout cela, ça fait partie de du prolongement de la coopération de Marie à l'œuvre du salut. Alors une première consolation évoquée par le cardinal Martini, c'est ce qu'il appelle la consolation de l'esprit. Bien sûr, c'est une consolation qui provient de la foi, mais qui peut prendre des formes diverses. Il la décrit comme un don de Dieu très simple qui permet de saisir, comme d'un seul regard, la richesse, la cohérence, l'harmonie, la beauté des contenus de notre foi. Cela nous est probablement déjà arrivé plus ou moins à tous, et en tout cas, cela peut, sans le moindre doute, nous arriver, par moments, ce sont des moments de grâce, bien sûr, de percevoir de manière plus forte, plus sensible, intellectuellement et spirituellement, l'harmonie, l'unité profonde des mystères de notre foi. Par une sorte d'intuition, du lien qui unit entre elles toutes les vérités de salut. Donc cette consolation de l'esprit évoquée par le cardinal Martini, dont Marie est médiatrice, souvent, voilà, elle est vécue comme une sorte d'intuition, de lien qui unit entre elles toutes les vérités de salut et qui nous en dévoile un peu plus, au moins par bribes, les proportions, les équilibres. Bon, c'est une grâce. C'est pas simplement notre seule intelligence laissée à elle-même, même si ça, c'est une grâce qui, bien sûr, illumine, éclaire notre intelligence de la foi et des mystères de la foi. Bien, Marie est médiatrice de ce type de consolation de l'esprit. Et lorsqu'elles sont données, s'il vous plaît, ne les repoussez pas. Parce que c'est important, cette perception de l'unité des mystères de notre foi. Les articles de notre credo ne sont pas une succession d'articles comme une succession d'articles dans un code. Mais c'est un tout. C'est d'ailleurs cette unité organique, cette harmonie de tous les mystères de la foi dont le catéchisme de l'Église catholique essaye, et tous les bons catéchismes, ont pour fonction de rendre compte. Mais encore faut-il que le Saint-Esprit soit là pour nous y aider. Encore faut-il que cette consolation de l'esprit, cette illumination de l'esprit au bon sens du mot, nous soit donnée. Et Marie nous y aide parce que c'est une très bonne théologienne, figurez-vous. L'unité des mystères de la foi, elle en a un sens particulièrement aigu. Et parfait, bien évidemment.
Une autre consolation évoquée par le cardinal Martini, c'est la consolation du cœur. Alors la consolation du cœur, c'est un peu un autre registre. Et il le décrit de la manière suivante. Si la consolation de l'esprit comporte une illumination de l'intelligence et une ouverture des yeux, la consolation du cœur consiste en une grâce qui touche la sensibilité et les affections profondes, qui les oriente à adhérer à la promesse de Dieu et qui fait surmonter l'impatience et la déception. C'est donc au service de l'espérance. Surmonter l'impatience et la déception. C'est intéressant. Quand le Seigneur semble en retard dans la réalisation de ses promesses, cette grâce nous permet de résister dans l'espérance et de ne pas cesser d'attendre. C'est l'espérance vivante dont parle Pierre, l'espérance contre toute espérance dont parle Paul à propos d'Abraham. Consolation de l'esprit, consolation du cœur. Donc vous avez compris que la consolation de l'esprit touche d'abord l'intelligence, vient un peu au secours de notre intelligence, des mystères de la foi, intelligence contemplative bien sûr, des mystères de la foi. La consolation du cœur vient plus toucher la sensibilité, les affections profondes et favoriser une adhésion profonde du cœur aux promesses de Dieu. Bien sûr, ces consolations se complètent. Et enfin, troisième et dernière consolation dont Marie est aussi la médiatrice, que le cardinal Martini l'appelle de différentes manières. Il parle de consolation substantielle, c'est un peu abstrait, mais il précise en disant « je l'appelle consolation de la vie ». Alors de quoi s'agit-il ? Alors là, il explique que de cette consolation-là, nous faisons souvent l'expérience sans le savoir. Et il le décrit magnifiquement en disant cela. La consolation, oui, la perception d'une force qui nous a accompagnés dans les moments durs, même quand nous ne la percevions pas, alors même que nous avions l'impression de ne pas la posséder, cette consolation, cette force, est une expérience que chacun de nous a vécue. Il nous semble parfois être abandonné par Dieu et par les hommes. Pourtant, en relisant ensuite ces événements, nous nous apercevons que le Seigneur avait continué à marcher avec nous, à nous porter même dans ses bras. Une telle consolation opère en nous et nous soutient de manière efficace, sans même qu'il y ait une illumination consciente de l'esprit et une élévation perçue des affections du cœur, c'est-à-dire sans même les deux autres consolations de l'esprit et du cœur dont nous avons déjà parlé. Elle opère en nous donnant la force de résister dans l'épreuve. Quand tout est obscurité autour de nous, je l'appelle, poursuit le cardinal Martini, consolation substantielle parce qu'elle touche le fond et la substance de l'âme, la nôtre. Bien plus profondément que toutes les impulsions superficielles et conscientes. Je l'appelle encore consolation de la vie, pour mieux se faire comprendre encore, parce que ses effets s'expriment dans le quotidien et nous permettent de tenir debout dans les moments les plus durs, afin qu'au jour mauvais vous puissiez résister, comme dit saint Paul dans l'Épître aux Philippiens, quand l'esprit semble noyé dans le brouillard et que le cœur est sous le coup de la fatigue. Je vous ai présenté ces différentes consolations de Marie et la médiatrice de manière très, très rapide. Je ne peux pas donner lecture de toute la lettre pastorale du cardinal Martini, mais je pense que vous percevez que là, nous sommes invités à avancer en eau profonde. Eh bien, il n'y a pas de doute que la maternité spirituelle de Marie, qui a déjà été évoquée hier, lorsque
nous acceptons d'en faire l'expérience filiale, eh bien, nous conduit vraiment en eau profonde. Et que ce que le cardinal Martini appelle ici la consolation de l'esprit, la consolation du cœur, et même la consolation de la vie, dont souvent nous ne prenons conscience qu'a posteriori, si on regarde un peu dans le rétroviseur, ce qui est prudent, et pas seulement au volant, tout cela, ça fait partie de notre vécu, de la vie chrétienne, telle qu'elle est concrètement, pas telle que nous l'imaginons, plus ou moins, de manière plus ou moins ajustée. Ceci étant dit, donc, on est bien dans notre sujet. Marie, signe d'espérance et de consolation. Ce ne sont pas des mots. Avant d'aller plus loin dans notre méditation mariale, je vous indique au passage que dans la bulle d'indiction de l'année sainte du pape François, intitulée, comme vous le savez, « Le visage de la miséricorde », il se trouve que le pape François fait usage plus d'une douzaine de fois du mot « signe ». C'est la première chose qui m'a frappé lorsque j'ai lu cette bulle du pape François, qui fait donc un usage abondant du mot « signe », que ce soit pour exhorter les chrétiens à devenir, je cite, « des signes efficaces de l'agir du Père ». Un signe efficace, c'est pas seulement un signe. Un signe efficace, c'est un signe qui est en même temps instrument de communication de ce qu'il signifie. Les signes efficaces par excellence dans la boîte à outils de l'Église, si je peux me permettre de parler ainsi, ce sont les sacrements. Que ce soit donc pour exhorter les chrétiens à devenir des signes efficaces de l'agir du Père, c'est la manière pour le pape François d'exprimer son souhait pastoral ardent, que l'Église se sente responsable d'être dans le monde signe vivant de l'amour du Père, nous ne cessons de le dire ces jours-ci, que les confesseurs soient toujours partout et en toute situation, prions pour eux, car ce n'est pas si évident, des signes du primat de la miséricorde divine, que les pèlerinages comme celui que nous vivons soient des signes que la miséricorde est un but à atteindre, qui demande engagement et sacrifice, et stimule bien sûr notre conversion, etc. Donc il s'agit beaucoup moins de faire signe, comme on dit. Oh, je te ferai signe, si j'y pense. Bon, puis parfois le signe n'y arrive pas. Il s'agit beaucoup moins de faire signe, plus ou moins distraitement, ou par des moyens de communication virtuelle à la mode, que d'être soi-même, ou de devenir soi-même. Signe, et si j'ose dire signe, et instrument, signe efficace, de la miséricorde divine. Pourquoi cela ? Mais en fonction d'un célèbre adage, qu'il est bon de connaître, parce qu'il est facile à mémoriser. C'est un adage qui est à la fois métaphysique, moral et spirituel, et qu'il est bon, dont il est bon de nous souvenir par les temps qui courent, qui dit que l'agir suit l'être, et non pas l'inverse. L'agir suit l'être, parce que si c'est l'inverse, les déboires ne vont pas tarder. L'agir suit l'être, ce qui implique que l'être, il faut en prendre soin. Et nous avons déjà bien compris, à travers ce qui nous a été dit, des apparitions de Marie à Lourdes, que Marie, elle parle d'abord de son être. « Je suis l'Immaculée Conception ». Et Bernadette fait d'abord une expérience de l'être de Marie. Bon, l'agir suit l'être. Ça, c'est une loi fondamentale. Elle n'est pas difficile à retenir, remarquez-le. Et c'est curieux, parce qu'elle est si facile à retenir qu'aujourd'hui, on l'a complètement oubliée. Et au contraire, il faudrait que notre être se laisse formater par les mauvaises habitudes de l'agir que le monde voudrait nous dicter. Ça ne va pas du tout, ça. Il faut remettre les choses à l'endroit. Que signifie être signe ? C'est bien de nous poser la question, puisque Marie est signe d'espérance et de consolation. Donc essayons de comprendre un peu ce que l'on dit.
Être signe, bien sûr, implique de renvoyer à autre que soi-même. Être seulement le signe de soi-même, c'est assez triste. L'Église, en tant que signe, renvoie à autre qu'elle-même. L'Église, en tant que signe, renvoie au dessein de salut du Père réalisé par le Christ dans l'Esprit Saint. C'est ce que le Concile Vatican II a remis fortement en valeur, et l'Église se reçoit avant tout de la Trinité. C'est pourquoi l'Église est donc toute relative au Christ, dont elle est le corps. Et qui plus est, l'Église n'est pas un simple signe, et Marie non plus. Pourquoi ? Parce que l'Église transmet activement la lumière du Christ. Le Concile Vatican II parle de l'Église en disant que l'Église est dans le Christ en quelque sorte le sacrement, c'est-à-dire à la fois le signe et l'instrument, ou le signe et le moyen, de l'union intime avec Dieu et de l'unité de tout le genre humain. L'Église est donc signe et instrument de l'union avec Dieu et de l'unité du genre humain. Les deux vont ensemble, bien entendu. Et c'est pourquoi, bien entendu, le pape nous invite tous à devenir signe efficace de l'agir du Père. La miséricorde n'est pas une idée abstraite, mais une réalité concrète à travers laquelle Dieu révèle son amour. C'est la raison pour laquelle l'Église et les fils et filles de l'Église que nous sommes doivent en être les signes vivants. Et comme nous l'a si bien dit Jean-Paul II dans son magistère, Saint Jean-Paul II, si l'Église est le signe et le moyen de l'union intime avec Dieu, c'est l'enseignement du Concile, elle est en raison de sa maternité. C'est ce que nous enseigne Saint Jean-Paul II dans son encyclique sur la mère du Rédempteur. De qui l'Église, je vous le demande, apprend-elle ce qu'est sa propre maternité ? De Marie. Et donc nous ne risquons ni de nous égarer, ni de perdre notre temps en reconnaissant en Marie le fameux signe grandiose de la femme évoqué dans le chapitre 12 du livre de l'Apocalypse. Mais pourquoi donc Marie est-elle signe ? Et de quoi est-elle signe ? Tout d'abord, puisqu'on vient de dire qu'un signe renvoie à autre que soi, dire que Marie est signe, ça veut dire qu'elle renvoie à autre qu'elle-même. Marie n'est pas, elle est signe d'espérance parce qu'elle n'est pas elle-même l'espérance de la gloire. Lorsque nous lisons dans l'Épître aux Colossiens, chapitre 1, verset 27, l'espérance de la gloire, c'est le Christ. C'est pas Marie. Marie n'est pas non plus, elle est signe de consolation parce que Marie n'est pas elle-même le consolateur. Que Marie soit consolatrice, nous venons de le dire. Bien entendu. Mais il serait étonnant que celle qui est le temple, l'épouse, l'icône du Saint-Esprit, donc du consolateur, ne soit pas elle-même consolatrice. Mais elle n'est pas le consolateur. Le consolateur, c'est Dieu. Tout spécialement en la personne, bien sûr, de l'Esprit Saint Paraclet. Mais Marie est en pure relation à Dieu, épouse du Dieu vivant, Père, Fils et Saint-Esprit, elle est bien signe d'espérance et de consolation. Mais bien sûr, signe efficace, signe et instrument, signe et moyen. Elle transmet, elle médiatise, elle nous obtient ce dont elle est signe. Elle ne nous dit pas « oui, je vous ferai signe, oui, si je trouve une place pour vous dans mon agenda ». Lorsqu'il est venu à Lyon en 1986, le pape Jean-Paul II nous avait dit « Marie est signe de l'espérance » qui n'habite le cœur de l'homme que
Dieu lorsqu'il fait l'expérience de Dieu. Ça, c'est sûr que si nous ne voulons pas vivre avec Dieu, si nous ne voulons pas faire l'expérience de Dieu, n'invoquons pas Marie. Elle est toute relation à Dieu, donc voilà, si nous faisons place à Marie vraiment dans notre vie, il n'y a pas de doute que Dieu va commencer à occuper un peu le terrain. Forcément. Comme dit Saint Louis-Marie de Montfort, dont nous célébrons cette année le tricentenaire de la mort, qui dit Marie dit Dieu. Voilà. Tu dis Marie et elle dit Dieu. Alors, et bien entendu, Marie est signe qu'une telle expérience de Dieu reste toujours, précise Jean-Paul II dans son livre « Entrée dans l'espérance », Marie est signe qu'une telle expérience de Dieu reste toujours à la portée de chaque homme. Parce que Dieu nous est directement accessible en Jésus-Christ, par l'Esprit-Saint qui habite nos cœurs. C'est pour ça que l'espérance ne déçoit pas, nous dit saint Paul dans l'Épître aux Romains, au chapitre 5. Alors, je voudrais rapidement maintenant prolonger en vous invitant à découvrir plusieurs sens différents et bien sûr complémentaires de la force de signe des mystères de Marie. Nous avons donc déjà évoqué le don et le signe de la conception immaculée de Marie. Bien sûr, sa maternité, qui est tout le sens, bien entendu, de la personne et de la mission de Marie. Et donc, évoquons aujourd'hui plus précisément le don et le signe de sa glorieuse Assomption. Je vous rappelle que, même si nous l'oublions un peu trop, que Notre-Dame de l'Assomption est la patronne principale de la France. À travers le mystère de son Assomption, la Vierge Marie est... Elle n'est pas seulement signe d'espérance et de consolation. Elle est, en tout cas, elle l'est de différentes façons. Marie est signe de la destinée de gloire qui nous est promise. Mais elle est aussi signe de la valeur du corps humain, le nôtre. Elle est signe de grâce en tant que prémisse, icône de ce que l'on appelle l'eschatologie de l'Église, c'est-à-dire de l'Église glorifiée et de l'Église consommée dans la gloire à venir. Bien sûr, elle est signe d'espérance assurée et de consolation. Elle est signe aussi centrale de la communion des saints. Et enfin, mais ça n'est pas du tout exhaustif, mais là je m'inspire d'indications qui sont données dans un beau document de l'Académie pontificale mariale, elle est signe du style de Dieu, car Dieu a du style, figurez-vous, notre Dieu a du style. Et elle est signe du style de Dieu qui élève les humbles. Ça a déjà été dit, bien entendu, et c'est particulièrement manifeste dans... ce qu'a été l'expérience de Bernadette. Alors, quelques mots sur chacune de ces acceptions différentes, de ces sens différents et complémentaires, du mot « signe » appliqué à la Vierge Marie. Dans une homélie pour le 15 août 2009, Benoît XVI soulignait particulièrement la valeur de signe de gloire, en disant « Marie l'a glorifiée, est signe de la vocation plénière de l'homme. » Ça n'est pas rien. La seule digne de lui, être engloutie dans la gloire de Dieu, et la réverbérer, cette gloire de Dieu, la refléter en chant de pure louange et en une incessante réponse d'amour.
Bon, bien sûr, Marie, elle est signe de gloire par tous ses mystères. Hein. Elle est signe de gloire dans sa maternité virginale. Hein. Elle est signe de gloire par son fiat. Hein. Elle est signe de gloire, bien sûr, en raison de sa plénitude de grâce. Hein. Et, bien sûr, particulièrement par son assomption. Je rappelle que Marie est glorifiée en son corps et son âme. Toute la personne de Marie est glorifiée. Le pape Paul VI l'avait aussi, bien entendu, redit hein, solennellement, notamment dans son fameux credo. Vous savez, après le pape Paul VI avait proclamé une année de la foi en 1967-1968, une année assez emblématique. Hein. C'est curieux parce qu'en France, quand on évoque 1968, spontanément, on ne pense pas au credo de Paul VI. C'est étonnant. C'est pourtant beaucoup plus important. Le credo du peuple de Dieu, hein, qu'il a proclamé, donc, si mes souvenirs sont bons, en juin 1968. C'est curieux que ce ne soit pas ça qui vienne en premier à notre mémoire quand on évoque en France les événements de 1968. Bon. Et le credo, dans son credo du peuple de Dieu, le pape Paul VI, hein, disait ceci. Associé par un lien étroit et indissoluble au mystère de l'incarnation et de la rédemption, la très sainte Vierge, l'Immaculée, a été, au terme de sa vie terrestre, élevée en corps et âme à la gloire céleste et configurée à son Fils ressuscité, en anticipation du sort futur de tous les justes. En anticipation. Saint Jean-Paul II a particulièrement mis en valeur, lui, le signe de la valeur du corps. Vous savez que Jean-Paul II est l'auteur de nombreuses catéchèses sur ce qu'on appelle aujourd'hui la théologie du corps, mais qui sont aussi des catéchèses sur le mariage, la famille, etc. Signe de la valeur du corps que représente l'Assomption de Marie, puisque elle seule, à ce jour, est glorifiée en son corps et son âme. Nous ne sommes pas disciples de Platon et de Descartes, aussi géniaux soient-ils. Hein, notre corps n'est pas une espèce d'enveloppe dont il faudrait essayer de sortir au plus vite, hein, dans une espèce de mysticisme évaporé. Hein, il n'est pas non plus simplement une machine à notre service et que certains aujourd'hui voudraient remplacer par des robots, ce qu'on appelle le transhumanisme, hein, qui est une espèce de raison instrumentale devenue totalement folle et totalement athée. Non, notre corps n'est pas une machine à notre service. Il n'a pas à être remplacé par un robot. Ça n'est pas ça l'anthropologie de l'Église. L'anthropologie de l'Église, c'est que la personne humaine, corps et âme, est vraiment une. Donc notre corps n'est pas méprisable, n'a pas à être méprisé. Bien sûr, il n'a pas à être idolâtré. Mais il a à être respecté. Il est appelé à la gloire. Donc, ce signe de la valeur du corps que représente l'Assomption de Marie, voilà qui est d'une actualité considérable. Le pape Jean-Paul II l'a souligné en finale de l'une de ses catéchèses sur l'Assomption, justement. Il a tenu à mettre en lumière que l'Assomption de Marie révèle la noblesse et la dignité du corps humain. Et cela est particulièrement important dans le contexte de la société contemporaine. Je vous lis un extrait de ce que nous a enseigné Saint Jean-Paul II à ce sujet dans une catéchèse du 9 juillet 1997. Le moins qu'on puisse dire, c'est que ça n'a pas perdu son actualité, bien au contraire. Devant les profanations et l'avilissement auxquels la société moderne soumet souvent, en particulier le corps de la femme, je me permettrai d'ajouter, et aussi celui de l'homme, hein, parce qu'à la fin c'est tout un. Le mystère de l'Assomption proclame le destin surnaturel et la dignité de tout corps humain. Appelé par le Seigneur à devenir un instrument de sainteté et à participer à sa gloire. C'est toujours Jean-Paul II qui parle. Marie est entrée dans la gloire parce qu'elle a accueilli dans son sein virginal, c'est-à-dire dans son corps,
et dans son cœur le Fils de Dieu. En la regardant, Marie, le chrétien apprend à découvrir la valeur de son propre corps. À mon avis, il faudra mettre une icône de la Vierge Marie dans toutes les écoles, et d'urgence. Et plus belle sera Marie, mieux ce sera. Le chrétien apprend à découvrir la valeur de son propre corps, et quand je dis les écoles, je devrais dire aussi les familles. Bon. Et à le garder comme un temple de Dieu. Eh oui, ben Saint Paul le disait déjà. Un temple de Dieu. Donc notre corps n'est pas Dieu. Il n'a pas à être idolâtré. Notre corps n'a pas à devenir une idole. Mais temple de Dieu, ça n'est pas rien. Dans l'attente de la résurrection. Voilà ce que nous a enseigné Jean-Paul II. Donc, signe de la valeur du corps. Contemplée dans le mystère du Christ et de l'Église, l'Assomption de Marie a aussi valeur de signe en tant que prémisse et icône eschatologique du corps mystique du Christ. Parce qu'aujourd'hui, bien sûr, nous sommes l'Église en marche, l'Église, comme on disait autrefois, l'Église militante. Aujourd'hui, on dit plutôt Église en marche, Église en pèlerinage. Enfin, c'est la même Église. Bon. Bien sûr, il y a aussi l'Église du ciel. Et nous sommes en relation. Ça communique entre l'Église du ciel et l'Église de la terre. C'est la même Église. Mais enfin, toute l'Église n'est pas encore consommée dans la gloire. Bien. Donc Marie, elle, étant glorifiée, toute glorifiée, elle est prémisse et icône de ce que sera l'Église glorifiée, tout entière. C'est ce qu'enseigne le Concile Vatican II. Marie est l'image et les prémices de l'Église qui doit s'achever dans le siècle à venir. Le Concile enseigne aussi que, jusque dans ses privilèges, la personne de Marie est un signe de la destinée collective du peuple de Dieu. Bien sûr, elle brille déjà, donc nous l'avons déjà dit, comme un signe d'espérance assurée et de consolation devant ce peuple de Dieu en pèlerinage, dont elle anticipe la glorification. Et ça, c'est déjà exprimé dans un hymne traditionnel que vous connaissez tous, qui est attesté dès le IXe siècle, le fameux hymne « Ave Maria Stella ». Donc, dire que Marie est signe d'espérance et de consolation, c'est pas, je veux dire, une découverte tardive. Ça fait partie de longs siècles d'expérience ecclésiale, de la foi de l'Église, depuis des siècles et des siècles. Comment la Sainte Vierge serait-elle mère de miséricorde, comme ce nous a été dit par Sœur Claire hier, comment serait-elle mère de miséricorde et mère de l'Église si elle n'était pas mère de l'espérance? Et si Marie, au pied de la croix, debout au pied de la croix, avait perdu l'espérance, comment aurait-elle pu pardonner comme Jésus est avec lui? Je vous le demande. Or, il n'y a aucun doute que Marie, au pied de la croix, a pardonné comme Jésus est avec lui. Vous avez tous plus ou moins l'expérience. Je ne saurais pas dire combien de fois j'ai entendu cela ces jours-ci, en confession, que nous avons parfois quelques petites difficultés, voire quelques retards à pardonner. C'est une de nos grandes difficultés. Et parfois, il faut beaucoup de patience envers soi-même pour devenir capable de pardonner l'impardonnable. Parce que je vous signale que ce qui est difficile, ce n'est pas de pardonner ce qui est pardonnable. Ça, c'est très facile. La difficulté, c'est de devenir capable de pardonner l'impardonnable. Marie, au pied de la croix, a pardonné avec Jésus l'impardonnable. C'est-à-dire les injustices les plus révoltantes, celles que nous avons tant de mal à pardonner. Et c'est tout à fait humain et normal. Marie, si elle avait perdu l'espérance, elle n'aurait pas pardonné l'impardonnable. Elle n'aurait pas communié au pardon de Jésus. Et donc, elle n'aurait pas coopéré à l'œuvre du salut. Et donc, cela signifie que cette force de l'espérance qui peut faire de chacun de nous, c'est-à-dire du larron que nous sommes,
un témoin de la miséricorde divine, cette force de l'espérance, c'est une vertu mariale. Il n'y a aucun doute là-dessus. Et c'est la raison pour laquelle l'Église applique à Marie, mère du Rédempteur, le très beau verset du livre du Siracide, qui nous est proposé dans la liturgie mariale, à plusieurs reprises. Vous connaissez certainement ce verset. « Je suis la mère du bel amour, de la crainte, de la science et de la sainte espérance. Je suis donnée à tous mes enfants de toute éternité. » Siracide 24, 18. Et bien entendu, il n'est pas question de Marie explicitement dans ce verset du Siracide, bien évidemment, qui est un livre de l'Ancien Testament. Mais l'Église, dans sa sagesse liturgique, applique ce verset, bien sûr, à la personne de Marie et à la maternité de Marie. Si le Concile Vatican II indique que les fidèles du Christ lèvent leurs yeux vers Marie comme modèle des vertus, modèle qui rayonne sur toute la communauté des élus, sur tout le peuple de Dieu, ce n'est pas seulement, comme le précise avec humour un auteur montfortin canadien, à la manière d'un chef-d'œuvre accroché au mur. Marie dans nos maisons n'est pas un tableau de plus, une belle peinture en plus dans la collection familiale. Marie n'est pas modèle des vertus à la manière d'un chef-d'œuvre accroché au mur, exposé à l'adoration des visiteurs éventuels, ou bien à la manière d'un chef-d'œuvre qu'un artiste tente de reproduire sur sa toile. Et cet auteur poursuit cette image en disant que les grands chefs-d'œuvre des musées sont purement statiques. La Marie n'est pas un chef-d'œuvre de musée. Parce que la perfection de Marie est dynamique, vivante. Elle entraîne, on voit bien comment elle a entraîné Bernadette dans une aventure, et quelle aventure. Et Marie exerce sur nous, de génération en génération, une mystérieuse attraction, et ô combien bienfaisante. Alors il importe aussi de réaliser que Marie n'est pas modèle de l'Église en marche et de l'Église céleste exactement de la même manière. Or, puisque nous parlons de Marie glorifiée, nous la contemplons dans le mystère de son Assomption, il est bon de mettre ce point en valeur. Il permet de bien comprendre les étapes de la maternité spirituelle de Marie, en tout cas, une étape très importante. Sur cette terre, Marie a vécu dans ce qu'on appelle le clair-obscur de la foi, pas dans la vision. Bien sûr, une foi autrement plus parfaite que la nôtre, mais c'est la même foi. Marie a vécu dans le clair-obscur de la foi. Donc Marie, ici-bas, ne connaissait pas la nature et l'étendue de sa propre relation maternelle à tous les hommes. C'est logique. Elle les aimait d'un amour universel de charité, plus et mieux que nous, sans aucun doute, mais comme nous. C'est comme nous, je veux dire, dans la foi. Évidemment, éminemment plus parfaite que la nôtre, mais dans la foi. Mais au ciel, glorifié en son corps et son âme, cette maternité de Marie devient consciente. Marie désormais dans la vision, dans le plein jour, non plus dans le clair-obscur de la foi, mais dans le plein jour de la vision. Et désormais, Marie glorifiée connaît en Dieu chacun de nous. Extraordinaire de penser ça. Marie connaît en Dieu chacun de ses enfants. Marie glorifiée ne nous aime pas indistinctement, mais de façon personnelle. Les bienheureux et les saints que nous invoquons, ils connaissent les demandes
que nous leur faisons si nous les invoquons oralement, dans notre prière, dans notre intercession, ou même si nous pensons à eux mentalement. Ils les connaissent, ils connaissent, si vous voulez, donc les prières que nous leur adressons, hein, ou que nous faisons par leur intercession. Pourquoi ? Parce que Dieu les leur découvre. Dieu les leur découvre. C'est gentil de sa part. Hein. Dieu les leur découvre. Mais Marie, à la différence des saints et des bienheureux, qui ne sont pas encore glorifiés dans leur corps et leur âme, tout aussi bienheureux et saints qu'ils soient, Marie, elle, elle est assumée dans la gloire avec son corps et son âme, et donc, elle garde avec nous ce que, en termes savants, on appelle une connaturalité physique, une capacité affective qui donne à son amour maternel une chaleur, une intimité, dont les autres saints sont encore privés aussi longtemps qu'ils n'ont pas retrouvé leur corps. On ne vous en parle jamais de ça. Nous sommes bien d'accord. C'est pourquoi nous le faisons aujourd'hui. Donc c'est important de prendre conscience que la maternité de Marie, elle a connu des étapes. Et là, désormais, Marie, elle est dans la gloire. Et elle connaît chacun de ses enfants. Donc par conséquent, quand nous nous adressons à Marie, il n'y a pas besoin de lui expliquer tout notre curriculum vitae. Elle est au courant. Voilà, mettons-nous en sa présence. Voilà. Vous connaissez ce mot de la petite Thérèse de Lisieux. La Sainte Vierge, que voulez-vous que je vous en dise? C'est ma mère. Tout est dit. Et avec Sœur Claire, on ne cherche pas à vous dire autre chose que cela. L'essentiel est là. Voilà. Bien sûr, il est très significatif aussi que le dogme de l'Assomption a été proclamé par le pape Pie XII un jour de la Toussaint, et non pas un jour de l'Assomption. C'est un choix volontaire, ce qui met bien en valeur le fait que Marie est signe central de la communion des saints. Elle est la reine de tous les saints. Et ça la situe bien dans l'Église du ciel, pas en dehors de l'Église, pas au-dessus de l'Église, et voilà. Au cœur de l'Église du ciel. Et enfin, Marie, pour terminer, Marie est aussi signe du style de Dieu qui élève les humbles. Ce sont les paroles mêmes du Magnificat, je ne vous apprends rien. Et cette glorification de Marie en son corps et son âme dont nous parlons, le pape François a souligné en finale de son encyclique Laudato Si, sur l'écologie, sur la sauvegarde de la maison commune, que cette glorification de Marie en son corps et son âme met en jeu non seulement toute la beauté et l'harmonie du dessein d'amour de Dieu envers l'humanité, mais aussi envers toute la création. Si vous relisez, ou si vous lisez, ce que je ne peux que vous inviter à faire, l'encyclique du pape François sur l'écologie, sur la sauvegarde de la maison commune, lisez attentivement la finale mariale. Une très belle méditation sur Marie, mère et reine de toute la création. Bien sûr, cette méditation du pape François repose sur une lecture mariale du chapitre 12 du livre de l'Apocalypse.

Vous êtes la lumière du monde. Une ville située sur une montagne ne peut être cachée. Matthieu 5, 14.

Bonjour, aujourd'hui on fête Marie-Reine. Alors hier je parlais de la seconde partie du secret de Fatima. Eh bien la fête de Marie-Reine est très intéressante pour continuer à parler de Marie, bien évidemment. Cette fête de Marie-Reine des anges et des élus nous montre qu'elle est la reine qui a été choisie par la Trinité. Elle est la reine de la Trinité, la reine chérie de la Sainte Trinité, des trois personnes de la Sainte Trinité. Une reine qui a été couronnée au sortir de son Assomption, que nous avons fêté il n'y a pas très longtemps. Cette fête de Marie-Reine a été instituée tardivement par Pie XII en 1955. D'abord, elle était célébrée le 31 mai, puis elle fut transférée au 8e jour après l'Assomption, justement, pour marquer le lien entre ces deux mystères de la foi. Vous voyez, Marie qui s'élève, qui est élevée jusqu'au trône de Dieu, et là, elle est couronnée. C'est très beau, très esthétique, je dirais très rafraîchissant, aussi très pur, très lumineux comme contemplation. Cependant, il faut quand même dire que le titre de Marie-Reine remonte au Moyen-Âge, il est très ancien, c'est la fête liturgique qui est récente, c'est tout. Dans la perspective de Fatima, la consécration au cœur immaculé de Marie du monde est l'acceptation de la royauté spirituelle de la Vierge Marie. Ça veut dire ça. Quand Marie à Fatima demande la consécration du monde à son cœur immaculé, elle ne fait rien d'autre que montrer son pouvoir royal aux voyants et à travers eux tous ceux qui écoutent le message. C'est la spiritualité même de Marie Grignon de Montfort et de Maximilien Kolb. C'est être les serviteurs de cette grande reine qui est au ciel et qui est aussi notre mère. Alors qu'est-ce que c'est que le cœur immaculé? Comment la Vierge Marie règne-t-elle et qu'opère-t-elle? Je dirais, comment habille-t-elle ses serviteurs? Eh bien, elle les revêt d'un manteau de gratuité. La gratuité, c'est la vertu nouvelle, c'est la vertu de l'Immaculé, pour restaurer la paix dans le monde. Soyons gratuits. Renonçons à toutes ces convoitises. Le monde fonctionne sur le profit. Il faut toujours gagner quelque chose, même d'un point de vue affectif. Vous voyez, les êtres qui ne s'aiment que superficiellement, malheureusement, recherchent dans l'autre ce qui leur manque. Ça, c'était prévu dans l'amour humain, mais ça devient un marchandage. Bon, écoute, moi, je ne peux pas vivre seul, alors je te propose de vivre avec moi, je te donnerai le confort, etc. On fait tout un marchandage comme ça. Mais l'amour n'est pas vraiment présent, il n'est pas très intense dans le marchandage. Retrouvons le sens de la gratuité. La gratuité, ce sont les parents envers leurs enfants. Ils ne leur demandent pas de produire aux enfants. Ils ne leur demandent pas d'être ou ils ne devraient pas leur demander d'être telle ou telle chose, tel ou tel être. Les parents accueillent les enfants dans l'admiration, dans la reconnaissance de cette manifestation de la vie à travers eux, pour ce qu'ils sont en eux-mêmes. Soyons gratuits, accueillons-nous les uns les autres. Travaillons à la construction d'un monde, mais qui soit centré sur la gratuité et pas sur une espèce de profit, de marchandage constant, profit matériel, marchandage affectif. N'essayons pas de faire triompher nos idées. Laissons la vérité peu à peu imprégner le monde, descendre comme une pluie bienfaisante. Le cœur immaculé, c'est la spiritualité de l'enfant. Marie est une grande enfant. C'est ce qu'on découvre quand on la fréquente. Et Marie, qui est une enfant, rend pareil à un enfant tous ceux qui se confient, qui se consacrent à elle. Peu à peu, le cœur se purifie, devient de plus en plus transparent, lumineux, de plus en plus simple. Marie simplifie, Marie nous fait de nous des enfants. Ce que nous sommes, elle ne nous transforme pas en un nouvel être. Elle nous fait découvrir simplement notre nature profonde, notre personnalité véritable, la volonté du Père. Souvenons-nous de la prière de Jésus à Gethsémani. Père, non pas ma volonté, mais la tienne. Que ce soit ta volonté qui se fasse. Et puis sur la croix, Père, pardonne-leur parce qu'ils ne savent pas ce qu'ils font. Alors Marie nous avertit, Fatima, elle nous avertit, mais dans cette fête de Marie, reine des anges, ayons cette fraîcheur de cœur, cet esprit chevaleresque en quelque sorte, pour rejoindre le langage de Maximilien Kolb, d'accueillir Marie non seulement comme une mère, mais comme une souveraine.

Bonjour. Après la fête de Marie-Reine, eh bien, abordons la troisième partie du secret de Fatima. Fatima, c'est vraiment quelque chose de fabuleux qui nous a été donné d'en haut pour nous avertir, pour permettre à l'homme moderne, à la modernité, eh bien, de se reconstruire et, au lieu de dépérir. La troisième partie du secret, donc les deux précédentes parties du secret, c'était d'abord la vision de l'enfer, ensuite les avertissements concernant les calamités du monde, les deux guerres, les erreurs de la Russie et la consécration au cœur immaculé de Marie comme remède, vient la troisième partie du secret qui a été révélée tardivement. C'est Jean-Paul II qui l'a révélée en 2000. Lui, il considérait alors que cette partie était accomplie et il a déposé en relique une balle issue de l'attentat et il a reconnu que la Vierge l'avait sauvée. Lucie nous décrit ainsi cette troisième partie du secret. Elle voit un ange à l'épée de feu prête à embraser le monde, un feu qui est arrêté par la main de la Vierge Marie. Qu'est-ce que ça veut dire? C'est que le monde est entraîné par une logique mortifère, une logique ténébreuse qui le voue à l'autodestruction. Alors quand je dis le monde, je me réfère toujours au concept johannique. C'est pas les hommes qui peuplent le monde. Le monde, c'est une atmosphère spirituelle. C'est même pas le monde matériel pour Jean. Le monde, c'est un état d'âme. C'est tous les esprits angéliques déchus qui créent une atmosphère. Et le monde a un prince, nous dit Jésus dans l'Évangile, le prince de ce monde qui n'est autre que le diable. Donc il y a un monde que nous habitons, souvenons-nous de Jésus qui disait « Eux, ils sont dans le monde, moi je vais vers toi, je quitte le monde ». Mais ce n'est pas tant le monde matériel qu'un monde, une expérience des ténèbres que nous faisons ici-bas. Pas les ténèbres infernales, mais l'expérience des ténèbres néanmoins sous forme de tentation. C'est important de se remettre ça à l'esprit pour regarder la troisième partie du secret. Donc il y a une logique d'autodestruction que l'ange manifeste, qui nécessiterait eh bien, le châtiment divin, c'est-à-dire que Dieu laisse le monde à son autodestruction aux ténèbres. Et puis il y a le triple appel de l'ange, trois fois il répète pénitence, pénitence, pénitence. Ça répond à quoi? Aux trois vertus théologales, de foi, d'espérance, de charité, des premières apparitions de l'ange à Fatima. Et puis ça rappelle aussi la spiritualité réparatrice que Marie propose. Le péché doit être réparé, il doit être combattu. Quand un arbre tombe sur une maison, il faut la réparer. C'est pareil au niveau spirituel. Bien sûr, on pardonne, mais il faut réparer. Réparer, ça veut dire contrebalancer le pouvoir des ténèbres. Il faut prier pour que la lumière vienne inonder le monde et qu'il ne soit pas complètement ténébreux. Alors il y a cette grande vision que Lucie a du pape qui se tient au pied de la croix. Et nous vîmes dans une lumière immense qui est Dieu, quelque chose de semblable à la manière dont se voient les personnes dans un miroir quand elles passent devant. Un évêque vêtu de blanc, nous avons eu le pressentiment que c'était le Saint-Père. Divers autres évêques, prêtres, religieux et religieuses, montés sur une montagne escarpée au sommet de laquelle il y avait une grande croix en tronc brut, comme s'ils étaient en chêne liège avec leur écorce. Alors c'est la spiritualité de la Passion qui est annoncée par l'Immaculée pour les temps modernes, pour les temps présents qui sont les nôtres. C'est la spiritualité de la Passion que nous devons méditer, qui doit nous faire vivre. Le pape et tous les élus, on va dire, qui l'accompagnent, eh bien, escaladent ce grand mystère de la spiritualité de la Passion, de la croix, du Golgotha. Et cette croix qui est faite en tronc brut, nous dit Lucie, évoque quoi? Elle évoque le fait qu'une sorte de justice immanente, pas quelque chose de planifié d'avance, vous voyez. Il y a toujours des gens qui ont l'obsession du complot, vous savez. Alors, il y a toujours des puissances dans le monde, des puissants qui se regroupent pour organiser la chute ou la prise de pouvoir. Ce que Fatima nous dit, ce que la Vierge nous dit à Fatima, c'est qu'il n'y a rien de tel. Le mal, c'est une convergence de gens qui n'ont pas de consensus. Parce que les ténèbres, ça n'a pas de finalité, c'est pas organisé les ténèbres. Le tronc brut, ça veut dire que tous les malheurs que l'humanité se fabrique, eh bien, elle se les fabrique sans même y penser, sans même les prévoir ni les planifier. On s'imagine toujours que les grandes figures diaboliques de l'histoire étaient des espèces de visionnaires, terribles bien sûr, mais des visionnaires qui avaient un projet global, Adolf Hitler, Staline, que sais-je moi. Mais en fait non, ils n'avaient aucune vision ces gens-là, aucune. Ils marchaient jour après jour dans leurs sentiers horribles et entraînaient avec eux les foules. Voilà ce que ça veut dire. Et une grande ville, elle dit, le pape traverse une grande ville remplie de morts.
et il prie sur ses morts. Eh bien, ça, c'est l'Église. L'Église est la crise sans précédent qu'elle a connue récemment, au moment du Concile. C'est pas le Concile qui l'a provoqué, mais c'est venu à la suite du Concile. Jamais autant de gens, on n'a jamais vu ça, n'ont quitté l'Église. L'Église est devenue une ville pleine de morts. Et le pape, eh bien, prie pour eux. Voilà ce qu'annonce la Vierge Marie, c'est la troisième partie du secret de Fatima. Restons fidèles, ne nous laissons pas entraîner par les ténèbres, ne nous laissons pas perdre et dissoudre dans le monde par les ténèbres.

Bonjour, aujourd'hui on fête un apôtre, Saint Barthélemy. Il est l'un des 12 apôtres, il est souvent identifié avec Nathanaël de Cana. Il est cité par Jean comme étant l'un des 7 apôtres qui furent témoins de l'épisode de la pêche miraculeuse, donc après la résurrection du Christ. Et c'est l'église septuple, l'église à l'image de l'Esprit-Saint, des 7 dons de l'Esprit-Saint. À Nathanaël, Jésus déclare, c'est dans l'évangile de Jean, « Tu verras désormais le ciel ouvert » et les anges de Dieu monter et descendre au-dessus du Fils de l'homme. Alors la vocation de l'apôtre, eh bien elle est là. Elle consiste à contempler les réalités spirituelles. Le ciel ouvert, c'est-à-dire Dieu comme source et comme fin de nos existences. Et puis les anges, c'est-à-dire l'intervention de Dieu dans le monde. Car Dieu n'intervient pas de lui-même. Toutes les interventions divines dans le monde, on ne s'en rend pas compte. Mais en fait, c'est les anges qui les réalisent. Ils sont les grands médiateurs entre Dieu et puis nous. Et c'est les anges qui, ou bien la Vierge Marie, ou bien les saints. Mais les anges sont les médiateurs ordinaires de l'action divine dans le monde. Et bien voilà ce qu'un apôtre doit contempler. Un apôtre qui ne contemple pas ça. Un apôtre, imaginons, je sais pas, il sort de l'ENA, il se convertit, on fait de lui un évêque parce qu'il a des diplômes. Alors il va manager son diocèse en fonction des sciences humaines, en fonction de la sociologie religieuse et profane. Mais s'il contemple pas le ciel ouvert et s'il contemple pas l'action de Dieu dans le monde, eh bien il passe à côté de sa vocation d'apôtre. Tu verras désormais le ciel ouvert et les anges de Dieu monter et descendre au-dessus du Fils de l'homme. Le texte de l'Apocalypse de Saint Jean nous montre justement tout ça. Le ciel qui s'ouvre, Saint Jean est à Patmos, il est un apôtre justement. Il est à Patmos, c'est le dimanche, le jour du Seigneur, il est en train de prier. Et parce qu'il prie, eh bien il peut voir le ciel qui s'ouvre. Et là, il a cette grande vision que nous appelons de l'Apocalypse, qui veut dire la révélation du mystère des interventions de Dieu dans le monde. Et ça, c'est une chose vraiment extraordinaire. Alors, Fatima nous a laissé aussi avec un ciel ouvert, un ciel qui s'est entrouvert grâce à la Vierge Marie. Dans la troisième partie du secret, Marie nous montre le pape qui passe dans une grande ville peuplée de morts. Alors, qu'est-ce que nous devons contempler ? Qu'est-ce que nous devons apprendre à contempler ? La grande ville, c'est l'Église. Les morts sont tous ceux qui ont abandonné l'Église à la suite de la grande crise, de l'immense crise de l'Église occidentale, telle qu'il n'y en a jamais eu dans toute son histoire. En Europe, on n'a jamais eu, il y a eu beaucoup de crises, il n'y en a jamais eu d'une telle ampleur. Les églises se sont vidées et ne se sont jamais remplies à nouveau. L'église, la foi, les évangiles, toute cette culture chrétienne qui faisait partie de la culture, qui tissait la culture, a disparu de la culture purement et simplement. C'est devenu quasiment une secte. Souvenons-nous, pour bien comprendre, pour bien mesurer, c'est là le rôle de l'apôtre, pour bien mesurer ce qui est arrivé. Le premier exil, là je remonte à l'Ancien Testament. Vous voyez, au moment où il y a deux royaumes en Israël, le royaume du Nord qui a 10 tribus et le royaume du Sud qui a 2 tribus seulement avec Jérusalem comme capitale. Et voilà que le royaume du Nord s'écarte de Dieu, ne pense plus à lui, pense aux idoles. Et Dieu, après avertissement des prophètes, eh bien laisse ce royaume à sa logique. Et le roi d'Assyrie le conquiert. Et le roi d'Assyrie va faire quelque chose de très moderne. Il va déporter les populations dans son immense empire et il va les remplacer par d'autres populations. Or, ce que je voudrais regarder là, c'est que on n'a jamais plus entendu parler de ces Israélites qui représentaient quand même 10 tribus sur 12. Ils ont été oubliés. C'est comme s'ils avaient perdu leur foi définitivement. Ils ont été dissous dans le vaste monde, à l'époque l'Empire assyrien, mais le vaste monde. Est-ce qu'on ne pourrait pas dire la même chose de ce qui est arrivé à la suite de Vatican II, de cette crise immense? Et n'oublions pas que les crises sont toujours tissées par les ténèbres. Les églises se sont vidées. Tous ces chrétiens qui représentaient vraiment le 80% des nations européennes, eh bien, sont partis, se sont dilués dans le monde. Et il n'en reste que l'équivalent de 2 tribus, comme en Israël, à l'Ancien Testament. Alors, l'apôtre doit vraiment, s'il veut être un bon berger et non pas un mercenaire, il doit vraiment veiller sur le salut des âmes, sur le salut des brebis que Dieu lui a confiées.

Aujourd'hui, nous fêtons un saint très populaire, Saint Louis de France. Et ça nous fait remonter au Moyen-Âge. C'est la figure emblématique, ce roi-là, de la société chrétienne. La France, de son temps, connaissait un grand rayonnement intellectuel et spirituel à travers toute l'Europe grâce à l'Université de Paris et les grandes figures qui y enseignaient, Saint Thomas d'Aquin, Albert le Grand, Saint Bonaventure. Saint Louis a mis fin, de son côté, lui, comme roi, à l'interminable conflit qu'il y avait avec l'Angleterre, entre la France et l'Angleterre, et ainsi qu'avec l'Espagne. C'est vraiment un pacificateur, et il fut consulté comme médiateur entre les puissants de son temps, pour la succession de la Flandre, pour la révolte des barons anglais contre Henri III, par exemple. C'était vraiment l'arbitre par excellence, parce qu'il était relié à Dieu, parce qu'il était Saint-Louis. Il affermit l'économie du royaume, il fonda des hôpitaux, il fonda des œuvres de bienfaisance. Bon voilà, un roi chrétien, très chrétien. Mais ce qui le marque le plus, et ce que la postérité a vraiment retenu, c'est que la justice était sa politique de fond, sa philosophie. « À chacun sa part », disait-il, sans cesse. Il émit de nombreuses ordonnances contre l'injustice et la corruption. Vous voyez, c'est important ça, la moralité du monde politique. Il interdit le duel judiciaire, la prostitution, le blasphème. Soucieux d'équité, il confia à des légistes le soin d'administrer la justice à la cour. Il exigea le contrôle de la gestion des finances et la mise à jour de la comptabilité. C'est ainsi que naquirent le Parlement et la cour des comptes. Il était tertiaire franciscain, tout roi qu'il était. Il s'occupait personnellement des pauvres, les malades en particulier, il les soignait, lui-même. Pas tous, bien sûr, mais il participait. Et il récitait chaque jour l'office divin. À son fils aîné, il recommande « Je te prie que tu te fasses aimer du peuple de ton royaume, car vraiment, j'aimerais mieux qu'un Écossais vînt d'Écosse et gouverne le royaume bien et loyalement, plutôt que tu le gouvernasses mal. » Voilà, il mettait les points sur les i. Il a essayé d'éduquer ses enfants, donc dans sa propre foi. Alors Saint-Louis, vous voyez, c'est un homme simple, mais un homme vrai, qui cherchait la justice, qui cherchait vraiment à accomplir la volonté de Dieu d'une manière très concrète, parce que son rôle de roi, de politique, c'est un rôle concret. C'est administrer la cité, arbitrer les conflits, et ça, il a fait beaucoup, et d'une manière magistrale. La dernière chose pour laquelle il est connu, Saint-Louis, c'est sa déconvenue par rapport à l'islam. La conversion des musulmans fut vraiment son obsession, sa vie durant. Et ce fut aussi, il faut le dire, son échec le plus criant. Il mena deux croisades, il fut fait prisonnier lors de la première croisade, et il mourut de la peste lors de la seconde. Donc elles sont à 20 ans d'intervalle, les deux croisades. Sa première croisade avait pour but de libérer la Terre Sainte. À l'époque, on allait en pèlerinage, en Terre Sainte. Et puis, il faut dire que c'était pas tendre, hein, et ça jusqu'au XVIIIe siècle, vous imaginez. Les mers n'étaient pas du tout sûres, et les territoires, bien sûr, conquis par l'islam ne l'étaient pas non plus. Vous pouviez être pris par des pirates, et puis devenir esclave, être vendu comme esclave, et votre vie durant, c'était comme ça. En Sicile, il y avait des raids sur les plages. Les pirates musulmans venaient enlever les jeunes filles, les jeunes gens, et puis les emmenaient et les vendaient comme esclaves. C'était tout un commerce inimaginable. Saint-Louis a racheté beaucoup d'esclaves. Il a dépensé énormément d'argent pour la libération des prisonniers. Donc, aller libérer la Terre Sainte, c'était pas, vous voyez, aller occuper un lieu stratégique. C'était garantir la sécurité des gens. C'était quelque chose de très humain et de très louable. Bon, nous, on a retenu la conquête. On a retenu l'enjeu politique, mais dans l'esprit de Saint-Louis, par exemple, qui menait la croisade, ce n'était pas le cas. La seconde croisade pour Saint-Louis, il voulait tout simplement convertir le sultan de Tunis. Alors il a organisé une croisade pour ça, mais il est mort par la peste, et toute son armée, une grande partie a été décimée par la peste. C'est comme ça qu'il est mort. Il est mort loin de chez lui, donc tout saint qu'il était, la croix ne lui a pas été épargnée, tout ne lui a pas réussi. Sachons être humbles comme Saint-Louis et faisons notre devoir.

Aujourd'hui, nous fêtons un pasteur, Césaire d'Arles. Il a vécu au 5e siècle, 5e, 6e, il est à cheval. À 20 ans, il devient moine à l'abbaye de Lérins. Et puis 9 ans plus tard, il est envoyé à Arles pour des motifs de santé. Là, il deviendra prêtre puis évêque de la ville. En 506, il est nommé vicaire du Saint-Siège pour les églises de Gaule et d'Espagne. Donc c'est un évêque important. Alors, pourquoi parler de Césaire d'Arles ? C'était un prédicateur surtout, un prédicateur de renom, à la fois profond et populaire. Il était profond parce que toute sa doctrine, c'est la doctrine augustinienne qu'il avait très bien assimilée. Et il était populaire parce qu'il savait la traduire aux gens, d'une manière simple. Ses sermons sont rédigés dans une langue familière, ils sont remplis de références à la vie quotidienne. Donc c'est important ça, ça sert à rien d'user de grands concepts abstraits si les gens les entendent pas. Il faut parler de la foi qui est vivante de manière simple et la création nous offre toutes les images pour le faire. La Bible est le modèle. Et justement, il demandait aux chrétiens de lire la Bible, source de toute connaissance de Dieu, et à ceux qui voulaient être ordonnés prêtres, eh bien, il leur imposait de lire 4 fois intégralement la Bible et dans l'ordre avant de les admettre au sacrement de l'ordre. Il voulait que ces prêtres connaissent la Bible sur le bout des doigts. Et ça, voilà ce qu'il écrit, ce qu'il disait dans ses homélies, dans une de ses homélies. Si vous, alors cette fois-ci, pas seulement à ceux qui se préparent au sacerdoce, mais à tous les chrétiens. Si vous voulez que les saintes écritures aient pour vous de la douceur et les préceptes divins vous profitent autant qu'il le faut, soustrayez-vous pendant quelques heures à vos préoccupations profanes. Relisez dans vos maisons la parole de Dieu. Et il poursuit... Vous ne devez pas vous contenter d'entendre lire la parole de Dieu à l'église. Il y a beaucoup de gens maintenant, on fait des petits livrets très pratiques sur les lectures à l'église, et c'est très bien, il faut les lire. Mais il faut lire aussi la Bible et d'une manière plus organique, vous voyez, au moins un livre biblique complètement et dans l'ordre. Parce que ces petits découpages liturgiques ne nous donnent pas tout le recul, toute la vision d'ensemble de l'écriture. Césaire d'Arles, et moi j'adhère vraiment personnellement à ce qu'il dit, nous invite à lire la Bible comme source première de la prière. Il y a beaucoup de gens qui viennent me voir et qui disent « Oh mais j'arrive pas à prier, le chapelet je m'ennuie, je m'endors, l'oraison silencieuse c'est pire encore, je pense à tout ce que je dois faire dans la maison ou aux films que j'ai vus, etc. etc. » Bah, lisez la Bible. C'est la prière la plus fondamentale, c'est celle qu'a nourri tous les grands saints. Celle qu'a nourri Césaire d'Arles, saint Augustin, enfin, et j'en passe tous. Lire, on lit, lentement, tranquillement, et puis quand l'Esprit Saint, là, parce qu'il est là, l'Esprit Saint, et c'est pas un mot, c'est pas un concept, nous arrête sur quelque chose, et bien on réfléchit, et puis on écoute ce que Dieu a à nous dire pour ce passage. La Bible, elle recèle la présence divine, mais réellement, c'est pour ça qu'à la messe, c'est un des deux moments de la messe, la liturgie de la parole. C'est toute la première partie de la messe, la première table, comme on dit, en liturgie. Et puis il y a la seconde table, celle de l'Eucharistie. C'est quand même la présence divine, et là, c'est un sacrement, en quelque sorte. Et sa lecture est une prière vraiment accessible à tous. On doit lire la Bible. Et moi, je suis comme Césaire d'Arles, je suis partisan de la lire intégralement et dans l'ordre. Elle présente, dans son contenu, d'abord, le mystère divin. Elle nous introduit dans le mystère divin. Elle nous montre, en deuxième lieu, comment vivre la foi, comment la foi se met en place dans la vie humaine quand on est un petit homme. Et puis enfin, elle nous montre ce qu'est la nature humaine et quels sont ses éternels penchants, ses éternels combats. On peut accuser l'Ancien Testament d'être trop concret, même de pas parler assez de Dieu parfois. Ça parle tellement des hommes et de leurs déviations, et on se lasse et on dit « Oh là là, mais quelle critique, que de critiques des prophètes en tout cas, contre le comportement humain profane ». On a tort. C'est pas ça que les prophètes voulaient nous montrer. Ils voulaient nous montrer notre nature profonde. Quels sont nos penchants, quelles sont nos paresses, quelles sont notre éternelle propension au conflit et à l'égocentrisme. Bref, on n'a que des choses à apprendre, et sur nous-mêmes, et sur Dieu, et à prier simplement, sans nous endormir.

Aujourd'hui, nous fêtons un saint immense, saint Augustin. C'est le grand docteur de l'Église catholique. Et pourquoi ? Parce que c'est le premier qui a donné une synthèse complète et approfondie sur le mystère de notre foi. Et il continue encore aujourd'hui d'abreuver et d'éclairer vraiment toute la théologie et les théologiens dans leurs œuvres. Il est né à Tagaste, c'est-à-dire en Algérie, et il devient recteur à Carthage. Sa mère Monique est chrétienne, mais son père, lui, est païen. Et on sait combien Monique va prier et pour son fils et pour son père, pour leur conversion réciproque. Très jeune, il devient manichéen à cause de sa fascination sur le problème du mal. Il y a beaucoup de contemporains qui sont fascinés par le problème du mal, qui sont interrogés, questionnés par le mal. Mais si Dieu est si bon, pourquoi permet-il le mal dans le monde ? Ça, personne n'échappe à cette question. Saint Augustin n'a pas échappé à cette question. Alors, dans un premier temps, il est devenu manichéen. Manichéen, c'était une religion particulière qui imaginait deux dieux, un dieu du mal et un dieu du bien, un dieu ténèbres et un dieu lumière. Et il y avait un grand conflit entre les deux et il fallait libérer les substances lumineuses. Alors, je ne rentre pas dans les détails, mais les substances lumineuses étaient prisonnières de la matière, le dieu du mal, et donc il fallait apprendre à libérer toute cette lumière qui était prisonnière pour qu'elle retourne auprès du dieu de la lumière. Saint Augustin, pendant un certain temps, a cru à ces choses-là, et puis quand même il mûrit. Puis il va en Italie, il arrive à Milan, où il obtient une chaire de rhétorique. Donc il n'est pas encore converti, là. Donc vous voyez, il gagne sa vie en faisant quoi ? En faisant de beaux discours. Discours de compliments à l'empereur, à celui-là, à celui-ci. Vous voyez, c'est un super journaliste en quelque sorte, si on veut transposer. Il tenait le journal de 20 heures de l'époque, quoi. Et puis il est converti. Il est converti, il a un moment de grâce inimaginable, prend le livre et ouvre-le, la Bible, parole de Dieu. Et ça, à partir de ce moment-là, grâce à la conduite de saint Ambroise, il va embrasser la foi. Et il va rejoindre donc sa mère, qui elle est depuis bien longtemps dans le cœur de Dieu. Pour juste situer sa vie, il retournera à la mort de sa mère à Tagaste, et puis il deviendra prêtre puis évêque d'Hippone, et il meurt juste avant la prise de cette ville par les Vandales. Mais il a rédigé une bibliothèque entière d'ouvrages sur les grands thèmes de notre foi. Depuis son enfance, il est fasciné par la recherche de la vérité. C'est l'amour qui la connaît, ô éternelle vérité. Ô véritable amour, ô chère éternité, tu es mon Dieu, je soupire après toi jour et nuit. Enfin j'ai embrassé le médiateur entre Dieu et les hommes, Jésus-Christ. C'est lui qui nous appelle et qui nous dit « Je suis le chemin, la vérité et la vie ». Donc il faut chercher la vérité. Augustin était fasciné par la vérité. Et il l'a cherché en se trompant d'abord à tâtons, mais ce n'est pas grave. Jésus dit à Pilate, au moment de la Passion, « Je suis venu dans le monde pour une seule chose, rendre témoignage à la vérité. Quiconque est de la vérité, écoute ma voix. » Eh bien, Augustin est de ceux qui écoutent la voix de Jésus. Il est de la vérité. Être de la vérité, ça ne veut pas dire la connaître. Être de la vérité, ça veut dire être fasciné par le problème de la vérité, désirer la connaître, partir à sa recherche. C'est pour ça que Jésus parle de vérité et pas de foi à un païen, Pilate. Et donc, Augustin était un païen comme Pilate. Mais il était la différence. Pilate dit qu'est-ce que la vérité ? Il est dans le relativisme, dans l'opportunisme. C'est un homme politique. Augustin, lui, c'est un philosophe. Et lui, il est fasciné par la vérité et il va la chercher. Et il va se laisser instruire sa vie durant. Et il la trouvera, bien évidemment. Il intervient, nous le savons, contre les donatistes, c'est-à-dire une église schismatique. C'était l'église des parfaits, ceux qui avaient vraiment risqué leur vie pendant les persécutions. Et il reprochait à l'église de pardonner à ceux qui avaient failli, aux lâches, quoi. Or, l'Église avait accordé le pardon, et bien même à ceux qui avaient dit « Bon, très bien, je renie ma foi. » L'Église est miséricordieuse comme Dieu est miséricordieux. Et Augustin n'est pas un rigide. Augustin est dans la miséricorde de Dieu, et il a donc combattu le donatisme. C'est l'Église des pharisiens, en quelque sorte. Et puis, la grâce, ça c'est Pélage. Augustin nous apprend que l'homme, même après le baptême, même après le pardon des péchés, continue de porter la blessure du péché. Faut pas s'étonner d'être des pécheurs. Pélage lui croyait que, une fois le baptême reçu, ça y est, on n'avait plus aucune trace du péché originel. On pouvait faire le bien à l'état pur, on était comme les anges. Il se trompait. Et Augustin ouvre nos yeux sur cette grande réalité. Et enfin, il achève sa grande œuvre, c'est la Cité de Dieu, sur le fait qu'il y a dans le monde est partagé
entre la cité de Dieu et la cité terrestre, et que elles sont mélangées au niveau profane en cette vie, mais que dans l'éternité, elles seront irrémédiablement séparées l'une de l'autre. Alors choisissons d'entrer dans la cité de Dieu.

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3: Bonjour chers auditeurs, nous retrouvons notre émission Eschatologie et prophétie. Nous retrouvons aujourd'hui la deuxième partie de notre interview avec le Père Boris Baran de Medjugorje, franciscain donc au sanctuaire de Medjugorje et chapelain. Alors, cher Père Boris, tu nous as parlé déjà un petit peu de ton histoire personnelle, de ta mission aussi à Medjugorje, et donc nous allons revenir sur ce point que nous avions abordé à la fin de notre émission la semaine dernière concernant la position de l'Église et la position ecclésiale, le contexte ecclésial autour de Medjugorje.
4: Oui, alors, donc... Ce qui est intéressant de connaître, c'est non seulement donc, le contexte politique, donc celui du communisme, mais le contexte ecclésial dans le cas de l'Herzégovine, c'est-à-dire la province où se trouve Medjugorje. Et l'évêque d'Herzégovine, avant les apparitions, était un petit peu en conflit

0: avec les franciscains d'Herzégovine au sujet de la répartition des paroisses dans le diocèse, étant donné que le diocèse était relativement récent, créé donc à la fin du 19e siècle, et que auparavant donc dépendait de l'archidiocèse de Sarajevo, et au pays où tous les pasteurs ont été franciscains pendant longtemps, c'est-à-dire tout le temps de l'occupation turque, qui a duré à peu près 450 ans. Donc les franciscains étaient les seuls qui étaient tolérés par les autorités turques, si bien que toutes les paroisses étaient, entre guillemets, entre les mains des franciscains, et que les gens n'ont jamais connu d'autres pasteurs, si ce n'est les franciscains. Et dans le cas du diocèse de Mostar, donc quand le diocèse a été créé, eh bien, Rome a mis un évêque nécessairement franciscain. Ce n'est que Pie XII qui a nommé le premier évêque qui ne soit pas franciscain, et depuis, donc, l'évêque diocésain reprend petit à petit certaines paroisses pour les confier à des prêtres diocésains. Mais ceux-ci n'ont pas donc toute l'histoire qu'ont les franciscains derrière, et les gens leur sont extrêmement reconnaissants car ils ont su donc développer et garder la foi dans un milieu très hostile, celui de l'Empire ottoman, puisque donc certains sultans ont été persécuteurs, certains ne l'ont pas été, mais certains l'ont été. Au XVIe siècle, par exemple, toutes les églises catholiques ont été rasées. Seules deux églises ont échappé, entre guillemets, à ce massacre, et les franciscains devaient donc célébrer soit en plein air, soit dans les familles, dans les maisons. Ils ont préservé non seulement la foi d'un peuple, mais leur identité en tant que peuple croate, catholique. Ils ont été leurs seuls enseignants, leurs avocats devant les autorités turques, leurs soignants, médecins et autres. Et donc les gens sont ici très viscéralement attachés aux franciscains pour ces raisons d'ordre essentiellement historique. Et c'est vrai que ça a rendu la chose un petit peu plus compliquée pour l'évêque diocésain qui n'a pas cette autorité morale qu'ont ici les franciscains. Et également, donc, dans le contexte politique d'après la Deuxième Guerre mondiale, où nous savons que les communistes ici essayer d'infiltrer l'Église. Or, c'était beaucoup plus difficile d'infiltrer les franciscains, puisque, eh bien, les franciscains, ici, on sait d'où ils viennent, on connaît leur famille, alors que des prêtres qui viennent d'ailleurs, voilà, c'était tout de suite un petit peu plus suspect. Et donc, il y a eu un certain conflit entre l'évêque et les franciscains au sujet de la répartition des paroisses. Conflit qui date de 1968, et en 1981, quand commencent les apparitions, nous sommes donc au cœur de ce conflit. Et l'évêque diocésain va finalement penser que ce sont les franciscains qui sont derrière tout ceci. C'est-à-dire qu'il va adopter le point de vue des communistes. Très certainement que des pressions très très fortes ont été faites sur lui aussi, de la part des communistes. Et alors même qu'au départ, il n'était pas du tout opposé, puisque nous savons qu'un mois après le début des apparitions, donc le 25 juillet 1981, il était venu pour une confirmation à Medjugorje, et en chair avait prêché en disant « Les enfants ne mentent pas, ils disent exactement ce qu'ils ont sur le cœur. » Parce qu'il les avait rencontrés avant la messe, et il a tenu à le dire en chair. Il a fallu, c'est le paradoxe, qu'à l'époque le père Iosu lui dise doucement, Monseigneur, il faudra nommer des enquêtes canoniques et tout ça. Mais les pressions des communistes ont été telles que, eh bien, le père évêque a changé de point de vue, donc et a pensé que les enfants étaient manipulés par les franciscains de la paroisse, qui, d'après lui, donc dictaient aux enfants ce qu'ils doivent dire.
1: Ça, c'est très important parce que souvent, nous entendons l'évêque diocésain était contre le Medjugorje et tout ça, contre les apparitions. Et en fait, là, tu es en train de nous dire qu'au début, en fait, il n'était pas du tout contre. Il était ouvert.
0: Voilà, il y a eu un changement, un virement Donc, eh bien, comme il est décédé, on ne saura jamais exactement ce qui s'est produit et pour quelle raison, mais nous savons que, de fait, les communistes avaient fait des pressions sur lui, tout comme ils en ont fait sur le père Yozo, le curé, c'est-à-dire les autorités qui pouvaient dire qu'il n'y a pas d'apparition ici pour éviter que les gens ne s'amassent comme ils le faisaient et qui dérangeaient énormément donc, les communistes. Donc, d'une certaine façon, il a, entre guillemets, voulu sauver sa peau. Et il a adopté donc le point de vue des communistes. Ensuite, il y a eu la guerre en ex-Yougoslavie et très féroce en Bosnie-Herzégovine. C'est pendant la guerre que son successeur donc est venu, a été mis en place, et son successeur a été exactement dans la même lignée, c'est-à-dire d'opposition à la fois aux franciscains et aux apparitions, et qui ont mélangé constamment les deux problèmes. Or, en fait, ce sont deux problèmes distincts, d'accord? Donc, la réelle tension qu'il peut y avoir entre l'évêque et les franciscains concernant la répartition des paroisses et la question des apparitions qui doit être traitée pour elle-même. Et c'est ce qui fait que Rome, et je pense que c'est d'ailleurs unique dans l'histoire des apparitions, a retiré le dossier à l'ordinaire du lieu, au père évêque, pour le confier à l'époque à la conférence épiscopale de Yougoslavie, parce que le discernement de l'évêque était pollué par ses mauvaises relations donc, avec les franciscains. La conférence épiscopale de l'ancienne Yougoslavie a produit un document, mais qui ne s'est pas vraiment donc, mouillé. Et ensuite, après la guerre, c'est la conférence épiscopale de Bosnie-Herzégovine qui a hérité du dossier et qui, elle, n'a jamais produit aucun document. Et donc, c'est le pape Benoît XVI qui a nommé une commission d'enquête internationale avec des cardinaux, des psychiatres, des psychologues, des médecins, des évêques, qui a fait un travail qui a duré à peu près 3 ans et demi, de 2010 à début 2014. Et cette commission avait donc, après avoir rencontré les uns et les autres parmi les acteurs du lieu, avait préconisé de reconnaître les 7 premiers jours d'apparition. Et 2014, quand le rapport a été remis à Rome, c'est donc le pape François qui était déjà en place, qui a reçu donc ce rapport et qui a toujours dit que la commission a fait du très bon travail, mais n'a jamais rendu public donc le
1: Le
0: contenu
1: contenu.
0: de ce rapport. Par contre, il a décidé d'envoyer un visiteur apostolique et c'est là que les choses ont changé très très positivement. Puisque, donc, pour la première fois, le pape recevait un rapport non seulement de l'ordinaire du lieu, du père évêque, mais du visiteur apostolique. Et le rapport du visiteur était vraiment très élogieux. On y trouve en particulier le fait qu'à Medjugorje, on trouve la lumière. Et il était préconisé de faire de ce lieu un sanctuaire marial international. Or, pour l'instant, on n'en est pas là. C'est-à-dire que Medjugorje vient de recevoir le Nihilobstat, mais reste pour l'instant simplement une paroisse, n'a pas officiellement le titre de sanctuaire.
1: Sanctuaire.
0: Nous pensons que les choses vont aller progressivement, tout comme elles le vont maintenant, donc très progressivement. Ça fait 43 ans que ça dure, mais on voit les changements. C'est-à-dire qu'en 2019, justement, sur les conseils du visiteur apostolique, le pape François enlève toute interdiction pour les pèlerinages sur place. Auparavant, tous les pèlerins pouvaient y aller, mais les prêtres ou les évêques ne pouvaient pas organiser de pèlerinage officiel. Depuis 2019, cette interdiction est levée. Maintenant, donc en 2024, nous avons aussi donc ce document qui donne donc ce nihil obstat et qui est un document qui est tout de même magnifique. Même s'il ne reconnaît pas donc qu'il y a du surnaturel, des apparitions, c'est pas le but d'ailleurs de ce document.
1: Bien
0: Mais ce
1: sûr.
0: document cite tellement de messages donnés par la Vierge Marie que on y voit quasiment
1: Eh
0: un
1: oui.
0: plaidoyer pro Medjugorje.
1: Parce que le Nihil Obstacle était bien sûr fondé aussi sur l'étude des messages. Pas
0: L'étude des
1: uniquement
0: messages, les fruits
1: les fruits et
0: merveilleux que
1: les
0: l'on
1: études du
0: trouve à
1: message.
0: Medjugorje et qui sont abondants, en particulier des conversions très profondes et durables, mais aussi beaucoup de vocations sont nées à Medjugorje. Et les cas de guérison, tant intérieure que physique, sont aussi très très nombreux.
1: On rappelle d'ailleurs à nos auditeurs que le document est en ligne aussi sur le site du Vatican. Donc, si
0: C'est ça.
1: quelqu'un est intéressé pour aller voir de plus près hein, le contenu du document, il peut le retrouver facilement sur le site du document du Vatican, donc sur les documents de la doctrine pour la foi. Et juste encore quelques petites minutes, Père Boris. Donc, je sais que tu es proche aussi des voyants, en particulier aussi de Yaakov et de Maria. Et donc, comment aujourd'hui ils vivent tout ça, au fond, comment ils vivent un peu, avec toute cette foule de personnes aussi, peut-être qui sont autour d'eux, qui cherchent à avoir des précisions, qui cherchent à pas tirer les vers du nez, mais en tout cas quand même à vouloir avoir certaines informations.
0: Alors, ce qu'il faut savoir, c'est que les voyants de Medjugorje sont des gens très ordinaires et très simples. D'accord? Ils sont comme vous et moi. Ils n'ont rien de particulier. Ils ont été choisis selon des critères qui nous échappent complètement. D'accord? La Vierge Marie n'a pas choisi des gens qui sont parfaits. Ils sont avec leurs défauts et qui peuvent être très nombreux, d'ailleurs, chez certains. Et ils sont appelés à se convertir, tout comme nous. Et donc, ils sont sur un chemin de conversion qui, dans le cas de certains des voyants, est de fait assez impressionnant. Mais ils partent de loin dans le sens où ils n'avaient pas de formation préalable de la foi chrétienne, n'avaient même pas entendu parler d'apparition pour certains. Et n'ont pas fait d'études supérieures. Il n'y en a qu'une, c'est la voyante Mériana. Et encore, elle a dû arrêter donc assez vite. La deuxième chose qui caractérise les voyants, c'est que, eh bien, c'est pas du tout des gens qui sont à la recherche de sensationnel. D'accord? Ils aiment pas trop justement donner des interviews, que l'on parle d'eux. Ils le font par obéissance. Si nous, les prêtres de la paroisse, on leur demande, alors là, ils vont le faire. Mais c'est pas eux qui spontanément vont faire ce genre de choses. La troisième chose qu'on peut aussi retenir, c'est que beaucoup de gens viennent ici en tant que curieux, voire pour les espionner, comment ils vivent et tout ça. Et donc, ils sont obligés de se protéger. Sinon, il y a trop de gens qui s'approchent d'eux, qui les tirent par le bras, qui les font tomber, qu'ils ont eu des problèmes de santé suite à tout ça, en particulier avec les pèlerins italiens, comme la proximité géographique fait qu'ils étaient donc les plus nombreux. Donc, certains pèlerins italiens venaient juste pour voir les voyants. Ils ne venaient pas pour le programme du soir de la paroisse, qui pourtant a été bâti sur les messages de Medjugorje. Non, des gens en recherche de sensationnel. Et il fallait que les voyants se protègent de ceci. Donc, ils ont construit des maisons avec une certaine protection, soit des murs épais, des remparts, soit des grilles, parce que sinon, ils n'avaient pas de vie de famille, quoi.
1: Et moi, je me souviens d'ailleurs, justement, puisque j'ai eu la chance de pouvoir y aller 3 fois maintenant, je suis marqué à chaque fois par la ferveur, justement, des pèlerins qui sont là. Et ce point de prière, hein, on sent que c'est ça vraiment qui est au cœur de la spiritualité, on pourrait dire, hein, de ce lieu. On ne vient pas chercher à voir des choses extraordinaires. Certains parlent du soleil qui tourne, etc. Mais quand on est sur place, on voit vraiment la ferveur pour le chapelet, pour l'adoration, pour la confession. Comme toi, comme chapelain, est-ce que tu peux nous donner un peu ton ressenti et voilà, ton expérience de ces fruits?
0: Oui, d'autant plus que moi, ce que j'ai envie de dire en tant que confesseur en permanence à Medjugorje, nous voyons que, eh bien, des miracles profonds s'opèrent dans le cœur de l'homme, qui souvent ne sont pas visibles à l'extérieur. Mais combien de gens nous avons eu qui nous ont dit, j'ai décidé de changer de vie. J'ai décidé d'arrêter de tromper ma femme. J'ai décidé d'arrêter de consommer des stupéfiants. J'ai décidé de mener une vie de prière régulière. et des choses de cet ordre. Donc, et nous voyons que quand on voit revenir ces personnes, c'est que ça a métamorphosé leur vie, ça les a rendus heureux. Beaucoup cherchaient à donner du sens à leur vie, mais souvent c'était dans le divertissement ou des choses comme ça. Et là, ils ont fait une rencontre profonde de notre Seigneur grâce à notre Maman du Ciel. Donc il y a une vénération par rapport à la Vierge Marie, mais parce qu'elle les a conduits à connaître le Christ et notre Dieu. Et donc, nous, ce que nous voyons, c'est que il n'y a pas du tout, justement, de recherche de sensationnel ou de mettre Marie au-dessus de tout. Non, non, c'est vraiment Marie qui conduit au Christ. Et la ferveur locale aussi est très forte, puisque les gens ici se confessent très, très régulièrement. C'est une des demandes, d'ailleurs, de la Vierge Marie, de se confesser tous les mois. Et nous voyons des familles entières, y compris les enfants. Vous savez, quand un enfant de 10 ans vient vous dire, bah, ma dernière confession date d'il y a un mois, depuis, je m'accuse d'avoir commis un péché grave. Qu'un enfant de 10 ans, donc, dit ça, vous demandez quelle conscience il a du péché. Ben oui, ces enfants ont aussi une vie spirituelle profonde. Certains enfants, avant même d'aller à l'école, quand ils entendent les parents lire la Bible en famille, parce que c'est aussi une des demandes de la Vierge Marie, certains enfants, donc, ne sachant pas lire eux-mêmes, retiennent la parole de Dieu dans leur petit cœur. Hein? Ils sont capables de vous citer des passages entiers de l'Évangile selon Saint Luc, juste parce qu'ils l'ont retenu. C'est pas eux qui l'ont lu, ils ont entendu les parents donc le lire. Et donc il y a des choses très très profondes qui sont vécues dans les familles qu'on ne voit pas nécessairement. Mais ce que tu as pu remarquer toi, c'est qu'effectivement donc il y a une certaine ferveur, c'est-à-dire qu'ici, quand on prie, eh bien, on prie avec le cœur. C'est pas juste quelque chose de superficiel qu'on va faire parce que ça nous est demandé de le faire. Non, non, il y a vraiment voilà, une réelle ferveur.
1: Est-ce que justement tu pourrais nous dire un petit peu ce que la Vierge Marie voilà a demandé à Medjugorje comme exercice de piété, on va dire, parce que on a parlé dans notre émission justement des apôtres de Marie, des apôtres des derniers temps, selon Saint Louis-Marie Guénemont-Fort, et je pense que c'est un lieu justement où on incarne ça parce qu'on suit ces conseils spirituels de notre Mère du Ciel. Alors, est-ce que tu peux nous rappeler ces fameux
0: Oui,
1: 5 points de Medjugorje?
0: en préambule, je voudrais aussi rappeler que la Vierge Marie nous demande d'avoir une foi qui soit forte, hein, et non pas superficielle, c'est-à-dire une réelle vie de relation à Dieu et qui va se traduire de fait à travers certaines pratiques, comme en particulier donc la prière du chapelet et même du rosaire. Au début, elle avait demandé que l'on prie sept Notre Père et qu'il soit précédé d'un Je crois en Dieu. Ensuite, elle a demandé de prier un chapelet. Ensuite, elle a demandé de prier tout un rosaire, ce qui n'était pas évident donc pour certains. Et ensuite, elle a dit, il va falloir prier maintenant avec le cœur et pas juste parce que je vous demande de le faire. Donc, et elle nous dit, quand vous aimez quelqu'un, vous ne comptez pas le temps que vous passez avec cette personne. Et là, elle nous invite donc vraiment à aimer Dieu, le prier donc du fond du cœur et de donner du temps à Dieu parce qu'on aime Dieu. Voilà. Ça, c'est concernant donc la prière. Elle dit, et vous avez oublié la parole de Dieu. Et un jour, elle l'a dit avec des larmes dans les yeux. Alors, de fait, ça s'adresse surtout à nous catholiques, c'est peut-être moins vrai pour nos frères protestants, mais il n'y a aucune raison que nos frères protestants connaissent mieux la parole de Dieu que nous. Quand Dieu parle à l'homme, l'homme doit ouvrir son cœur et se laisser toucher par cette parole et la garder dans son cœur, et donc revenir dessus régulièrement, la lire, la méditer. C'est une grande différence avec les autres lieux d'apparition, cette insistance sur la lecture de la parole de
1: C'est vrai.
0: Dieu quotidienne. Et en famille, hein, comme je le disais tout à l'heure, qui fait que même les enfants donc la retiennent. Ensuite, elle nous rappelle l'importance du jeûne, en disant que quand à la prière vous associez le jeûne, votre prière devient beaucoup plus forte. Vous pouvez même suspendre les lois de la nature. Ça nous fait penser au prophète Élie, hein, qui avait empêché la pluie de tomber. Et elle nous dit, vous pouvez même arrêter des guerres par la prière et le jeûne. Et je rappelle que Medjugorje, pendant la dernière guerre, était un des objectifs de l'armée, entre guillemets, ennemie, qui voulait raser donc l'église de Medjugorje, qui a fait décoller des avions pour qu'ils lâchent des bombes sur Medjugorje. Et les gens en face, ils avaient que ça, que comme arme, que la prière et le jeûne. Et Medjugorje a été épargné. Elle l'invite à jeûner le mercredi et le vendredi au pain et à l'eau. Je rappelle que nos frères orthodoxes, cette fois, eux, depuis les origines, jeûnent le mercredi et le vendredi. Chez nous, catholiques, on retient le vendredi, on n'a pas oublié le mercredi, mais de manière traditionnelle, c'est un jour de pénitence, c'est le mercredi qui a précédé la passion du Christ que Jésus a été trahi par Judas et vendu pour 30 pièces d'argent. Donc les jours de tristesse chez les chrétiens, dès les origines, ce sont les mercredis et le vendredi. Et nos frères orthodoxes ont gardé cette coutume qui date des origines du christianisme. C'est-à-dire que la Vierge Marie elle-même a eu ceci comme pratique. Et ce qu'elle nous demande, c'est donc ce qu'elle a elle-même pratiqué. C'est-à-dire que ce n'est pas insurmontable. Ensuite, elle nous invite à une confession qui soit mensuelle, c'est-à-dire c'est en vue de l'Eucharistie, d'avoir un cœur qui soit préparé, de ne pas recevoir donc, le Christ quand on est en état de péché. Et concernant l'Eucharistie, elle nous invite donc à, si possible, à aller non seulement le dimanche, mais le plus régulièrement possible recevoir l'Eucharistie. Voilà un peu le
1: Donc,
0: tour.
1: on peut résumer donc la prière avec le cœur, la parole de Dieu quotidienne et en famille, si possible,
0: Oui.
1: le jeûne mercredi et vendredi, la confession mensuelle et l'Eucharistie. Voilà,
0: Voilà.
1: l'Eucharistie aussi fréquente. Et le jeûne donc est au pain et à l'eau. Et pourquoi le pain et l'eau?
0: Alors, avant même les apparitions, ici, beaucoup jeûnaient 2 fois par semaine. Alors, quelquefois, ce jeûne était juste une abstinence de viande. Quelquefois, c'était beaucoup plus sévère, c'est-à-dire on ne prenait que le nécessaire pour pouvoir tenir une journée sans manger, c'est-à-dire quelquefois juste à l'eau. J'ai un de mes cousins, celui qui était avec moi en France récemment, le frère Cyril, qui lui continue de jeûner tous les vendredis juste à l'eau. Et ici, même les travailleurs physiques, quelquefois, jeûnaient ainsi. Il prenait peut-être un fruit sec, une figue sèche pour pouvoir avoir un tout petit peu d'énergie pour pas tomber donc en état d'hypoglycémie ou quelque chose comme ça, quoi. Mais la nourriture était donc résumée au strict minimum pour pouvoir tenir. Et donc on a besoin de sucre, de glycémie, d'où le pain. On a besoin d'eau pour être hydraté, quoi. C'est-à-dire que la Vierge Marie ne nous demande pas entre guillemets, de nous affamer, mais de réduire la nourriture au strict minimum qui nous est nécessaire pour vivre normalement, on va dire. Et on se rend compte que de fait, on n'a pas vraiment besoin d'avoir 3 repas complets par jour. Vous savez, suite à cette demande, ici, nous organisons, et toutes les semaines, des retraites de prière, jeûne et silence qui durent 5 jours. Toutes les semaines parce qu'elles se font dans des langues différentes. Et 2 fois par an, ça a lieu en français. Et certains pèlerins français qui viennent ici ont peur de ne pas pouvoir tenir. Ils arrivent même avec des réserves de nourriture au cas où il leur faudrait un petit complément. Et à la fin, ils sont tout heureux de voir combien ils ont pu non seulement tenir 5 jours au pain et à l'eau, mais être heureux d'avoir vécu ça.
1: Ben voilà, magnifique. Merci en tout cas pour tous ces témoignages. Et juste une dernière chose quand même à propos de voilà des messages aussi. C'est vrai qu'aujourd'hui, bon, sur Internet, etc., on entend beaucoup de messages de mystiques ou de pseudo-mystiques qui annoncent des choses, qui annoncent des catastrophes, etc. Et au fond, toi qui es très proche aussi des messages de Medjugorje, en particulier les messages mensuels, ce n'est pas du tout dans ce scénario alarmant, mais plutôt, ils sont toujours placés quand même avec une bienveillance de la Vierge Marie, un appel à la prière, un appel à la paix. Et je pense que ça dénote aussi de tout ces choses, ces messages qu'on peut voir aujourd'hui, ces prophètes d'Internet, comme on pourrait les appeler.
0: Oui. Et j'avais dit, Medjugorje, c'est aussi un appel à aimer. Ici, elle disait, voyons, vous devez aimer même ceux qui vous dirigent, les communistes à l'époque, c'est-à-dire ceux qui nous voulaient du mal. Et elle nous rappelle combien l'amour est fondamental. Et elle nous dit d'ailleurs elle-même, si vous saviez combien moi je vous aime, vous pleureriez de joie. Et donc, surtout pas de juger, voilà, ceux qui vivent de manière loin de Dieu ou désordonnée, ou ça. Au contraire, de prier par amour pour eux, pour que Dieu puisse les toucher et qu'eux-mêmes, donc, changent de vie. Donc, il n'y a aucun message qui tournerait autour de la peur, et encore moins de messages qui donneraient des dates sur des catastrophes à venir. De fait, nous savons que les secrets, eh bien, les voyants, ça les a fait pleurer quand ils les ont vus, donc ce sont très certainement des choses douloureuses, mais en même temps, elle nous dit, par vos prières et par vos jeûnes, vous pouvez faire que tout ceci n'arrive pas, ou bien que ce soit très atténué, quoi.
1: Atténuer. Et en même temps, je me souviens de certains messages quand même aussi, elle dénonce quand même le mal. Elle dit Satan veut la guerre, par exemple, ou des choses comme ça. Satan veut aussi, cherche à vous détruire. Mais donc,
0: Tout à
1: elle n'est
0: fait.
1: pas aussi.
0: Elle nous invite à être très lucide. Elle dit,
1: Voilà.
0: regardez le monde autour de vous. Quelquefois, les gens lui ont demandé, mais pourquoi autant de prières? Et elle a répondu, mais regardez comment le mal s'est répandu. Il s'agit d'avoir un regard très lucide sur la situation, mais ne pas juger le monde et ne pas tomber dans le monde de la peur.
1: C'est
0: Ça lui est
1: ça.
0: tout à fait étranger, quoi.
1: Voilà, merci beaucoup, Père, hein. Merci pour tout ce partage, pour ce que nous avons aussi approfondi ensemble sur ce lieu de grâce de Medjugorje. Voilà, on reste en communion de prière, et parce que c'est ça l'essentiel. Et voilà, prions et aimons aussi, comme dit la Vierge Marie. Et voilà, nous sommes là aussi pour porter ce monde et les détresses de ce monde. L'importance de la prière, l'importance de la conversion pour les pécheurs, l'importance du jeûne aussi, comme tu disais. Prions les uns pour les autres. Et puis, voilà, bon courage à toi.
0: Merci, paix et bien à vous tous et en communion de prière et de cœur.
1: Voilà. Et donc nous pourrons continuer à approfondir tout cela la semaine prochaine dans notre nouvelle émission Eschatologie et prophétie. Bonne semaine à vous tous.
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Si vous ne mangez pas la chair du Fils de l'homme, et si vous ne buvez pas son sang, vous n'avez pas la vie en vous. Jean 6, 53.

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1: Le 13 juin, Lucie recevait de Marie la promesse que son cœur immaculé serait son refuge tout au long de sa vie. Elle expérimenta plusieurs fois le secours de Notre-Dame qui l'aida à surmonter les nombreuses épreuves qui lui furent infligées. Cela lui permit de réfléchir sur la dimension maternelle du cœur immaculé et de la nécessité de témoigner des grâces qu'elle en avait reçues. Elle le fit en particulier dans son ouvrage « L'appel de Fatima » qu'elle publia en 1974. Elle écrivait « C'est dans un esprit de consécration et de conversion que Dieu veut établir dans le monde la dévotion au cœur immaculé de Marie. Nous savons tous ce que représente dans une famille le cœur d'une mère, c'est l'amour. En effet, c'est l'amour qui pousse la mère à s'empresser auprès du berceau de son enfant, à se sacrifier, à se donner, à courir défendre son enfant. » Tous les enfants font confiance au cœur de leur mère, et tous savent qu'ils ont en lui une place d'intime prédilection. C'est la même chose avec la Vierge Marie, le message de Fatima l'exprime ainsi. « Mon cœur immaculé sera ton refuge et le chemin qui te conduira jusqu'à Dieu. Le cœur de Marie est donc pour tous ses enfants le refuge et le chemin vers Dieu. » Ainsi, Lucie, vers la fin de sa vie, appliquait la promesse que Marie lui avait faite à tous ceux qui vénèrent son cœur immaculé. Il faut prendre le temps de lire et relire les paroles de Notre-Dame prononcées à Fatima pour bien en saisir le message. Sinon, on risque de le caricaturer et de le dévoyer, alimentant ainsi les critiques émises par des opposants à toute apparition mariale. On peut citer deux reproches qui ont été énoncés contre la dévotion au cœur maternel de Marie. Le premier est que cette vénération exalterait les sentiments au détriment de la raison et de la volonté. Elle ne serait qu'un vague agglomérat d'affections sensibles de la part de personnes en manque de tendresse. Une telle appréciation ne rend pas compte de la totalité de la promesse mariale. Le cœur immaculé est à la fois refuge et chemin vers Dieu. Il n'est pas une apologie de la paresse et du repliement sur soi, tout au contraire. Pour s'en convaincre, il suffit de regarder la vie de la Sainte Vierge, qui ne fut que don et engagement héroïque pour que s'accomplisse le plan de Dieu. De même, le chrétien qui vénère le cœur immaculé doit se conformer à cet amour exigeant. C'est bien ce que firent les trois bergers, en s'imposant des sacrifices héroïques pour répondre aux nombreuses grâces qu'ils avaient reçues lors des apparitions. Le second reproche qui a été fait contre cette dévotion est que cette spiritualité serait intéressée, on ne la pratiquerait que pour demander de l'aide. Il est vrai qu'aujourd'hui les prières de demande sont décriées, elles seraient indignes d'un disciple du Christ qui devrait s'oublier pour ne penser qu'à son Dieu. Il n'en est rien, et le chrétien n'est pas un homme désincarné, il peut et doit, dans ses prières, demander les secours dont il a besoin. Toutefois, la tentation existe de réduire la dévotion au cœur immaculé à une succession de demandes pour soi-même, pour d'autres personnes isolées, ou pour des collectivités, ou pour des États. Or, cette vénération doit être en premier une contemplation, une louange, une célébration du cœur très aimant de Marie. En effet, elle n'a de sens que si elle favorise un changement véritable pour ceux qui la pratiquent. Sœur Lucie, dans l'extrait qui a été lu, donnait la raison de cette dévotion qui est de développer un esprit de consécration et de conversion. Ce centenaire des apparitions de Fatima peut être l'occasion de découvrir ou d'approfondir la dévotion au cœur immaculé de Marie. Nous avons trois guides, les pastoureaux de Fatima. Comme eux, contemplons la beauté de Marie dans son amour total pour Dieu et pour les hommes, symbolisé par son cœur. Demandons-lui avec confiance d'intercéder en notre faveur maintenant et à l'heure de notre mort, et surtout de nous montrer le chemin vers Dieu, et avec une grande obéissance, laissons-nous guider par elle.
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que chacun de vous ne soit pas préoccupé de ses propres intérêts. Pensez aussi à ceux des autres. Philippiens 2:4.

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1: Lors de l'apparition du 13 juin, les trois enfants virent dans la main de Notre-Dame un cœur entouré d'épines. Celle-ci entrait dans la chair et le blessait cruellement. Les petits bergers l'identifièrent comme celui de Marie, en tout point semblable au Sacré-Cœur de notre Seigneur. Cette ressemblance peut être comprise comme une marque corporelle de la participation de Marie au mystère de la rédemption. Cette lecture est confirmée par l'apparition du 13 juin 1929 au noviciat de Tuy. Lucie avait alors 22 ans, elle était seule dans la chapelle pour l'heure sainte, entre 23h et minuit. Elle eut alors une grande vision trinitaire. Elle aperçut Dieu le Père, l'Esprit sous la forme d'une colombe et le Fils agonisant sur la croix. Sœur Lucie raconta, « Sous le bras droit de la croix se trouvait Notre-Dame. C'était Notre-Dame de Fatima, avec son cœur immaculé dans la main gauche. Celui-ci n'avait pas d'épée ni de rose, mais il était entouré d'une couronne d'épines et surmonté de flammes.

0: comprendre la signification du cœur douloureux de Marie qu'à sa présence au pied de la croix. On peut donc penser que la vision accordée à Lucie lui permettait de rentrer dans ce mystère de la participation de Marie au sacrifice de son Fils, dont les fruits sont grâce et miséricorde. Au pied de la croix, la Mère des douleurs a offert à Dieu les souffrances de son Fils dans un geste d'oblation qu'elle effectua, suivant les mots de saint Jean Eudes, à l'autel de son cœur. Elle offrit aussi dans un mouvement de compassion ses propres souffrances. Elle le fit dans son cœur profondément uni à celui de Jésus, ce que matérialisent les visions accordées à Lucie, où les cœurs de la Mère et du Fils sont indissociables. Il faut aller plus loin et insister sur le fait que l'unique motivation de Marie à cette heure de la suprême épreuve était l'amour. Elle aimait tellement Dieu qu'elle ressentait douloureusement les péchés des hommes qui offensent la sainteté de Dieu et désirait coopérer à une juste réparation. Son amour pour son Fils lui faisait ressentir dans son cœur tous les coups que les bourreaux lui infligeaient. Son amour envers l'humanité entière l'encourageait à accepter de voir son Fils souffrir et mourir pour que les hommes puissent être réconciliés avec Dieu. Elle enfantait ainsi les membres de l'Église dans la douleur. Cet acte d'amour, de compassion, est bien un mystère du cœur. Toutefois, on peut se demander si les trois bergers, contemplant le cœur douloureux de Marie, ont associé cette vision à la participation de Marie au sacrifice de la croix. Il est vrai que la vision trinitaire à Tui semble apporter une réponse affirmative à cette question, mais il ne faut pas oublier qu'elle se déroula 12 ans après les apparitions de Fatima. Si cette référence a certainement existé dans l'esprit des voyants sans être formulée, il semblerait qu'elle ne fût pas prépondérante. Pour eux, le cœur de Marie est douloureux, car immaculé. Du fait que Marie fut exempte de tout péché, elle ressentait violemment en elle toutes les fautes dont elle était témoin. Elle ne pouvait comprendre par expérience, comme nous, la faiblesse humaine. Sa compassion était pure de tout compromis avec le mal. Elle n'était qu'amour à l'image de la bonté divine. Elle était, au sens plénier du terme, miséricordieuse. Son cœur aimant souffrait des péchés humains, mais cette douleur, loin de le détourner de l'humanité, ne faisait qu'accentuer son amour, sa volonté de conduire tous les hommes à une véritable conversion. À la suite des trois pastoureaux, contemplons avec amour ce cœur immaculé qui souffre de trop aimer et essayons de poser des gestes, même tout simples, de reconnaissance.
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1: Dans son Magnificat, Marie chante la gloire de Dieu. Elle a fait personnellement l'expérience du regard bienveillant et miséricordieux de Dieu qui se penche avec tendresse sur sa créature, sur le néant de sa servante. Marie découvre le visage de la bonté de Dieu, ce visage que Jésus lui aussi révélera à ceux qui le suivent, l'image d'un Dieu qui fait route avec les derniers, avec les pécheurs, d'un Dieu qui scandalise les gens bien parce qu'il aime les voleurs et les prostituées. Au pied de la croix, Marie sera encore témoin de la miséricorde de Dieu quand elle entendra ces mots de son fils agonisant. « Père, pardonne-leur, ils ne savent pas ce qu'ils font. » Et Jésus lui dira encore « Femme, voici ton fils », en lui désignant l'apôtre Jean. Dès lors, Marie accueillera en mère tout homme, chacun de nous, même ceux qui refusent Jésus. Marie nous invite à avoir une infinie confiance dans le pardon de Dieu qui est Père, et à croire que notre péché, si grave qu'il puisse être, est le lieu privilégié où nous pouvons faire l'expérience de la bonté et de la tendresse de Dieu.
0: À présent, nous nous unissons en prière avec le monde entier en renouvelant notre consécration à Marie.
2: Vierge Immaculée, Mère de Dieu et de l'humanité, je t'accueille comme don de Jésus sous la croix et je me confie entièrement à toi. Je t'offre toute ma vie, ce que je suis, ce que j'aime et ce que j'ai, afin que resplendisse en moi la beauté du Christ. Aide-moi à être docile à l'Esprit et à vivre avec joie ma vocation dans l'Église, afin de collaborer à ta mission maternelle et d'orienter vers Dieu le cœur de tout homme. Toi qui as guidé Saint Maximilien Kolb pour aimer sans mesure, enseigne-moi à être témoin de l'Évangile et à faire de ma vie un don. Je te confie les personnes que je rencontrerai et je t'offre le travail, les joies et les souffrances de cette journée. Ô Marie, conçue sans péché, prie pour nous qui avons recours à toi et pour ceux qui n'ont pas recours à toi.
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1: Pour mieux connaître Marie de Nazareth, suivons aujourd'hui quelques écrits d'Higino Giordani, un écrivain catholique dont la cause de canonisation est en cours. Il avait en effet pour Marie un amour tout particulier qui le poussait à refléter sa propre vie dans celle de la Vierge. « Marie, écrit Giordani, n'a pas donné son sang, elle n'est pas montée sur la croix, elle n'a pas été poursuivie en justice, elle n'a ni prêché ni accompli des miracles, c'est vrai. Mais cela signifie que l'imitation parfaite se produit à l'intérieur de l'âme. Ce sont moins les formes extérieures qui comptent que la crucifixion intérieure, l'apostolat de la vie, la résistance à l'ennui, à la fatigue et à l'angoisse de vivre, l'expérience de la terre. L'honneur d'être mère de Dieu allait être inversé aux yeux du monde, en déshonneur d'être la mère du condamné. Marie a accepté son destin avec la seule intention de faire la volonté de Dieu. Et jamais elle n'ajouta un commentaire aux événements. Elle les a vécus en les méditant dans le dessein du Père. Une fois son fils mort, elle reste seule avec sa souffrance. En elle commence l'Église. Puisque sa nature le permettait, la Vierge désolée réitéra d'une certaine façon la passion de Jésus crucifié. Elle en fut une copie, avec une intonation toute maternelle, faite de silence, de service, de sacrifice. Voilà sa vie et son message. C'est la pédagogie de Marie.
0: À présent, nous nous unissons en prière avec le monde entier en renouvelant notre consécration à Marie.
2: Vierge Immaculée, Mère de Dieu et de l'humanité, je t'accueille comme don de Jésus sous la croix et je me confie entièrement à toi. Je t'offre toute ma vie, ce que je suis, ce que j'aime et ce que j'ai, afin que resplendisse en moi la beauté du Christ. Aide-moi à être docile à l'Esprit et à vivre avec joie ma vocation dans l'Église, afin de collaborer à ta mission maternelle et d'orienter vers Dieu le cœur de tout homme. Toi qui as guidé Saint Maximilien Kolb pour aimer sans mesure, enseigne-moi à être témoin de l'Évangile et à faire de ma vie un don. Je te confie les personnes que je rencontrerai et je t'offre le travail, les joies et les souffrances de cette journée. Ô Marie, conçue sans péché, prie pour nous qui avons recours à toi et pour ceux qui n'ont pas recours à toi.
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Tu iras vers tous ceux à qui je t'enverrai. Tout ce que je t'ordonnerai, tu le diras. Jérémie 1, 7.

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1: Je m'appelle Claire et depuis plus de 10 ans, je souffrais d'une série de troubles qui me rendaient la vie impossible. Malgré ma jeunesse, je me suis soudain trouvée sans force et contrainte de renoncer à toute activité, quelle qu'elle soit. Au prix de grands efforts, j'ai pu obtenir mon diplôme, mais la santé n'était pas pour moi. À l'âge de 29 ans, désespérée et angoissée, je suis entrée à l'hôpital pour y subir des examens. La veille de mon hospitalisation, j'avais trouvé dans une cassette à la maison la médaille miraculeuse et je l'avais portée en toute confiance. Et c'est avec une immense surprise que pendant mon séjour à l'hôpital, je me suis aperçue que le docteur qui me soignait portait la même médaille que moi. J'ai pensé par-devers moi, quoi qu'il en soit, tout se passera bien, puisque le docteur porte la médaille et que Marie nous assiste. Miraculeusement, les symptômes qui m'avaient accompagné pendant tant d'années disparurent, à la stupéfaction générale. Et c'est moi, aujourd'hui, qui témoigne de ce miracle survenu grâce à la médaille. Par la suite, j'ai pu reprendre mon activité. Je suis devenue avocate après des études brillantes, ce qui m'a permis de venir en aide à un grand nombre de personnes. Je rends grâce à Dieu de tout et à notre Mère des cieux qui intervient toujours pour notre bien.
0: À présent, nous nous unissons en prière avec le monde entier en renouvelant notre consécration à Marie.
2: Vierge Immaculée, Mère de Dieu et de l'humanité, je t'accueille comme don de Jésus sous la croix et je me confie entièrement à toi. Je t'offre toute ma vie, ce que je suis, ce que j'aime et ce que j'ai, afin que resplendisse en moi la beauté du Christ. Aide-moi à être docile à l'Esprit et à vivre avec joie ma vocation dans l'Église, afin de collaborer à ta mission maternelle et d'orienter vers Dieu le cœur de tout homme. Toi qui as guidé Saint Maximilien Kolb pour aimer sans mesure, enseigne-moi à être témoin de l'Évangile et à faire de ma vie un don. Je te confie les personnes que je rencontrerai et je t'offre le travail, les joies et les souffrances de cette journée. Ô Marie, conçue sans péché, prie pour nous qui avons recours à toi et pour ceux qui n'ont pas recours à toi.
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1: Arrêtons-nous aujourd'hui aux côtés de Marie de Nazareth dans la joie de la résurrection avec les mots de Jean-Paul II. Les évangiles ne nous disent rien d'une quelconque apparition de Jésus ressuscité à sa mère. Il est cependant certain que, comme Marie, la première sauvée, a été d'une manière toute particulière proche de la croix de son fils, elle a dû faire une expérience privilégiée du ressuscité, au point de provoquer en elle une joie très intense, unique. Marie nous sert de guide dans la connaissance des mystères du Christ. Et tout comme c'est en elle, avec elle, que nous comprenons le sens de la croix, c'est aussi en elle et avec elle que nous parvenons à comprendre le sens de la résurrection, en savourant la joie qui émane de cette expérience. En effet, Marie, parmi toutes les créatures, a cru dès le commencement à tout ce que le Verbe, en s'incarnant en elle, a accompli dans le monde, pour le salut du monde. Sa joie est passée de celle du Magnificat, pleine d'espérance, à celle très pure, suscitée par le triomphe de son Fils sur le péché et sur la mort. Que le cheminement de Marie soit aussi le nôtre. Que sa joie soit aussi la nôtre. Et comme Marie, joyeuse de la résurrection de son Fils, est la source de notre joie, faisons tout pour être la joie de Marie, en laissant le Christ rédempteur former en nous la vie surnaturelle.
0: À présent, nous nous unissons en prière avec le monde entier en renouvelant notre consécration à Marie.
2: Vierge Immaculée, Mère de Dieu et de l'humanité, je t'accueille comme don de Jésus sous la croix et je me confie entièrement à toi. Je t'offre toute ma vie, ce que je suis, ce que j'aime et ce que j'ai, afin que resplendisse en moi la beauté du Christ. Aide-moi à être docile à l'Esprit et à vivre avec joie ma vocation dans l'Église, afin de collaborer à ta mission maternelle et d'orienter vers Dieu le cœur de tout homme. Toi qui as guidé Saint Maximilien Kolb pour aimer sans mesure, enseigne-moi à être témoin de l'Évangile et à faire de ma vie un don. Je te confie les personnes que je rencontrerai et je t'offre le travail, les joies et les souffrances de cette journée. Ô Marie, conçue sans péché, prie pour nous qui avons recours à toi et pour ceux qui n'ont pas recours à toi. Amen.
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1: Selon la tradition hébraïque, Yahvé est le nom que Dieu lui-même s'est donné lors de son apparition à Moïse sur le buisson ardent. Et il signifie « Je suis celui qui suis » ou « J'amène à l'existence ». Comme c'est le nom propre de Dieu et comme il est saint, on ne peut le prononcer. Et lorsqu'on le voit écrit, il n'est pas lu, mais remplacé par son synonyme « Adonai », c'est-à-dire « Seigneur » ou « Elohim », c'est-à-dire « Dieu ». En outre, les Juifs respectant en cela le commandement de Dieu dans la Torah ne représentent jamais Dieu par des images. Avec l'annonce de l'ange à Marie, commence une nouvelle révélation et un nouveau mode de relation à Dieu. Le Dieu qui se révèle à Marie à l'Annonciation est certes le Dieu d'Abraham, d'Isaac et de Jacob, le Dieu unique, mais c'est un Dieu trinitaire, Père, Fils et Saint-Esprit. C'est le Dieu unique qui, en tant que Père, appelle Marie afin que le Fils s'incarne en elle par l'opération du Saint-Esprit. Ce Dieu que l'on ne pouvait nommer prend un nom, Jésus. Le « Je suis celui qui suis », qui était invisible, va se faire chair. Il va se laisser voir, toucher, entendre et embrasser. C'est ce Dieu qui vivra les jours des hommes, foulera la terre des hommes, habitera dans les maisons des hommes. Que Marie, qui est devenue un pont entre l'ancienne et la nouvelle façon de rencontrer Dieu, nous aide à le connaître et à l'aimer toujours plus.
0: À présent, nous nous unissons en prière avec le monde entier en renouvelant notre consécration à Marie.
2: Vierge Immaculée, Mère de Dieu et de l'humanité, je t'accueille comme don de Jésus sous la croix et je me confie entièrement à toi. Je t'offre toute ma vie, ce que je suis, ce que j'aime et ce que j'ai, afin que resplendisse en moi la beauté du Christ. Aide-moi à être docile à l'Esprit

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1: Pendant l'apparition du 13 juin, Lucie reçut une mission particulière que Notre-Dame énonça en ces termes. « Jésus veut se servir de toi afin de me faire connaître et de me faire aimer. Il veut établir dans le monde la dévotion à mon cœur immaculé. » Il est important de remarquer qu'à la même époque, de nombreuses personnes demandaient une reconnaissance liturgique et dogmatique de cette vénération. Lucie rentrait donc dans un courant spirituel actif et, comme chacun sait, sa collaboration fut importante. Par elle et par la grâce de Dieu, cette dévotion devint vraiment populaire. Ainsi, ce courant existait avant les apparitions de Fatima. On peut donner comme exemple celui de Berthe Petit, tertiaire franciscaine belge. En 1909, à Noël, pendant la messe de minuit, elle aurait eu la vision des cœurs de Jésus et de Marie, étroitement unis et transpercés par une épée. Le 17 septembre 1911, elle aurait reçu de la part du Seigneur cette révélation. « Le cœur de ma mère a droit au titre de douloureux, et je le veux placer avant celui d'Immaculée, parce qu'elle l'a acquis elle-même. L'Église a reconnu en ma mère ce que je fis moi-même en sa conception immaculée. Il faut maintenant vénérer son cœur douloureux, et je veux que ce soit compris comme le droit qu'a ma mère à un titre de justice, titre que lui ont valu son identification à toutes mes douleurs, ainsi que ses souffrances, ses sacrifices et son immolation au calvaire, acceptée dans une pleine correspondance à ma grâce et supportée pour le salut de l'humanité. C'est dans cette co-rédemption que ma mère fut surtout grande, et c'est pourquoi je demande que l'invocation à son cœur douloureux soit approuvée et répandue dans toute l'Église. » Berthe Petit avait pour directeur spirituel le cardinal Mercier. Archevêque de Malines, d'une grande intelligence, il possédait une forte influence au sein de l'Église. Il reconnut dans les paroles de sa pénitente un appel divin à promouvoir la dévotion au cœur de Marie. Il le fit solennellement le 7 mars 1916 dans sa cathédrale. Il déclara alors « Nous nous plaisons à honorer la conception immaculée de la Sainte Vierge et nous faisons bien, à côté de ce privilège gratuitement accordé par Dieu, n'oublions pas le titre que Marie s'est acquis par ses douleurs et soyons lui reconnaissants. Transpercé du glaive du martyr intérieur, le cœur de Marie associa volontairement pour la rédemption de nos âmes sa compassion à l'immolation de la divine victime au calvaire. » D'autres prélats suivirent l'exemple du cardinal, en particulier l'archevêque de Westminster. Sous sa direction, la Grande-Bretagne fut consacrée au cœur douloureux et immaculé de Marie à 4 reprises de 1917 à 1919. En considérant cet exemple, il semblerait que la demande faite à Lucie de répandre la dévotion au cœur immaculé de Marie était superflue, puisque déjà elle gagnait de nombreux pays. Toutefois, une lecture approfondie du message de Fatima montre bien son importance dans l'organisation publique de cette vénération. En peu de mots, Lucie a exposé une conception beaucoup plus large, mieux équilibrée du cœur de Marie. En reprenant les paroles entendues lors des apparitions, en les méditant dans l'Esprit Saint, elle a su ne pas limiter l'amour maternel de Marie à son seul sacrifice au pied de la croix. Elle l'a présenté de sa conception immaculée à son assomption, s'offrant continuellement à Dieu à tout instant de sa vie. Lucie a su ne pas rentrer alors dans le débat de l'époque sur les titres à donner à Marie pour désigner sa coopération au sacrifice du Christ sur la croix. Le message de Fatima, par sa hauteur de vue, est plus riche d'enseignements, plus intemporel et universel. En ce centenaire des apparitions de Fatima, rendons grâce à Dieu pour les révélations qu'il nous a faites sur la participation de Marie à son plan de salut. Comprenons que tous les actes de la Sainte Vierge ont été dictés par un pur amour pour Dieu et pour les hommes. Faisons de son cœur notre refuge au moment difficile et une route sûre vers Dieu que nous devons emprunter pour notre salut.
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C'est toi, Seigneur, qui as créé mes reins, qui m'as tissé dans le sein de ma mère. Psaume 138, 13.

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1: La célébration liturgique du cœur de Marie ne s'imposa à l'Église universelle qu'après un long temps d'hésitation. On sait que la première messe en l'honneur du cœur très pur de Marie fut célébrée pour la première fois à Autun en 1648. Saint Jean Eudes avait écrit l'ensemble des prières. Cette initiative rencontra une grande adhésion et quelques années plus tard, le saint fondateur constatait avec joie que cette dévotion était solennisée par toute la France et en plusieurs ordres et congrégations religieuses, et il faisait le souhait qu'elle fût admise dans la liturgie de l'Église universelle. Il ne savait pas que ce pieux désir n'allait se réaliser qu'après une longue attente de près de 3 siècles, malgré une constante demande. Une réponse partielle fut donnée par des papes, principalement au cours du XIXe siècle. Ils permirent à des congrégations et à certains lieux de culte de célébrer le cœur de Marie. Il faudra attendre Pie XII pour qu'enfin cette mémoire soit proposée à toute l'Église. Il est bon de rappeler les événements qui le conduisirent à une telle décision. Le 31 octobre 1942, le jour de la clôture solennelle du jubilé des apparitions de Fatima, le pape, s'exprimant à la radio, consacra le monde au cœur immaculé de Marie. Il renouvela cette consécration d'une façon plus solennelle le 8 décembre de la même année, place Saint-Pierre. Le 27 mai 1943, Sœur Lucie écrivait à l'évêque de Gurza la lettre suivante, dans l'espoir qu'elle parviendrait au pape. « Je désire très ardemment l'instauration pour l'Église universelle d'un office en l'honneur du cœur immaculé. Lorsque j'ai exposé cette demande dans ma lettre au Saint-Père, je l'ai présentée comme un simple désir de mon pauvre cœur, et c'est ainsi que je le sentais. Mais à la vérité, ce désir n'est pas seulement le mien, quelqu'un l'a déposé en moi. Il provient des très saints cœurs de Jésus et de Marie. Ils aiment et désirent un culte en l'honneur du cœur immaculé de Marie, parce qu'ils s'en servent pour attirer les âmes à eux. Et c'est là tout leur désir, sauver les âmes, beaucoup d'âmes, toutes les âmes. » On peut penser que cette demande influença le pape, puisque moins d'un an après, le 4 mai 1944, la Sacrée Congrégation des Rites décrétait que l'Église entière célébrerait chaque année une fête en l'honneur du cœur immaculé de Marie, afin d'obtenir par l'intercession de la Très Sainte Vierge la paix des nations, la liberté de l'Église, la conversion des pécheurs, l'amour de la pureté et la pratique des vertus. La date fut fixée le 22 août, jour octave de l'Assomption. La réforme liturgique de Paul VI réserva ce jour à la mémoire de la Vierge Marie, reine, et déplaça la célébration de son cœur au lendemain de la fête du Sacré-Cœur, lui donnant le rang de mémoire obligatoire et non plus de fête. Ce changement eut le mérite de rapprocher dans les dates les deux cœurs, celui de Marie et celui de Jésus, et ainsi de mieux correspondre au message de Fatima. On sait que ces deux cœurs étaient fortement unis dans les apparitions, au point d'être indissociables. Cette célébration mariale, même si elle a perdu son rang de fête, reste essentielle dans la compréhension de la dévotion au cœur immaculé de Marie. Il ne faudrait pas voir en celle-ci une suite de pratiques extérieures afin d'obtenir des bienfaits pour soi-même ou pour des nations. Elle est d'abord une action de grâce adressée à Dieu pour les merveilles qu'il fit en Marie, le chef-d'œuvre de sa création, d'où l'importance d'une célébration. Le traité de Saint Jean Eudes sur cette dévotion porte le titre du cœur admirable de la très sacrée mère de Dieu. L'expression date et demande à être reprise dans des termes plus conformes à notre époque. Toutefois, l'adjectif admirable est significatif. Ainsi, celui qui désire vénérer le cœur immaculé doit commencer par le contempler et se réjouir de la grandeur de son amour. Cette première étape est essentielle. Elle augmente en celui qui la pratique le désir de mieux aimer par Marie, notre Seigneur, et le conduit à une vraie conversion. Soyons donc attentifs, plus particulièrement en ce centenaire, à cette belle mémoire du cœur immaculé de Marie.
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Seigneur, montre-moi comment garder ta loi, que je l'observe de tout cœur. Psaume 118, 34.

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1: Au 13 juin, Notre-Dame ouvrit les mains et communiqua pour la seconde fois aux trois voyants une lumière intense qui leur permit de s'examiner en Dieu. Cette vision intérieure reste mystérieuse. Sœur Lucie donna dans son troisième mémoire une signification de cette révélation intime. Elle écrivait « Il me semble que ce jour-là, ce reflet avait pour but principal de mettre en nous une connaissance et un amour spécial envers le cœur immaculé de Marie. Depuis ce jour, nous sentîmes un amour plus ardent envers ce cœur. Jacinthe me disait de temps en temps « Cette dame t'a dit que son cœur immaculé serait ton refuge et le chemin qui te conduirait à Dieu. N'aimes-tu pas cela beaucoup ? Moi j'aime tant son cœur, il est si bon. » En cette fin d'apparition du mois de juin, le rayon de lumière se divisa en deux. Le flot lumineux qui éclairait Jacinthe et François montait au ciel, tandis que celui qui était destiné à Lucie était orienté vers la terre. Ainsi était visualisée l'annonce de Notre-Dame de la mort prochaine des deux cousins de Lucie. Enfin, les trois bergers virent dans la paume de l'une des mains de l'apparition un cœur entouré d'épines, qui était le foyer de cette lumière intense. François n'entendait pas les réponses de Notre-Dame et ne pouvait comprendre ce qu'il voyait, d'où ses interrogations après l'apparition. Lucie rapporta avec soin les questions du petit garçon. Pourquoi Notre-Dame avait-elle un cœur dans la main, répandant sur le monde une lumière si grande qui est Dieu ? Tu te trouvais avec Notre-Dame dans la lumière qui descendait vers la terre, et Jacinthe avec moi dans celle qui montait vers le ciel. Lucie répondit, « C'est que toi et Jacinthe, vous irez bientôt au ciel, et moi je resterai avec le cœur immaculé de Marie, quelque temps encore sur la terre. » François demanda, « Combien d'années resteras-tu ici ?» Sa cousine lui avoua qu'elle n'en savait rien, mais qu'elle pensait qu'elle resterait longtemps sur terre. C'est ce qu'elle avait compris dans la lumière divine qui était rentrée dans sa poitrine. Il semblerait donc que cette révélation intérieure fût différente pour chacun des voyants et n'était pas pour François si compréhensible puisqu'il en demanda l'interprétation. Il est vrai que François était handicapé par sa surdité pendant les apparitions. Il ne faudrait pas pour autant penser qu'il ne comprenait rien à ce qu'il voyait. Son caractère sérieux et prudent le poussait à demander confirmation de ses intuitions. Il n'hésitait pas à questionner sa cousine, dont il avait une grande considération pour ses connaissances religieuses. Contrairement à sa sœur, il ne parlait que rarement des grâces qu'il avait reçues. Il disait parfois « Les gens sont bien contents quand nous leur disons que Notre-Dame nous a ordonné de réciter le chapelet et d'apprendre à lire. Que serait-ce s'ils savaient ce qu'elle nous a montré en Dieu dans son cœur immaculé, dans cette lumière si grande ? Mais c'est secret cela, on ne leur dira pas. Il est préférable que personne ne le sache. » Non seulement c'était préférable, comme le disait François, mais cela ne pouvait être autrement, car cette révélation dans la lumière divine était personnelle. Pour cette raison, il ne voulait pas en parler. De plus, cette connaissance des mystères de Dieu n'était pas théorique, elle ne s'exprimait pas par des mots qui auraient été incompréhensibles pour un enfant de 9 ans. Elle devait être figurative. Plus que cela, elle devait être de l'ordre d'une évidente certitude, faisant apparaître la juste place du voyant en Dieu. François perçut alors de quel amour divin il bénéficiait et ne ressentait qu'un seul désir, celui d'y répondre par le don de sa vie. La réflexion du petit berger donne un renseignement précieux. Elle montre que cette vision comportait une grande promesse de bonheur et qu'elle enracina en lui un grand amour pour Dieu par le cœur immaculé de Marie. Demandons à François l'acceptation de nos limites et la grande volonté de progresser dans l'amour de Dieu.
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Ainsi parle le Seigneur Dieu. Voici que moi-même, je m'occuperai de mes brebis, et je veillerai sur elles. Ézéchiel 34, 11.

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1: Pour comprendre l'évolution surprenante de François pendant et après les apparitions, il faut commencer par cerner son caractère, connaître ses habitudes avant les révélations divines qu'il reçut. La première source d'information vient de sœur Lucie, en particulier de son quatrième mémoire, dont une large moitié est consacrée à son cousin. Elle ne cacha pas son manque de sympathie première. Il est vrai que son caractère vif et décidé était à l'opposé de celui de son cousin, calme et réservé. Ce qui fait qu'elle supportait difficilement François avant les apparitions. Elle lui montrait son agacement sans ménagement, comme le font des enfants de leur âge. Elle témoigna, lorsque dans nos jeux, quelqu'un cherchait à le priver de ses droits quand il avait gagné, il cédait sans résistance, se limitant à dire « Tu crois avoir gagné ? Alors très bien, cela ne me fait rien à moi. » Ainsi, peu d'enfants aimaient jouer avec lui parce qu'il perdait presque toujours. J'avoue moi-même que j'avais peu de sympathie pour lui, parce que son naturel pacifique excitait parfois les nerfs de ma nature trop vive. Souvent je le prenais par un bras, l'obligeant à s'asseoir par terre ou sur une pierre, lui demandant de rester tranquille. Et il m'obéissait, comme si j'avais une grande autorité sur lui. Ensuite, j'avais de la peine, et j'allais le chercher par la main, et il allait avec la même bonne humeur, comme si rien n'était arrivé. Cette placidité, on le comprend aisément, irritait fortement Lucie, qui aurait aimé insuffler à son jeune cousin plus d'énergie. Elle rapporta, toujours dans son quatrième mémoire, l'anecdote suivante, bien caractéristique du détachement de François. Je me souviens qu'il arriva un jour chez moi avec un mouchoir de poche où était peinte Notre-Dame de Nazareth qu'on venait de lui apporter de cette plage. Il nous le montra avec grande joie et tous les enfants voulurent l'admirer. Le mouchoir passa de main en main et peu de temps après disparut. On le chercha, mais on ne le retrouva pas. Peu après, je le trouvai dans la poche d'un autre petit. Je voulus le lui reprendre, mais il déclara qu'il lui appartenait, qu'on lui avait aussi apporté de la plage. Alors François, afin d'en finir, s'approcha de moi et me dit « Laisse-le lui, qu'est-ce que cela me fait d'avoir le mouchoir ?» L'histoire est charmante. Peu d'enfants de 6 ans auraient fait preuve d'un tel détachement. Pourtant, à l'époque, la petite Lucie ne loua pas le calme de son cousin. Tout au contraire, elle eut ce dur jugement. Il me semble que s'il avait grandi, son principal défaut aurait été le « ne t'en fais pas ». En fait, Lucie n'avait pas compris le véritable caractère de son cousin. Elle n'avait jugé que sa façon de se comporter en sa compagnie, car le manque de sympathie avant les apparitions était réciproque. François, de tempérament calme, supportait difficilement cette cousine toujours en mouvement, qui décidait sans cesse pour les autres et imposait ses choix. Il était en plus impressionné par son intelligence. Elle n'avait qu'un an de plus que lui, mais elle connaissait tant de choses qu'il ignorait. Il aurait préféré garder le troupeau de ses parents, avec d'autres garçons de son âge, mais il accepta d'aller avec sa cousine pour faire plaisir à sa sœur Jacinthe. Elle était trop petite pour la laisser seule avec Lucie, et son frère Jean, son aîné de 2 ans, ne s'entendait pas bien avec Jacinthe. Ainsi, un jour où il pleuvait, Madame Olympia de Marteau décida que Jean remplacerait François. Celui-ci demanda d'accompagner sa sœur et reçut de sa mère un refus sans appel. Il dit alors « Pour moi, cela ne me fait rien. C'est Jacinthe qui aura le plus de peine. » De ces histoires enfantines, nous pouvons en tirer une leçon importante pour notre vie. Nos proches souvent se trompent sur nos sentiments les plus profonds. Un acte de générosité, de sacrifice, peut être perçu comme un défaut, un manque de courage. Il nous faut l'accepter comme une conséquence inévitable de la connaissance trop partielle de l'homme. Offrons à Dieu ses injustices, non par indifférence, mais par amour pour ceux qui nous entourent.
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messager du Seigneur, bénissez-le, invincible porteur de ses ordres, attentifs au son de sa parole. Psaume 102, 20.

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1: Le portrait que fit sœur Lucie de son cousin présente un enfant calme, réservé, fuyant toute dispute. On pourrait penser qu'il fut timide, qu'il manquait de fermeté, voire de courage. Heureusement, d'autres témoignages ont complété utilement les propos de Lucie. Il est frappant de remarquer que les parents du jeune garçon ont eu sur lui un jugement très différent. Son père, Manuel Marteau, dépeignait ainsi François. Il était plus rude et plus remuant que sa petite sœur. Il n'était pas si patient. Pour un peu, il regimbait. On aurait dit un petit veau. Il n'était pas heureux du tout. Il allait de nuit tout seul dans le noir, n'importe où, sans appréhension et sans rechigner. Il aimait s'amuser avec les lézards et les couleuvres qu'il rencontrait. Il les faisait s'enrouler autour de son bâton et leur donnait à boire du lait des brebis dans les trous des pierres. Il pouvait aussi jouer des tours à ses frères, pourtant plus âgés. Les conséquences de ces jeux n'étaient jamais graves, car les parents veillaient constamment sur leurs enfants, soucieux d'une bonne entente entre eux. M. Marteau était parfois sévère, mais il le fallait pour diriger toute sa nombreuse tribu. Avant les apparitions, François ne montrait pas un goût très prononcé pour la prière. Ainsi, un soir, il refusa de rejoindre le groupe familial pour la récitation du chapelet. M. Marteau raconta « Je me levais et j'allais au salon où il s'était réfugié. Quand il me vit approcher, tout prêt à lui administrer une correction, il se mit à crier aussitôt « Ah, mon bon père !» et il se décida alors à venir prier. Et M. Marteau précisa « Cela arriva avant les apparitions de Notre-Dame, car depuis, il n'a jamais été mis en faute sur ce point. Bien plus, c'était François et Jacinthe qui insistaient pour qu'on récite le chapelet. » Avec sa petite sœur, François partageait une grande honnêteté, au risque de déplaire à ses parents. Quand il eut la charge du petit troupeau de brebis, il refusa toujours de le conduire dans un pré, sans accord du propriétaire. D'où cette réponse hardie et surprenante qu'il fit à sa mère. Madame Olympia Marteau s'en rappela fort bien. Un matin, il allait sortir avec les brebis et je lui dis « Tu peux aller aujourd'hui à la petite colline qui appartient à ta marraine Thérèse. Elle n'est pas là aujourd'hui. Elle est allée à la ville. » Il me répondit aussitôt « Ah non, ça je ne le ferai pas. » Je ne pus me retenir et je lui envoyai une gifle. Mais il ne se laissa pas intimider et me lança très sérieusement « Alors c'est vous, ma mère, qui allez m'apprendre à voler ?» Sans vouloir l'écouter, je le pris par le bras et l'obligeai à partir. Mais croyez-vous qu'il se décida à aller à la petite colline ? C'est seulement le lendemain matin qu'il s'y rendit, et après avoir été demandé la permission à sa marraine, qui lui dit qu'il pouvait y aller tant qu'il voudrait, ainsi que Lucie. Ces quelques témoignages montrent que François n'était pas le petit garçon timoré que Lucie supportait tant bien que mal avant les apparitions. Cette différence de comportement n'a rien d'extraordinaire. Les enfants ont l'art d'accommoder leurs actions suivant les personnes à qui ils sont confiés. François devait avoir un tempérament vif, doublé d'un grand courage. Les photos de lui laissent apercevoir dans son visage enfantin une grande volonté, voire une certaine obstination. Il ne devait pas être très sociable, préférant rester seul ou au sein de sa famille. Ce ne fut qu'après de longs mois qu'il apprit à apprécier Lucie. Un matin, il était arrivé de bonne heure au lieu de rendez-vous. Sa cousine s'en étonna. Il lui répondit « Je suis venu, parce que je ne sais pas ce qui m'arrive. Avant, je ne me souciais pas de toi, mais maintenant, le matin, je ne peux plus dormir, ayant hâte de venir près de toi. » Il est difficile de dater cet épisode, placé parmi tant d'autres sans aucun ordre. On peut penser qu'il s'est déroulé avant